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J'ai fait un rêve quand j'étais gamin. Tout commence au-dessus de la nature et des champs en Auvergne. C'est la fin de l'été, été indien. Les champs sont dorés. Et je suis une espèce d'oiseau de proie. Je suis dans sa vue, en tout cas. Et je survole les champs à une haute altitude. Et puis, à un moment donné, je vois un petit cabanon de pierre, un truc de paysan où ils laissent leurs outils. Et je me mets à décrire des cercles autour, comme si jamais c'était une proie, comme font les oiseaux de proie, quoi. Et puis, à un moment donné, du coup, je fonds dessus à toute vitesse. Et au moment de l'impact entre mon bec et le cabanon, d'un seul coup, ça switch et je me retrouve à me voir à la troisième personne en train de tomber au ralenti au-dessus de mon lit.

Et là, je m'assois au bord de mon lit. Et en fait, dans ma chambre, il y avait une forme de rideau. Il n'y avait pas de porte. C'était une vieille maison en Auvergne. Et de l'ombre de ce rideau se mettait à... Je voyais deux yeux rouges en train de s'illuminer. Et il y avait un énorme chien noir, une espèce de loup, chien noir qui sortait. Et qui avançait en marchant doucement vers moi. Et qui s'asseyait juste devant moi avec l'air de se questionner, on fait quoi maintenant ?

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1: Il est 4h en temps universel, vous écoutez Radio France Internationale, 6h ici à Paris. Un nouveau journal présenté par Gaëtan Plenet. Bonjour Gaëtan.
2: Bonjour Edouard, bonjour à tous.
1: L'Irak tourne la page de plus de 20 ans de présence américaine.
2: Les derniers soldats des États-Unis s'en vont aujourd'hui, mais les milices chiites ne sont toujours pas désarmées. C'est une première au Maroc, une femme nommée chef du gouvernement, elle s'appelle Fatima Ezzara El Mansouri, maire de Marrakech, cadre historique du parti Authenticité et Modernité. Son portrait à suivre dans cette édition. On va parler aussi de la Russie qui continue sa guerre en Ukraine et qui prévoit pour cela d'augmenter ses dépenses militaires de 27% l'an prochain. Et puis en France, l'ex-premier ministre et candidat à la présidentielle pour Horizon, Édouard Philippe, veut un départ à la retraite à 65 ans. Évidemment, tous les autres candidats ne sont pas forcément d'accord. La décision avait été prise en 2024 entre les dirigeants de l'époque, Joe Biden côté américain, Mohamed Shia al-Soudani côté irakien. Deux ans plus tard, ils ont cédé leur place. Donald Trump a pris le relais aux États-Unis, tandis que c'est Ali al-Zaidi qui est premier ministre en Irak. Et ce sont donc eux qui sont en fonction ce mercredi 30 septembre pour la fin officielle de la coalition anti-djihadiste menée en Irak par les États-Unis. Les dernières troupes américaines doivent quitter le pays dans la journée, après plus de 20 ans de présence, 20 années de guerre qui ont coûté la vie à quelques 4500 Américains. Désormais, Bagdad tente de se libérer de l'ingérence de ses deux grands parrains ennemis, les États-Unis donc, mais aussi l'Iran. C'est évidemment une page qui se tourne, Oriane Verdier, même si le contexte reste quand même particulièrement instable.
3: En 2003, les forces américaines envahissent l'Irak et renversent le dictateur Saddam Hussein. Elles occupent le pays pendant 8 ans et favorisent notamment l'émergence de l'organisation État islamique. Elles mènent ensuite la coalition internationale contre le groupe terroriste. Depuis, l'Irak continue d'être utilisé comme champ de bataille par les États-Unis et l'Iran. Aujourd'hui, donc, les derniers contingents américains quittent le pays, 2 ans après la signature d'un accord entre Washington et Bagdad. Ils prévoyaient également le désarmement des groupes armés pro-iraniens. Ils le seront, mais en juin 2027, a promis le nouveau premier ministre irakien qui tente de contenter l'allié américain. Mais en février dernier, l'agression israélo-américaine sur l'Iran a bouleversé le fragile équilibre irakien. Les positions des groupes armés pro-iraniens en Irak ont également été bombardées. Ces derniers avaient pourtant entamé leur intégration à la vie politique. Ils ont alors repris la lutte armée directe. Donald Trump a également présenté le nord de l'Irak, le Kurdistan irakien, comme base de lancement d'une hypothétique

0: offensive terrestre sur l'Iran voisin. Il mettait ainsi le projecteur sur les groupes armés kurdes iraniens en exil. Depuis, le Kurdistan irakien est quotidiennement pris pour cible par l'Iran et ses alliés et donc aujourd'hui privé du système de défense américain.
1: Précision d'Oriane Verdier. Trois membres d'une cellule affiliée au Hezbollah libanais arrêtés en Syrie, dans le sud du pays, près du plateau du Golan occupé par Israël. Ce sont les autorités syriennes qui le disent et qui affirment que ces hommes projetaient des attaques dans la province de Deraa, qui jouxte ce fameux plateau du Golan. Alors on ne sait pas quelle cible exactement était visée, mais l'annonce en tout cas a été faite quelques heures après celle de Benjamin Netanyahou en Israël. Le Premier ministre a mis en garde contre de possibles attaques dans son pays avant les élections législatives du mois prochain. Son opposant Yair Lapid l'accuse de chercher à semer la terreur. RFI, les 5h03 à Rabat. Jamais une femme n'avait dirigé un exécutif marocain. Eh bien, Fatima Ezzahra El Mansouri devient la première à le faire. Elle a été nommée chef du gouvernement hier par le roi Mohamed VI. Il a choisi celle qui venait de remporter les élections législatives avec le PAM, le parti Authenticité et Modernité. C'est la consécration pour Fatima Ezzahra El Mansouri. Une consécration assez logique finalement, tant son ascension en politique a été fulgurante à l'échelle locale, puisqu'elle est l'actuelle maire de Marrakech, mais aussi nationale. Son portrait, c'est avec Sofiane Amazian.
2: Native de Marrakech, Fatima Ezzahra El Mansouri suit d'abord les traces de son père, bâtonnier de l'ordre des avocats de la ville. Après des études de droit en France et aux États-Unis, elle revient au Maroc pour y lancer son propre cabinet spécialisé en droit immobilier. Sa carrière politique débute en 2008 lorsqu'elle intègre un tout nouveau parti, le PAM. C'est sous ses couleurs qu'elle devient d'abord conseillère municipale, puis maire en 2009 d'une des plus grandes villes du royaume. À 33 ans, l'ancienne avocate est seulement la deuxième femme à occuper un tel poste après Asma Chabi du côté d'Essaouira. À ce moment-là, tout s'accélère. Fatima Ezzahra El Mansouri devient en 2011 députée dans la circonscription de Medina Sidi Youssef et ne quitte pas son siège jusqu'en 2021. Et sa nomination en tant que ministre de l'aménagement du territoire national, de l'urbanisme, de l'habitat et de la politique de la ville dans le gouvernement sortant d'Aziza Hanouche, un poste qu'elle cumule avec un nouveau mandat de maire de Marrakech obtenu en 2021. Membre de la coalition dirigeante du PAM depuis 2 ans, Fatima Ezzahra El Mansouri doit désormais former une coalition au Parlement pour désigner les nouveaux membres du gouvernement.
1: Et on sera en direct de Casablanca pour en parler avec notre correspondant Mathias Reynal dans le journal de 6h en temps universel. Les hôpitaux sont débordés au Tigré dans le nord de l'Éthiopie, un petit peu plus d'une semaine maintenant après le début de l'offensive des groupes armés de l'Alliance d'opposition. Les combats font rage contre l'armée fédérale, c'est le cas aussi dans la région Afar, où de nombreuses personnes continuent à fuir leur foyer. Elles seraient entre 120 000 et 150 000 selon une association locale. Un camp a d'ailleurs été monté à la hâte en début de semaine pour les accueillir dans la ville d'Erepti. Un mort, un enfant et 2 blessés après une attaque russe contre la région de Kiev en Ukraine. Ça a notamment déclenché des incendies dans la capitale. La Russie qui n'est pas du tout intéressée par l'idée de pourparlers sérieux en Ukraine. Ça, c'est ce que dit le chancelier allemand Friedrich Merz. Et s'il le dit, eh bien, c'est que son ministre des Affaires étrangères a pu discuter avec son homologue russe ce week-end à l'ONU. C'était une première depuis le début de la guerre. C'est donc le ressenti de Berlin et il s'appuie peut-être sur la volonté de Moscou d'augmenter ses dépenses militaires de 27% l'an prochain. Le nouveau projet de budget fixe les dépenses liées à la guerre à plus de 17 000 milliards de roubles, l'équivalent de 202 milliards de dollars. C'est cher, très cher, surtout que le déficit public se creuse. Alors pour tenter de combler tout ça, le Kremlin prévoit aussi une nouvelle hausse des impôts sur les ménages et sur les entreprises. Agnieszka Kumor.
3: C'est l'escalade de la guerre en Ukraine qui a provoqué la hausse des dépenses militaires côté russe. Florent Parmentier, chercheur et secrétaire général du CEVIPOF, Sciences Po.
4: Il y a le coût des drones, il y a le coût des missiles, mais il y a aussi les munitions, les soldes, les indemnités pour les familles évidemment des morts et des blessés sont de plus en plus importantes.
3: La baisse des revenus d'hydrocarbures oblige le Kremlin à chercher de nouvelles recettes.
4: L'idée, c'est de cibler des secteurs qui, par définition, ne sont pas mobiles. Donc on peut imaginer une taxe sur des métaux, une taxe exceptionnelle sur les mines, mais aussi sur des ménages et des entreprises civiles. Et c'est là, très vraisemblablement, qu'on risque de voir une hausse du mécontentement de la part de l'opinion publique.
3: Pas de risque d'effondrement de l'économie russe à court terme, mais certains déséquilibres structurelles commencent à se faire sentir.
4: Avec peut-être, dans certains endroits, des pénuries de main-d'œuvre, cela risque de poser des problèmes en termes de capacité de production et d'inflation des coûts. Ça aura des effets sur le reste de l'économie, peut-être en fragilisant d'autres secteurs que celui de l'armement.
3: Croissance en baisse, inflation en hausse. Question, jusqu'où la société russe sera-t-elle prête à supporter le coût de la guerre ?
1: L'Estonie, elle, a accusé hier la Russie d'avoir commandité un acte de sabotage sur son sol. L'incendie d'un groupe spécialisé dans les drones terrestres à Tallinn, c'était au mois d'août. Des accusations infondées, dit Moscou. L'Union européenne se dit pleinement solidaire de l'Estonie. Emmanuel Macron dénonce une dangereuse fuite en avant de la part des Russes. Le président français qui a entamé hier une visite d'État de deux jours en Espagne. Il a notamment été reçu par le roi Felipe VI, avec qui il a dîné dans la soirée, et il a donné son avis sur la montée de l'extrême droite, en France comme en Espagne. Il l'impute notamment à la désindustrialisation. On n'a pas tenu la promesse d'une économie qui permettrait à tous de vivre mieux, dit Emmanuel Macron. Et cette visite, elle intervient dans un contexte explosif en Espagne, où les manifestations contre le mal-logement se poursuivent. Hier, le Premier ministre Pedro Sanchez a présenté deux décrets-lois pour tenter de calmer la colère. Ça passerait notamment par la suspension des expulsions pour les personnes vulnérables jusqu'en 2030. Ce sera soumis au Parlement vendredi, mais le gouvernement n'y est pas majoritaire, alors l'adoption du texte n'est pas certaine. Au moins 23 personnes tuées sont mortes en Thaïlande. Dernier bilan des inondations qui touchent le pays, et notamment Bangkok, depuis près de deux semaines maintenant. Hier, les écoles étaient encore fermées dans la capitale, où plus de 230 centres d'accueil ont été ouverts pour accueillir les sinistrés. Les images de Bangkok sous les eaux font le tour des réseaux sociaux depuis quelques jours. Mais comme à chaque catastrophe naturelle, eh bien ça donne lieu à des diffusions de fausses informations. Grégory Genevrier, vous avez notamment repéré tout un tas de vidéos générées par intelligence artificielle.
5: Oui, certaines apparaissent dans les premiers résultats lorsque l'on cherche à s'informer sur les réseaux sociaux. C'est le cas de ce clip de 10 secondes. On y voit une rue embouteillée, en partie inondée. Dans l'eau, des dizaines de poissons s'agitent. C'est fou, des silures passent entre les roues des voitures, commente un internaute. Sauf qu'en réalité, ces images ont été entièrement générées par intelligence artificielle. On remarque plusieurs incohérences, notamment au niveau d'un panneau de l'enseigne 7-Eleven mal orthographié. Ce type de vidéo artificielle se compte par dizaines ces dernières heures. Parfois moins impressionnantes que des images authentiques filmées par des habitants, ces infox se cumulent rapidement plusieurs millions de vues. Les comptes derrière cette désinformation exploitent la tension médiatique autour de ces inondations pour faire de l'audience et la monétiser. Plus aucune catastrophe naturelle n'échappe aujourd'hui à cette stratégie de l'appât à clic, particulièrement nocive pour la qualité de l'information en ligne.
1: Grégory Genevrier du service Info Vérif de RFI. Et puis en France, à 7 mois de la présidentielle maintenant, plusieurs candidats étaient réunis hier soir à Paris à l'occasion de la 10e édition des Assises de l'Affaire, l'association française d'épargne et de retraite. Un grand oral auquel se sont prêtés les candidats Édouard Philippe pour Horizon, Gabriel Attal pour Renaissance, mais aussi Jean-Philippe Tanguy, député RN qui représentait Marine Le Pen. À présent également Bruno Retailleau, candidat pour Les Républicains, ou encore le socialiste Jérôme Guedj. Et évidemment, impossible d'échapper à la si délicate question des retraites. C'est un sujet phare pour cette campagne présidentielle. Hier, Édouard Philippe a dévoilé ses propositions sur la question. Une réforme portant progressivement l'âge de départ à 65 ans. Évidemment, ça fait réagir les autres candidats, Marie Lecoq.
6: Édouard Philippe a choisi le grand rendez-vous des épargnants pour abattre ses cartes. Une occasion loin d'être anodine.
7: Comme je savais que je venais à l'affaire, je me suis dit que j'allais sortir aujourd'hui mon plan pour les retraites.
6: Le candidat Horizon propose de repousser l'âge de la retraite à 65 ans, une surenchère inacceptable pour le candidat à la primaire socialiste Jérôme Guedj.
8: J'ai été opposé à la réforme à 64 ans, c'est pas pour avaler la réforme à 65 ans.
6: Jean-Philippe Tanguy, député du Rassemblement National, dénonce une régression sociale.
9: Je ne vois pas la logique à supprimer des acquis sociaux. Je ne suis pas surpris, mais c'est décevant intellectuellement et c'est consternant socialement.
6: Le parti à la flamme prône un départ entre 60 et 62 ans. Édouard Philippe considère que cela pourrait coûter 30 milliards d'euros, à l'inverse de son plan qui, selon lui, permettrait de dégager exactement cette somme. Parmi ces mesures, une épargne retraite par capitalisation obligatoire pour tous les salariés. Point de convergence avec le candidat Nouvelle Énergie. David Lisnard rappelle que sa proposition avait été rejetée par l'ancien Premier ministre.
10: Je suis heureux qu'il ait changé d'approche et qu'il rejoigne ce que je propose depuis des mois et des années, puisque à l'époque, je l'avais exposé publiquement. Cette proposition, ça avait été balayée d'un revers de main.
6: À la veille de la présentation du budget 2027, retraite. La retraite est aussi plus que jamais au cœur de la campagne présidentielle.
1: Marie Lecoq, un mot de football avec la deuxième journée de la Ligue des Nations. L'Angleterre a battu la République tchèque 2-0. Dans le même groupe, l'Espagne, championne du monde, a battu la Croatie 4-0. Et puis en Afrique, on joue pour les qualifications en Coupe d'Afrique des Nations. Et première victoire pour le nouveau sélectionneur du Sénégal, Patrick Vieira. Les Sénégalais ont battu l'Éthiopie 1-0. Il est 4h12 en temps universel. Le retour de l'actualité africaine dans une petite vingtaine de minutes. D'ici là, on va parler de la visite en France du président argentin, Javier Milei. Elle commence aujourd'hui. L'acteur Swan Arlo sera notre invité culture. Il est à l'affiche du film Notre Salut qui sort aujourd'hui en France et dans lequel il interprète un fonctionnaire zélé et collaborationniste pendant la Seconde Guerre mondiale. Et puis on va parler aussi de la prise en charge de l'autisme. Ça, ce sera dans notre conseil santé du jour. Mais d'abord, à 5 semaines des élections de mi-mandat aux États-Unis, RFI continue son road trip sur la route 66, l'artère mythique qui traverse 8 États américains, le symbole d'une certaine idée de la liberté, celle des motards et des routiers, mais aussi d'une Amérique à deux vitesses, mégalopole contre petite ville. Troisième étape aujourd'hui, dans la commune de Baxter Springs, au Kansas. Là-bas, cette nostalgie de l'aventure ne fait plus recette. Et faute de clientèle, eh bien, le patrimoine historique de la route 66 est tout simplement laissé à l'abandon. C'est un reportage de Vincent Souriau.
11: Bienvenue au Ritz de Baxter Springs. Ce n'est pas un hôtel de luxe, c'est le cinéma historique du centre-ville qui donne pile sur le tracé de la route 66. Tout est là, comme à l'origine, en 1927. La billetterie sur le trottoir, les néons, la machine à pop-corn. Tout est là, sauf les clients, car le Ritz est à vendre depuis des années et ne trouve pas preneur.
6: Entrer ici, c'est comme si vous remontiez dans le temps. Regardez les rideaux en velours noir qui ouvrent sur l'auditorium, le lettrage du stand de confiserie, les fauteuils. C'est ce qu'ils utilisaient à l'époque.
11: Cette petite dame, c'est Judy Puckett, la propriétaire, qui a mis l'immeuble en vente après la mort de son mari. 235 000 $. On pourrait se dire que c'est une affaire. Pas du tout, car à Baxter Springs, la route 66 n'est plus que l'ombre d'elle-même.
6: À un moment, on avait 5 concessions automobiles ici, on n'en a plus aucune. On avait 1, 2, 3 magasins d'habillement pour femmes, une belle boutique de vêtements pour hommes, une autre pour les enfants, quelque chose comme 3 épiceries, et puis la grande distribution est arrivée, et tout a commencé à disparaître.
11: L'un des rares commerces qui fonctionne encore, c'est la pharmacie, au coin de la rue. Dans le Kansas, ce n'est pas comme dans les films, s'amuse son gérant, Brian Caswell. C'est bien beau d'incarner le mythe américain, la liberté, l'aventure, mais tout ça, il faut l'entretenir.
12: Sur la route 66, l'attraction, c'est le trajet. Disons qu'une centaine de personnes passent dans la journée, alors combien vont vraiment s'arrêter et faire le tour de chaque petit commerce ? C'est au petit bonheur la chance. Il faut avoir un truc en plus, et il y a certains sites qui ont ce quelque chose d'unique le long de la route entre Chicago et la Californie, des sites qui ont leur propre réputation et qui s'en sortent plutôt bien.
11: Manière de dire que ce n'est pas vraiment le cas autour de Baxter Springs, ce que confirme une figure locale, Leonard Van Landingham. D'après ce restaurateur de 78 ans, il y a bien longtemps que le patrimoine de la route 66 ne suffit plus pour vivre.
13: Il y a plein de restos familiaux qui ferment. Nous, on a la chance d'être là depuis longtemps, d'avoir des clients réguliers qui nous maintiennent la tête hors de l'eau. Mais les gens qui me nourrissent, c'est la clientèle locale. C'est vrai qu'on est sur la route 66, que ça nous amène des voyageurs pendant la saison haute. Mais vous savez, l'hiver, vous ne verrez personne qui se balade sur la route 66 avant un bon moment.
11: L'État du Kansas a restauré 2 ponts emblématiques depuis 2017, mais au pays de la liberté et surtout sur la route 66, c'est avant tout chacun pour soi. Vincent Souriau, Baxter Springs, Kansas, RFI.
1: 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À 6h16 à Paris, changement d'ambiance en France après le pape. C'est le président à la tronçonneuse qui est attendu en visite à partir d'aujourd'hui. Le chef d'État argentin sera reçu au palais de l'Élysée par son homologue français Emmanuel Macron. Mais ce n'est pas tant pour cette rencontre que Javier Milei fait le déplacement. Il vient surtout assister au forum d'affaires Argentina Week qui s'ouvre aujourd'hui au siège de l'OCDE. Javier Milei veut convaincre les investisseurs français et européens de se tourner vers l'Argentine. L'Argentine, vous êtes notre correspondante et aux consciences, bonjour.
14: Bonjour, bonjour à tous.
1: C'est donc une opération séduction qui attend Javier Milei.
14: Oui, le président ultralibéral est venu pour vanter les mérites de son modèle fondé sur l'équilibre des comptes publics, les dérégulations et les privatisations. Javier Milei est venu présenter une Argentine nouvelle, ouverte aux capitaux étrangers, qui propose notamment des bénéfices fiscaux sur 30 ans aux projets impliquant des investissements supérieurs à 200 millions d'euros. Une Argentine ouverte aussi aux industries minières et pétrolières, qui a flexibilisé la loi de protection des glaciers pour faciliter l'exploitation des réserves de cuivre, d'or et de lithium. Le président argentin devrait aussi mettre en avant le méga-gisement d'hydrocarbures de Vaca Muerta en Patagonie, qui abrite la deuxième réserve mondiale de gaz de schiste. Les investissements français en Argentine sont en hausse ces dernières années, plus 63% en 2024, et Javier Milei veut accélérer cette tendance.
1: Alors il ne sera évidemment pas seul à cette Argentina. Oui, qui aura qui d'autre, Théo ?
14: Alors sur la liste des invités côté français, on trouve notamment le patron de Total, Patrick Pouyanné, ainsi que les PDG du groupe minier Eramet et du géant de l'agroalimentaire Danone. Pour les convaincre, Javier Milei a sorti le grand jeu avec une délégation 5 étoiles. Le président argentin est venu à Paris avec ses ministres de l'économie et de la dérégulation, Luis Caputo et Federico Sturzenegger, une douzaine de gouverneurs, dont ceux des provinces minières de la Cordillère des Andes, et plusieurs grands patrons, dont notamment celui de la Compagnie pétrolière nationale, YPF, et le président de la Société Rurale, la puissante association patronale de l'agro-industrie argentine.
1: Et Javier Milei arrive au moment où son pays n'est, disons, pas dans sa plus grande forme.
14: Eh bien, cette chasse aux investisseurs intervient dans un contexte de ralentissement économique en Argentine. Les exportations se portent bien et l'inflation galopante a été relativement enrayée, mais pour le reste, tous les indicateurs sont dans le rouge. Le PIB s'est contracté de 0,6% au dernier trimestre et la plupart des économistes s'attendent désormais à une récession technique à partir du mois de septembre. Le dynamisme des industries minières et pétrolières peine à compenser les ravages que 3 ans d'austérité ont causés dans les domaines de l'industrie et du commerce. La consommation est en berne, 30 000 entreprises ont mis la clé sous la porte et 450 000 emplois formels ont été détruits depuis l'arrivée au pouvoir de Javier Milei. Face à ce panorama compliqué sur le plan domestique, le président argentin mise donc sur les investissements étrangers pour relancer l'économie à un an de l'élection présidentielle.
1: Merci Théo Conscience, correspondant de RFI à Buenos Aires. À noter quand même cette petite victoire pour Javier Milei dans son pays. La Cour suprême argentine confirme la levée des restrictions aux achats de terres par les étrangers. C'était 15% maximum avant l'arrivée au pouvoir du président ultralibéral. Il avait mis fin à cette limite, mais ça avait été suspendu par un tribunal. Mais c'est donc finalement la Cour suprême qui tranche et qui va dans le sens de Javier Milei. Il est 4h20 en temps universel. Deux heures de plus à Paris, Swann Arlo est notre invité culture ce matin. L'acteur français est à l'affiche de Notre Salut, un film qui sort aujourd'hui, salué au dernier Festival de Cannes. Il avait remporté le prix du scénario. C'est le deuxième long métrage d'Emmanuel Mar et il retrace le parcours d'un fonctionnaire sous l'occupation. Et sous les traits de ce fonctionnaire zélé et collaborationniste donc, Swann Arlo qui répond à Sophie Torlotin.
15: Bonjour Swann Arlo.
16: Bonjour.
15: Dans Notre Salut, vous incarnez Henri Mar, qui arrive à Vichy en 1940 avec un mélange d'adhésion au projet du maréchal Pétain et puis d'ambition. Est-ce que c'est une proposition de rôle que l'on accepte comme ça tout de suite ?
16: Non, je l'ai refusé d'abord.
15: Et pourquoi ?
16: Parce que j'avais l'impression de ne pas avoir les épaules. Parce que même si c'est un type ordinaire et pas si fort que ça, mais il est quand même polytechnicien, il a écrit ce livre qui est un livre de théorie politique pétainiste, etc. Et en fait, moi, j'étais un peu largué et je me suis dit, mais il me faudrait une formation de 3 ans avant de pouvoir prendre vraiment ça en charge, quoi. Et Emmanuel Mar m'a dit, non, mais c'est un type, le costume est trop grand pour lui. Je dis, bon, bah dans ces cas-là, alors...
15: Donc le costume est trop grand pour lui, il va sombrer progressivement dans l'abjection.
16: Bah de toute façon c'est comme tous les petits arrangements diaboliques, les choses en fait se font par paliers quoi. En fait la question c'est en fait à quel moment on s'arrête. Et ce qui est fou c'est que même au moment où il a compris que l'histoire allait basculer, il continue à s'enfoncer dedans. C'est assez mystérieux d'ailleurs.
17: Il y a les femmes et les enfants qui sont concernés par l'opération. C'est des wagons à bestiaux. Les enfants c'est plus petit qu'un adulte, donc s'ils se serrent un peu.
15: Il comprend par exemple que lorsqu'il doit fournir des véhicules et de l'essence pour les rafles de juifs, il comprend lui que ces juifs vont être transbahutés dans des conditions indignes, mais il le fait quand même.
16: D'abord, il comprend peut-être pas absolument tout, c'est-à-dire que nous on regarde l'histoire en connaissant la fin, peut-être qu'il sait pas exactement où vont être envoyés ces juifs, mais bon, ils savent quand même, à l'époque, a priori, il y a des rumeurs et tout ça, ils savent bien qu'ils partent pas en vacances, quoi. Après, il y a ce truc du fonctionnaire, genre, bah moi, j'exécute les ordres. Mais en fait, en réalité, il n'y a pas que des héros dans la vie, il n'y a pas que des grands résistants. Il y a aussi en fait des gens qui, à leur place, dans leur fonction, peuvent freiner. Donc on voit bien en fait que même à l'intérieur de la fonction publique, certains avaient la possibilité de freiner les choses, que lui n'a pas fait. Et après, ce dont parle Emmanuel qui est intéressant, c'est aussi de dire... en fait, ils étaient fatigués, quoi. C'était une fin de journée, et puis ils voulaient se débarrasser du truc. C'est ce truc du fonctionnaire de dire, mais attendez, combien de litres? Combien de camions? Genre, en fait, parlons concrètement pour ne surtout pas parler des vraies choses.
15: Swann Arlo, est-ce qu'il faut essayer d'éprouver un peu d'empathie pour incarner un personnage, et un tel personnage, ou comment on trouve la distance, en fait, aussi?
16: Je suis pas du tout parti en détestant ce personnage. C'est un homme ordinaire, en fait, qui jongle entre l'histoire et ses propres névrose, j'avais une forme d'empathie, évidemment. Après, il y a quelques scènes, notamment celles qu'on vient d'aborder là, où nous aussi, on avait envie de s'en débarrasser et c'était des journées qui étaient vraiment lourdes, pesantes, quoi, difficiles.
15: Et c'est un film, effectivement, qui pose à chaque spectateur la question, qu'est-ce que j'aurais fait à la place? Parce que c'est bien facile de se dire qu'on aurait été résistant, mais en fait, ça ne se passe jamais comme ça dans la vraie vie.
16: Mais oui, c'est ça qu'essaie de raconter le film, c'est en fait que chacun aussi voit son propre reflet aussi dans ce personnage, et pas forcément d'ailleurs par rapport à une situation politique donnée, mais par rapport à tout dans la vie, en fait, de tous ces petits arrangements médiocres qu'on fait tous, en fait. Donc, c'est ça qui est intéressant, de ne pas prendre une position de hauteur et de juger. C'est vraiment un film qui peut nous mettre mal parce qu'en fait, on s'y voit.
15: Swann Arlo, merci.
16: Merci à vous.
1: Il était interrogé par Sophie Torlotin.
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1: Et ce matin, on parle de la prise en charge de l'autisme avec Caroline Paré et son invité.
19: Docteur Aurélie Clavel, bonjour.
20: Bonjour.
19: Vous êtes pédiatre au sein du département des troubles de neurodéveloppement TSA du service de pédopsychiatrie du centre hospitalier intercommunal de Créteil. Le diagnostic des troubles du spectre de l'autisme, en général, il repose sur quoi ce diagnostic?
20: Alors, il repose sur deux choses. D'une part, sur un entretien avec les parents. On va poser des questions, d'une part, sur toutes les difficultés sur la communication, sur les interactions sociales de l'enfant. Ça, c'est une première partie. La deuxième partie, on va rechercher les difficultés liées au comportement de l'enfant, les caractères restreints et répétitifs de ses comportements, mais également sur les intérêts de l'enfant.
19: Est-ce que certains parents viennent avec des idées préconçues et vous demandent, par exemple, est-ce qu'il y a un test sanguin, est-ce qu'il y a un examen du cerveau pour comprendre l'autisme?
20: Alors oui, ils peuvent arriver avec cette idée-là, mais la réponse est non. Malheureusement, il n'y a pas de diagnostic aussi précis que ça. Il n'y a pas ni d'examen biologique, ni d'examen radiologique. Il n'y a pas non plus d'examen électrique qu'on pourrait appeler électroencéphalographique, un EEG. Le diagnostic, il se fait par, comme on a dit, cet entretien, mais également par une observation de l'enfant. Cette observation, elle est extrêmement importante et précieuse, puisque on ne se base pas que par ce que les parents peuvent nous rapporter de l'enfant. On a également besoin, nous, d'observer l'enfant, d'observer les difficultés de communication, les difficultés d'interaction sociale et les particularités de comportement qu'on peut observer chez l'enfant.
19: Merci docteur Aurélie Clavel. 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
1: Eh bien, c'est noté et je vous dis à tout à l'heure, Caroline Paré. Le retour de l'actualité africaine, c'est dans 4 minutes, mais on n'allait pas se quitter sans musique quand même. Et c'est dans notre playlist du mois sur RFI. Deux artistes pour le prix d'une ce matin. Jane d'abord et sa musique pop et électronique. Et Meryl, rappeuse et chanteuse d'origine martiniquaise. Voici leur titre, Femme, FAM, sur RFI. Je veux

0: femme de Jane Emery, la retrouvez dans notre playlist officielle sur RFI.fr, rubrique musique, ou sur votre plateforme d'écoute favorite. Le retour de l'actualité africaine dans une minute. À tout de suite.
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5: Et maintenant, je crois que nous allons pouvoir vous quitter, auditeurs amis, en vous souhaitant une excellente journée à tous.
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4: Un engagement fort mais tout en douceur pour la biodiversité, c'est ce que vous propose la commune de Montbonneau-Saint-Martin avec la 16e édition de la fête du miel et de la nature, les 3 et 4 octobre, de 10h à 18h. Une édition 2026 riche en animations, rencontres et des temps forts avec plus de 40 exposants, animations, ateliers, rencontres et découvertes autour de la biodiversité, de l'apiculture et de l'alimentation durable. Un événement dans le cadre du mois de la transition alimentaire.

0: 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Les amis, si vous êtes à la recherche d'un endroit pour danser, vous émerveiller, partager la bonne humeur autour de beaux concerts et musique live, le tout à l'orée du bois, et ben rendez-vous ce week-end du côté des Adrets ce samedi 3 octobre pour un festival intimiste en plein air consacré à l'art et au vivant. Il s'appelle l'Écho du Bois, ce festival, et au programme, pas moins de 4 concerts, balades découvertes, plein d'autres choses. Mais pour en savoir plus sur tout ça, quoi de mieux que d'accueillir l'instigateur de cette belle fête, Léonard Gémont. Bonjour Léonard.
1: Bonjour, merci de m'accueillir à Radio Quasivaudan aujourd'hui.
0: Et ben avec grand plaisir, merci à toi de prendre un petit peu de temps pour nous aujourd'hui. Alors, si j'ai bien compris, c'est avec ton association Symbalium que tu organises ce festival, l'écho du bois.
1: Tout à fait,
0: Ouais.
1: L'association n'est pas encore vraiment née, c'est tout d'abord un collectif de locaux, de local et de... Et d'amis et de proches qu'on organise ça, c'est toute une ribambelle de super personnes qui m'aident à organiser cet événement.
0: Ok, mais alors parle-nous un peu plus de Symbalium, même si l'association elle n'existe pas en tant que telle. Qu'est-ce que c'est, ce collectif, qui le compose, quand l'as-tu créé, pourquoi ?
1: Eh bien, à la base, en fait, le Symbalium, c'est le nom du lieu que je loue à la mairie des Adrets, qui est un bâtiment communal que j'ai aménagé en studio de résidence, d'enregistrement, etc., dans lequel, à mon échelle professionnelle, j'accueille et j'encadre des enregistrements, des répétitions et tout. Et j'ai proposé à des proches et des personnes des Adrets de m'aider à organiser un événement. Donc du coup, c'est seulement des personnes qui partagent un petit peu ces valeurs de l'amour du vivant, de l'amour de la musique, etc., à qui j'ai proposé de se réunir pour proposer un temps à la fin de l'été pour festoyer autour de thématiques qui nous font du bien et voilà donc voilà donc... C'est un petit bâtiment, un petit lieu en pleine forêt avec une jolie mare, la vue sur la Chartreuse, etc.
0: Ok, incroyable, en pleine nature, enfin à l'orée des bois vraiment, et donc ce moment ça se passera ce week-end dont tu parles, le 3 octobre, donc samedi, c'est la première édition en quelque sorte de ce festival ?
1: Tout à fait, c'est la première édition, on s'y prend un petit peu presque à la dernière minute, et si le bilan humain et matériel est bon et que ça répond au niveau du territoire, on réfléchira à organiser la suite en fin d'été 2027 avec peut-être encore plus de préparation et plus de belles animations à ce moment-là.
0: Ok, on y va étape par étape alors. Mais donc c'est pour ça. Cette première édition, qu'est-ce que vous avez prévu ? Il y a beaucoup de musique, je crois, au programme. Mais raconte-nous un petit peu, Léonard, qu'est-ce que vous avez prévu ? Ouais.
1: Eh ben, cet après-midi du samedi 3 octobre, on aura 4 artistes qui vont se suivre de à peu près 15h à 20h30. On va pas finir trop tard parce qu'il y a quand même un enjeu de température, c'est à 1000 mètres d'altitude.
0: Ah oui.
1: Donc voilà, c'est ça. Donc il va y avoir 4 concerts qui vont se suivre jusqu'à la tombée du jour. Et pendant l'après-midi, donc évidemment, il y aura un bar et de la restauration avec des gâteaux, des crêpes, etc., à boire, et des animations. On accueille aussi Cécile Bocot, qui est une voisine, qui a une activité d'accueil social autour du jardin, etc., qui tiendra un petit stand. Thaïs, qui nous proposera des visites du lieu et de son écosystème, tout en ayant placé des petites affiches pour nous présenter les animaux et les espèces qu'on peut croiser sur le lieu et tout autour, parce que c'est un lieu qui est sur une enclave, sur un espace naturel sensible.
0: D'accord.
1: Sur lequel, du coup, on retrouve énormément de biodiversité, d'espèces sensibles et très intéressantes. Donc, il y aura toute une animation autour de ça, et plein d'autres surprises. Une petite exposition des étapes d'aménagement du lieu, etc., et de la jolie décoration et plein d'autres petites choses. Il y aura aussi d'ailleurs une zone de gratuité où les personnes peuvent ramener des choses qu'elles veulent échanger, donc une sorte de marché gratuit en fait, où on pourra échanger des denrées dont on veut se séparer.
0: Et voilà. Ça peut être quoi, par exemple ?
1: Ça peut être des vêtements, ça peut être des vieux outils, ça peut être des machines à s'échanger, ça peut être de la décoration, ça peut être plein de choses. Je pense qu'il y aura beaucoup de vêtements.
0: Ok.
1: Mais voilà.
0: Ok, histoire de troquer un petit peu. Tout ça donc avec de la musique, des animations nature, comme tu le disais, balade découverte. Est-ce qu'on peut parler un petit peu aussi du coup des groupes ? J'ai des groupes qui seront présents. Il y a 4 concerts si je ne me trompe pas, c'est ça ?
1: C'est ça, il y a 4 concerts. Donc l'après-midi commence avec Benja qui va nous faire un set plutôt d'ambiance avec... de la guitare, du didgeridoo, un handpan, donc quelque chose de très vaporeux et qui accompagnera l'arrivée des festivaliers et des festivalières sur le début de l'après-midi. Ensuite, il y aura Zikel, un groupe de 2 musiciennes et une danseuse qui interprètent des compositions de leurs fruits sur diverses thématiques plus ou moins engagées. Ensuite, on aura Tom Vailo qui va nous faire un solo électroacoustique sur des handpans. Donc les handpans, c'est ces instruments qui ont une forme de soucoupe volante et qui font des belles notes métalliques et cristallines.
0: Oui. Okay.
1: Et il finira par Paul Kamoka, dont je fais moi-même partie en tant que batteur, qui est un trio de bal folk jazzy et bien, bien dynamique.
0: Ok, donc on pourra te voir sur scène aussi, donc ce samedi 3
1: Tout
0: octobre.
1: Tout à fait, c'est ça, exactement.
0: Magnifique, donc on va pouvoir danser, on va pouvoir s'apaiser en écoutant de la belle musique, il y en aura un petit peu pour différents goûts, différentes ambiances. On va écouter de toute façon, là, dans quelques instants, le premier qui passera, donc c'est Benja, comme tu l'as dit. Magnifique. Je ne sais pas, qu'est-ce qu'on a à rajouter sur cet événement, peut-être quelques infos pratiques. Déjà, qui est-ce que vous attendez, en règle générale, qui sont les publics qui sont attendus, est-ce que c'est ouvert à tous ou pas, et les tarifs peut-être?
1: Alors c'est tout à fait ouvert à toutes et à tous. Il y a en termes d'infos pratiques, il y aura 2 parkings en face de l'événement sur la route qui monte, qui seront signalés par des panneaux sur le bord de la route. On attend évidemment les personnes du village et des villages environnants, mais on aimerait vraiment, pour briser un petit peu l'entre-soi, favoriser la venue des personnes n'étant pas du territoire limitrophe, mais on est parfaitement conscient des enjeux et du prix des déplacements, donc on espère que des personnes pourront quand même monter de la vallée, mais c'est clairement un enjeu qui est clair sur l'arrivée du public. Et voilà, je ne sais pas si j'ai bien répondu.
0: Oui, bien sûr. Je crois tu parlais d'une zone de gratuité, je crois un prix conscient également pour... je sais plus si...
1: Tout à fait, ouais. Pour l'entrée, en fait, pour pouvoir rémunérer les artistes, parce que pour l'instant, nous n'avons pas de trésorerie, c'est un événement tout naissant, donc pour pouvoir proposer une rémunération aux artistes et... On a proposé du coup une entrée à prix libre et conscient, donc à partir de 5 euros pour un prix minimal qui peut monter jusqu'à 15 euros en prix conseillé, mais qui, si des personnes se sentent de soutenir, qui peuvent donner plus. Mais en tout cas, on acceptera toute entrée à partir de 5 euros, évidemment.
0: Magnifique. Eh bien là, je crois qu'on a tout dit. Foncez les amis, venez en covoiturage, même si vous pouvez, pour effectivement éviter ces enjeux. Prix de carburant exorbitant, bref. En tout cas, merci beaucoup Léonard Gémon pour toutes ces infos. Je rappelle que toi, tu es un des organisateurs donc de cet événement. Ça se passe, pour rappel, ce samedi 3 octobre de 13h30 à 22h. Au studio Le Cymbalium, situé 548 route du Balcon aux Adrets. Pour retrouver toutes ces infos, vous pouvez bien sûr vous rendre sur le site internet grésivaudan-actu.org. Vous retrouverez la page de cet événement. Et je ne sais pas si vous avez un site internet également ou des réseaux sociaux peut-être à partager, Léonard.
1: On n'a pas encore ni de site internet ni vraiment de réseau en place. Ça, je pense que ce sera un enjeu pour la seconde année pour faire passer des informations au public s'il y a une seconde édition. Mais pour l'instant, l'affiche se retrouve effectivement sur le site Grésil Actu. Je pense qu'il est sur l'agenda L'agenda des offices du tourisme du Grésivaudan, il est aussi sur le groupe Facebook des Adrets en Belledonne. Et n'hésitez pas à me joindre, c'est mon numéro qui figure sur l'affiche. Si vous avez toute question, des besoins de covoiturage, etc., n'hésitez vraiment pas à m'appeler ou à m'écrire directement.
0: Magnifique, merci beaucoup Léonard. En tout cas, je vous souhaite une très très belle première édition. J'espère que ça durera longtemps. En tout cas, il y a tout ce qu'il faut pour passer une très belle journée ce samedi 3 octobre aux Adrets. On va se quitter donc sur, comme promis, un titre qui s'appelle Dead Man de Benja, le premier artiste de cette belle fête de l'écho des bois. Donc l'écho du bois, pardon, je suis désolé. Merci beaucoup Léonard, à bientôt.
1: Merci, passez une excellente journée. Merci, au revoir.
0: Au revoir.

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1: Bonjour à vous, bienvenue si vous nous rejoignez. RFI Matin commence tout de suite, 3 heures d'infos tout autour du monde et notamment au Maroc où une femme a été désignée chef du prochain gouvernement, Fatima Ezzara El-Mansouri. C'est une première dans l'histoire du pays et on y reviendra largement ce matin. Bonjour Julien Coquel-Rohem.
3: Bonjour Andréane, à la une aussi de l'actualité, des habitants affamés et contraints de fuir au péril de leur vie pour tenter de la sauver, la situation dans la ville d'Olechki en Ukraine, occupée par les Russes qui empêche désormais la nourriture et les médicaments d'y entrer. La Russie pointée du doigt par l'Estonie, qui l'accuse d'être derrière l'incendie qui s'est déclaré cet été dans une usine d'armement. Les attaques hybrides contre les pays de l'OTAN n'affaibliront pas le soutien à l'Ukraine, dit le secrétaire général de l'Alliance. Dans ce journal également, une cascade de violations dénoncées par des experts de l'ONU pour évoquer les expulsions de migrants vers des pays tiers menées par les États-Unis. Les experts dénoncent la responsabilité des pays d'accueil et de l'Organisation internationale pour les migrants. Et puis 40% de la population mondiale exposée à des niveaux dangereux de pollution à l'ozone. Les chiffres d'une étude de l'Institut Copernicus publiée ce matin.
1: C'est, selon l'Ukraine, une catastrophe humanitaire créée délibérément par la Russie.
3: Les accusations de Kiev il y a déjà 9 jours à l'Assemblée Générale de l'ONU pour alerter la communauté internationale sur la situation de la ville d'Olechki, située dans le sud du pays, dans la région de Kherson, occupée par les Russes depuis 2022. La ville est coupée du monde depuis plusieurs mois, prenant au piège, selon l'Ukraine, quelques 2000 habitants privés de nourriture et de médicaments. La Russie n'y effectue plus de ravitaillement. L'Ukraine accuse Moscou de bloquer les livraisons d'aide et les évacuations de civils. L'armée ukrainienne serait parvenue à larguer des vivres par drone ce week-end, mais la famine menace de s'installer, poussant des habitants épuisés à tenter de fuir à pied au péril de leur vie. Témoignage du petit-fils d'un couple de rescapés avec notre correspondant Lucas Lazo.
4: Il n'y a qu'un seul moyen de s'échapper d'Olechki, explique Vladik, c'est à pied.
5: Toutes les voitures qui tentent de sortir d'Olechki sont prises pour cible. Les Russes les détruisent avec des drones. Peu leur importe qu'il soit écrit volontaire dessus ou qu'il y ait des civils et des enfants à bord.
4: Alors c'est à pied que les grands-parents de Vladik, âgés de 70 ans, ont parcouru les 23 km de ce qu'ils appellent la route de la mort et qui sépare Olechki du prochain village.
5: En chemin, mes grands-parents ont vu de nombreuses voitures abandonnées et des corps que personne n'avait récupérés. Le dernier kilomètre a été le plus éprouvant physiquement. Ils n'avaient plus de force et rien à manger. Ils avaient très faim et devaient s'arrêter presque tous les 10 mètres.
4: De là, ses grands-parents ont poursuivi en bus plus de 3000 km à travers les territoires occupés, la Russie, la Biélorussie, avant de rejoindre l'ouest de l'Ukraine. Pour fuir la faim, plusieurs ONG alertent sur l'urgence humanitaire à laquelle est confrontée la population d'Olechki.
5: Dans les épiceries, il n'y avait

0: plus ni viande, ni farine, ni sel, ni sucre. Mes grands-parents ne mangeaient rien d'autre que ce qui pouvait encore pousser dans leur potager.
1: De son côté, le Comité international de la Croix-Rouge se dit prêt à participer à l'évacuation des habitants si les conditions de sécurité le permettent. Luc Elazo, Kiev, RFI.
2: Et la Russie, de son côté, rejette la faute sur Kiev et sur ses frappes de drones. Les bombardements russes continuent pendant ce temps sur le reste du pays. Elles ont tué 2 personnes, dont un enfant, et fait au moins 4 blessés cette nuit dans la région de Kiev. En Allemagne, le chancelier Friedrich Merz affirme que Moscou n'est pas du tout intéressé par des négociations sérieuses sur la guerre. Après une rencontre entre les ministres russes et allemand des affaires étrangères à l'ONU samedi dernier.
3: La Russie, par ailleurs, accusée d'un acte de sabotage en Estonie.
2: Tallinn a affirmé hier avoir identifié la main de Moscou derrière l'attaque incendiaire commise en août contre une entreprise d'armement qui fournit des drones à l'Ukraine. L'Union européenne se dit pleinement solidaire de l'Estonie et le chef de l'OTAN évoque une nouvelle attaque hybride pour tenter d'affaiblir le soutien à Kiev. Marc Rutte, qui fait le lien, Franck Alexandre, avec les difficultés de Moscou sur le front.
4: Sur le front ukrainien, la Russie est tenue en échec, a déclaré ce mardi le secrétaire général de l'OTAN. La dynamique militaire est en effet en faveur de Kiev. Dans le Donbass, les forces russes ne progressent plus et ces derniers mois, elles ont même reculé. Puisque le coût de la guerre se fait désormais sentir aussi dans les grandes agglomérations russes, le Kremlin tente d'imposer un discours victorieux, un discours qui tient en une formule: les Ukrainiens souffrent plus que les Russes. La cible, c'est donc en priorité la population. Derniers jours, les forces russes ont donc frappé au cœur de Kiev, l'Académie des sciences ou encore une clinique. Des objectifs qui, sur le plan militaire, n'ont aucun sens, mais l'armée russe est parvenue à saturer la défense solaire ukrainienne. Le taux d'interception des drones Gyran est passé de 90 à 60% depuis qu'ils sont équipés de moteurs à réaction bien plus véloces. Les usines d'armement russes tournent à plein régime. Moscou prévoit d'injecter 178 milliards d'euros dans sa machine de guerre en 2027 et la Russie considère que l'Europe, c'est la profondeur stratégique de l'Ukraine, donc une cible légitime.
2: Franck Alexandre, l'OTAN qui condamne par ailleurs la rhétorique nucléaire irresponsable de Moscou, alors que dans un document, la Russie accuse l'alliance de provocation contre l'enclave russe de Kaliningrad, située au bord de la mer Baltique. Le Kremlin se dit prêt à déployer l'intégralité de son arsenal pour défendre son territoire.
3: Aux États-Unis, la Cour suprême, Julien, accorde une nouvelle victoire à Donald Trump.
2: La plus haute juridiction du pays, dominée par les juges conservateurs qu'il a lui-même en partie nommé, a de nouveau levé hier les limites posées par un juge fédéral aux expulsions d'immigrés en situation irrégulière vers des pays tiers. RFI vous a longuement parlé la semaine dernière des conditions dans lesquelles plus de 25 000 personnes ont été expulsées depuis janvier 2025 vers des pays avec lesquels elles n'avaient bien souvent aucun lien. Après notre enquête commune avec des médias internationaux coordonnés par Forbidden Stories, ce lundi, ce sont des experts de l'ONU qui se sont inquiétés de cette politique. Ils évoquent une cascade de violations des droits humains et pointe la responsabilité, voire la complicité des pays d'accueil ainsi que d'une agence des Nations Unies, Carole Valade.
5: Tous les États impliqués doivent immédiatement mettre un terme à ces accords, estiment les experts de l'ONU, parce qu'ils contreviennent, en droit international, au principe de non-refoulement, explique Margaret Satterthwaite, rapporteure spéciale des Nations Unies.
6: Chaque État a l'obligation de ne pas refouler ou renvoyer des personnes vers une menace de torture, une menace de disparition forcée ou de détention arbitraire.
5: Les pays d'accueil ou de transit peuvent donc être tenus responsables, poursuit-elle, de même que les institutions internationales telles que l'OIM.
6: L'OIM a indiqué qu'elle participait aux retours volontaires. Le problème ici, c'est qu'aucun de ces retours ne présente les caractéristiques d'un véritable choix volontaire.
5: En effet, les personnes expulsées n'ont ni statut légal, ni moyen de subsistance, ni accès à un avocat. L'OIM devrait donc y mettre un terme, car toute collaboration à ce genre de politique, avertissent les experts, peut, dans certaines circonstances, constituer une forme de complicité.
2: Carole Valade et l'OIM, Organisation internationale pour les migrations, qui aurait, selon nos investigations, été destinataire d'une partie des 410 millions de dollars débloqués par les États-Unis pour faciliter ces accords d'expulsion. Notre enquête de Deportation Project, en collaboration avec Forbidden Stories, est à lire toujours sur RFI.fr.
3: 7h08 à Madrid, Emmanuel Macron est en Espagne.
2: Deuxième jour de la visite d'État du président français, accueilli hier par le roi Felipe. Une première journée essentiellement protocolaire, mais marquée par un échange avec des étudiants qui lui a donné l'occasion de défendre son mantra d'une Europe plus forte, Muriel Paradon.
7: Devant les étudiants de l'université Complutense de Madrid, Emmanuel Macron déroule un de ses sujets de prédilection, les dangers pour la démocratie des réseaux sociaux et de l'intelligence artificielle. Et il dénonce les pays qui sont contre toute régulation, au premier rang desquels les États-Unis.
8: Il faut tenir tête à cette politique extraterritoriale américaine. C'est sur l'IA là, on l'a eu par le passé sur des taxes. Et donc la clé pour faire ça, c'est une Europe unie. Et une Europe qui n'a pas peur parfois de prendre des coups, parce qu'elle sait que ce qu'elle va rendre en retour peut être dissuasif.
7: À quelques mois de la fin de son mandat, le président français veut s'ériger en premier défenseur d'une Europe puissante.
8: Notre Europe, elle doit bâtir la puissance dans cette nouvelle géopolitique. La puissance technologique et économique, et donc savoir se protéger, valoriser son marché unique, être aux avant-postes de ses innovations. La puissance militaire pour protéger ses frontières, et ça aussi c'est un acquis des 4-5 dernières années. Il y a 5 ans, personne ne parlait, on n'avait pas le droit de parler de pilier européen de l'OTAN. Maintenant, on parle de défense européenne.
7: Mais pour cela, il faut investir. En pleine négociation sur le budget européen, Emmanuel Macron espère rallier l'Espagne, alors que d'autres pays comme l'Allemagne sont réticents à augmenter les dépenses européennes. Muriel Paradon, Madrid, RFI.
2: Et en pleine visite d'Emmanuel Macron, se camouflait du Sénat espagnol, qui a rejeté hier soir la ratification du traité d'amitié entre la France et l'Espagne. Emmanuel Macron doit s'entretenir aujourd'hui avec Pedro Sanchez, lui-même aux prises avec les manifestations contre la crise du logement. Le Premier ministre a annoncé hier 2 décrets-lois pour suspendre les expulsions de logements jusqu'en 2030 et instaurer le renouvellement automatique des contrats de location à leur expiration. Aucune certitude pour l'instant sur les chances d'adoption de ces 2 textes qui seront votés vendredi au Parlement.
3: La colère aussi en Inde, Julien, où des milliers d'étudiants manifestent depuis plusieurs jours dans les rues de New Delhi.
2: Dans la capitale indienne, où la police recense en moyenne 5 viols par jour, elle dénonce la multiplication des agressions sexuelles contre les mineurs. La jeunesse exige des mesures immédiates, Abdoulaye Rali.
9: Le mouvement de contestation est mené par la prestigieuse université de Delhi, foyer intellectuel et politique de la jeunesse indienne. Des milliers d'étudiantes sont mobilisées car les alentours même du campus sont devenus risqués, selon Ananya, étudiante et habitante de la capitale.
10: Des centaines d'entre nous viennent ici chaque jour. Un campus qui accueille plus de 3000 femmes doit se battre pour la sécurité à ses abords.
9: La colère est née d'une série de 4 viols de mineurs en 2 semaines, dont celui d'une adolescente dans un parc par de faux policiers. Kavita, venue du Kerala pour étudier à Delhi, décrit son quotidien.
11: Cela ne peut plus durer dans un pays comme l'Inde. Il n'y a pas que des viols collectifs. Chaque jour, nous faisons face au harcèlement, aux remarques sexistes, aux exhibitions sexuelles.
9: Cette réalité pousse désormais les riverains à rejoindre la jeunesse. Vrinda observe ce défilé avec un mélange de solidarité et de désarroi.
12: Regardez cette colère, elle est tellement sincère. Et ces filles, où peuvent-elles aller si elles ne se sentent même pas protégées dans leur ville? Je ne vois aucune issue. Cette colère est vraiment légitime et nous devons en voir davantage.
9: Face à cette situation, la Cour suprême donne 4 semaines aux autorités pour cartographier les zones à risque dans la capitale indienne. Abdullah Erali, New Delhi, RFI.
3: Et puis la pollution de l'air, pour terminer, qui ne connaît pas de frontières.
2: Voilà comment on pourrait résumer cette étude publiée aujourd'hui par l'Institut européen de surveillance du climat, Copernicus. Elle révèle que près de 40% de la population mondiale a été exposée cette année à des niveaux dangereux de pollution à l'ozone. Une situation qui se dégrade, favorisée notamment par le réchauffement climatique, Simon Rosé.
13: C'est un polluant invisible, moins connu que les particules fines, mais qui concerne désormais des milliards de personnes partout sur la planète. L'ozone dont parle Copernicus n'est pas celui de la couche d'ozone, mais celui présent près du sol. Il se forme lorsque certains polluants, notamment ceux émis par les transports ou l'industrie, réagissent sous l'effet du soleil et de températures élevées. Les vagues de chaleur peuvent donc favoriser sa formation et cet ozone est nocif pour la santé. Il engendre notamment des problèmes respiratoires. Mais il a également de lourdes conséquences pour les écosystèmes et même pour les rendements agricoles. Selon Copernicus, seuls 5% des habitants de la planète ont été exposés cette année à des niveaux d'ozone considérés comme bons, selon les recommandations de l'Organisation mondiale de la santé. L'Asie est la région la plus touchée, 60% de sa population a connu des niveaux de pollution extrêmement élevés. En Europe, une personne sur deux a été exposée à des niveaux jugés médiocres à extrêmement médiocres, c'est une sur quatre en Afrique. Une pollution d'ampleur mondiale dont il est difficile de se débarrasser en raison des conditions de sa formation, influencée notamment par les fortes températures et donc favorisée par le réchauffement climatique.
2: Simon Rosé.
3: Et Julien Coquel-Rohem, merci à vous. On parle justement environnement dans un instant avec la mobilisation d'un village du centre de la France face à l'installation prochaine d'un data center avec toutes les conséquences que cela peut avoir sur la biodiversité. On parle ensuite avec Florent Guignard de l'élevage dans la question d'environnement, secteur qui émet le plus de gaz à effet de serre. Ce matin également sur RFI, l'Ukraine et sa capitale à nouveau frappée cette nuit par la Russie. Notre reporter a parcouru une partie du territoire ukrainien pendant 10 jours. Et tout à l'heure, il viendra nous raconter ce qu'il a vu et entendu sur place. Récit à retrouver dans notre journal à 9h. On sera aussi ce matin au Maroc où pour la première fois de l'histoire du pays, une femme a été nommée chef du futur gouvernement. Fatima Ezzara El-Mansouri, maire de Marrakech, patronne du PAM, parti arrivé en tête des récentes législatives. On appelle notre correspondant sur place à Casablanca dans 1 heure. RFI Matin, c'est jusqu'à 10h, jusqu'à votre émission, Appel sur l'actualité. Juan Gomez et toute l'équipe vous attendent. Aujourd'hui, la question, quel bilan dressez-vous des 4 années d'Ibrahim Traoré à la tête du Burkina Faso? On a posé cette même question à notre grand invité Afrique, Inou Sawedraogo. Il a été le directeur de publication de l'hebdomadaire Bendré et a présidé la société des éditeurs de la presse privée du Burkina Faso. Et aujourd'hui, il vit en exil. Il a répondu aux questions de Christophe Boisbouvier. Rendez-vous dans 30 minutes et dans 1 heure, Arnaud Pontus, Jean Maya, président de la Haute Autorité pour la Transparence de la Vie Publique en France, répond à vos questions.
14: Oui, avec lui, on va parler de lutte contre les ingérences étrangères. La HATVP existe depuis 2014. Elle a été créée, vous en souvenez peut-être, au lendemain de l'affaire Cahuzac, Jérôme Cahuzac, ce ministre du budget qui avait un compte bancaire caché en Suisse. Depuis, la Haute Autorité est chargée de contrôler le patrimoine et les intérêts des responsables publics, élus et ministres. Elle a une mission supplémentaire depuis 2025. Elle s'intéresse aux activités d'influence étrangère. Elle a ouvert un répertoire dans lequel on trouve les agences, les cabinets de conseil ou de communication qui travaillent pour le compte d'États étrangers et qui cherchent à peser sur les décisions politiques en France. Dans ce répertoire ouvert il y a tout juste un an, on trouve des agences de conseil qui expliquent avoir travaillé pour la Chine, le Maroc, le Togo, le Qatar ou la Norvège. Alors est-ce que ça permet vraiment de lutter contre les ingérences étrangères? Quels sont les moyens de la Haute Autorité? Son président nous répond tout à l'heure.
3: À 8h20 pour notre grand invité international. Donc ce matin, RFI, on fait aussi le point ce mercredi sur les qualifications pour la CAN 2027. La Ligue des Nations du foot au programme du Journal des Sports dans une demi-heure. On est en France pour débuter cette matinée où les data centers gagnent les campagnes des structures indispensables, vous le savez, au développement et à l'utilisation de l'intelligence artificielle. Google est actuellement en discussion pour installer son premier méga data center sur une commune rurale près de Châteauroux, dans le centre du pays. Projet piloté par la métropole qui promet des emplois, mais des élus de la petite ville d'Étréchée et un collectif citoyen s'inquiète. Il dénonce des conséquences environnementales et un projet opaque. Jeanne Bartoli, du service économie des RFI, s'est rendue sur place. Reportage.
15: On est exactement sur la zone qui devrait être vendue effectivement à Google.
16: Francis Martinet est l'un des membres du collectif Osons dire non. Face à lui, à perte de vue, des terres agricoles rachetées il y a plusieurs années par la métropole. L'équivalent de 300 terrains de football où Google projette de construire 8 à 10 bâtiments alimentés par des pylônes électriques.
15: C'est vrai qu'on est dans un territoire agricole. Hein, donc nous, les grands bâtiments, les grandes surfaces, c'est quelque chose qu'on ne connaît pas. Bien sûr, il y a les usines sur Châteauroux, ben ça n'a rien à voir avec ces dimensions-là.
16: Marie-Pierre Chabna-Canals, adjointe à la mairie d'Étréché depuis le mois de mars dernier.
17: Là, vous allez avoir les pylônes qui vont passer ici avec 80 décibels. 80 décibels, je rappelle que c'est une tondeuse à gazon.
16: Avec trois autres élus dont la maire a récemment claqué la porte du conseil municipal, des élus qui n'ont aucun pouvoir décisionnel depuis le transfert de la compétence d'urbanisme à la métropole il y a plusieurs années et qui affirment avoir découvert le projet après les élections municipales.
18: On s'est mis en lien avec le Shift Project. Il nous a fallu, nous, comprendre de quoi on parlait. Et dans le quart d'heure suivant, ils nous ont répondu immédiatement, Monsieur Gieste, donc qui est chercheur, et qui nous a dit immédiatement, je mets mes chercheurs à votre disposition.
16: Selon les projections du think tank français, le site représentera à terme 63% de la puissance électrique des data centers raccordés actuellement au réseau français. Une puissance électrique pouvant aller, selon les projections, jusqu'à la consommation d'un réacteur nucléaire standard. Le projet prévoit également la création d'au moins une nouvelle ligne à haute tension. Mais pour Gilles Averousse, maire de Châteauroux et président de la métropole, ce gigantisme se justifie par des promesses d'emploi.
0: Un minimum 1500 emplois pérennes directs sur le site, qui s'ajoutent à ceux qui vont être liés à la construction. Pendant toute la phase chantier, il y aura des emplois moins pérennes, mais qui seront en plus de ces 1500-là à terme. La référence, elle est assez simple. Google a déjà un centre de données, exploite des centres de données en Belgique, à Charleroi. Donc il suffit de voir quels sont les nombres d'employés là-bas, de ramener en proportion de ce qui va se faire ici pour avoir ce chiffre-là. Donc on ne parle pas de rien, ce n'est pas une estimation comme ça au doigt mouillé.
16: Contactée par RFI, la filiale française de Google se refuse à confirmer ces chiffres. Pour Marie-Pierre Chabna-Canals, l'argument économique ne peut pas faire oublier les préoccupations environnementales.
18: Vous devriez vous estimer heureux, c'est quand même la réponse qui nous a été faite. Ben non, j'ai beaucoup de mal à entendre ça et à se contenter de ce discours-là. On veut des études chiffrées, indépendantes.
16: Des études chiffrées et indépendantes concernant notamment la consommation en eau du site ou le risque de rejet de PFAS, ces polluants éternels. Des questions qui seront posées lors de la réunion publique de la Commission nationale du débat public, prévue le 9 novembre. Reste la question de la soutenabilité de ces méga data centers face aux objectifs de sobriété énergétique. Jérémy Godet est vice-président écologiste de la région Centre-Val de Loire, en charge du climat.
19: La consommation énergétique totale, comprenant y compris les énergies fossiles, de la région en 2025, c'était 63 TWh. Juste le data center, ce serait 10 TWh. Donc on est sur un sixième. Quand j'ai pris conscience de cette proportion-là, je me suis dit non, mais en fait, on peut pas rester sans rien faire et sans rien dire comme si c'était super et que ça allait créer quelques centaines d'emplois. Je rappelle quand même qu'à l'échelle nationale française, on est censé réduire de moitié les consommations d'énergie d'ici 2050. Avec les data centers, je ne vois pas comment c'est possible.
3: Un reportage de Jeanne Bartoli. On parle maintenant d'une autre source de pollution, l'élevage, l'un des secteurs qui émet le plus de gaz à effet de serre, responsable de la crise climatique. Les Nations Unies parlaient de 12% d'émissions en 2023. C'est sûrement plus maintenant, alors que la consommation de viande ne cesse de croître dans le monde. Florent Guignard, c'est notre question d'environnement ce matin. On peut s'interroger, que serait un monde sans élevage?
20: Autrement dit, arrêter l'élevage, est-ce que ça permettrait de supprimer ces 12% d'émissions de gaz à effet de serre? Est-ce que ce serait un grand pas pour la lutte, dans la lutte contre le changement climatique? Ben en fait, c'est pas aussi simple que ça. Alors oui, les vaches et leur ototo émettent beaucoup de méthane, mais les prairies où elles broutent sont aussi d'excellents puits de carbone. C'est ce que nous explique Grégory Loukougaray, il est chercheur en écologie végétale pour l'INRAE, au laboratoire Écosystèmes et Sociétés en montagne à Grenoble.
21: Ces prairies, en fait, c'est un sol qui est assez intéressant du point de vue de la matière organique qu'il va stocker, du point de vue de son système racinaire. Et les dernières études qui ont pu être menées sur les prairies permanentes, ces prairies ont des capacités de stockage de carbone dans leur premier mètre de sol qui sont quasiment équivalentes à ce qu'on observe en stockage de carbone en forêt.
20: Et certains chercheurs pensent même que le bilan carbone de l'élevage pourrait être neutre, voire positif.
3: L'élevage a d'ailleurs d'autres vertus.
20: Oui, l'élevage, c'est de l'engrais naturel et gratuit, Grégory Loukougaray.
21: L'élevage, c'est du recyclage de matières organiques. Les animaux vont manger de la végétation pour faire du lait, pour faire de la viande, pour sa croissance, pour sa survie, etc. Et ensuite, le reste va être excrété sous forme de bouse chez les vaches, de crottin chez les chevaux, etc. Et cette matière organique, en fait, a un rôle d'engrais, de fertilisant naturel pour permettre à la prairie de refaire son cycle de végétation.
3: Et si, Florent, si on cultive des protéines végétales pour remplacer la viande ?
20: Oui, des légumineuses comme le soja, les pois, le niabé en Afrique, qui remplaceraient toutes les prairies jusqu'ici destinées à l'élevage. Le gain climatique ici en termes d'émissions de gaz à effet de serre n'est pas non plus évident.
21: Si on doit complètement compenser les apports de protéines animales par des apports de protéines végétales, on risque d'avoir besoin de retourner beaucoup de milieux, beaucoup de prairies. Et donc les prairies qui stockent du carbone, si on les laboure, en fait on libère le carbone. On modifie la matière organique qui était présente dans le sol, qui va se dégrader beaucoup plus vite, qui va libérer du carbone dans l'atmosphère. Donc en fait, quand on veut remplacer un système par un autre, c'est jamais aussi simple que de dire « si j'arrête ça, j'améliore tout d'un côté en fait ».
3: Et donc, revenons à notre question de départ, si on arrêtait l'élevage, qu'est-ce qui se passerait ?
20: Eh bien, au-delà des questions économiques et alimentaires, la FAO, par exemple, l'Agence de l'ONU pour l'alimentation et l'agriculture, estime que l'élevage fait vivre 1,3 milliard de personnes. Le monde serait transformé. Bien sûr, le surpâturage peut entraîner la désertification. La culture du soja pour nourrir le bétail provoque de la déforestation. Alors, à quoi ressemblerait un monde sans élevage ? Réponse de Grégory Loukougaray de l'INRAE.
21: On a des espèces ligneuses, hein, des arbrisseaux, des arbustes, des arbres à terme qui peuvent s'installer. Et c'est des paysages qui se referment. On aurait une dynamique d'enforestation, de progression de la forêt qui pourrait se mettre en place en fait dans plein d'endroits.
20: Alors on a parlé ici principalement des vaches, des chèvres et des moutons, mais en rajoutant la volaille, les porcs et les lapins, on compte 90 milliards d'animaux terrestres élevés sur la planète. C'est 10 fois plus que les humains, mais leur espérance de vie est beaucoup plus courte.
3: Florent Guignard pour la question d'environnement sur RFI. On parle beaucoup ces derniers jours de cette mobilisation en Espagne au sujet du logement, soutenir les droits de ceux qui y vivent et dénoncer les expulsions. L'occasion de rappeler que le problème du logement est mondial. Exemple ce matin aux Philippines où entre forte pression justement sur le logement et exode rural, ils sont nombreux à vivre désormais au cimetière nord de Manille. C'est le sujet de notre grand reportage du jour à Manille, donc signé Juliette Chénion. Tout de suite un extrait.
1: Je m'appelle John John, j'ai 51 ans, je vis dans le cimetière nord de Manille.
4: John John, de son vrai prénom Angelito, se réveille d'une sieste. Il dormait sur un banc au deuxième étage d'un mausolée. Au rez-de-chaussée, il y a 5 tombes de granit.
1: Je m'occupe de ces tombes un peu tous les jours, je nettoie tous les 10 jours.
4: Et on vous paye pour faire ça, la famille vous paye ?
1: Oui, une fois par an, 1000 pesos, 14 euros par an. Pour d'autres tombes, c'est 700-800 pesos.
4: Les gardiens de tombes comme Angelito rassurent les familles des morts, inquiètes des pillages ou de voir des inconnus s'installer dans leur mausolée. Angelito s'occupe au total de 20 sépultures.
1: Parfois on n'a rien ici, parfois on a un peu quelque chose. Quand les gens viennent aux enterrements, là on mange bien.
4: Angelito explique que pour les Philippins, la nourriture offerte lors de funérailles ne se rapporte pas à la maison. Alors les familles des défunts laissent les restes aux habitants du cimetière.
1: Ici, les morts nous font gagner notre vie. Sans morts, on ne gagne pas d'argent.
4: La plupart des habitants ici gagnent moins de 100 euros par mois, mais au moins, il n'y a pas de loyer à payer. Angelito dort donc entre deux tombes. Il nous montre sa chambre. Pour la construire, il a eu l'autorisation de vider 3 cases funéraires empilées les unes sur les autres. La pièce fait 2 mètres de haut et la largeur d'un lit simple. Il dort donc au-dessus de tombes et entre deux murs accolés à des niches funéraires.
3: Un extrait de notre grand reportage du jour sur RFI. Il est à écouter intégralement ce soir, 19h10, heure de Paris, 17h10, temps universel. Dans 4 minutes, le retour de l'info africaine sur la radio du monde. Mais d'abord, un petit passage par notre playlist du mois. Aujourd'hui, le nouveau single sorti cet été de l'artiste Nicolas. Ça s'appelle peut-être.
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1: Peut-être nouveau single de Nicolas avec dedans tous les questionnements de l'artiste français sur l'avenir, sur ses choix, sur ses doutes. C'est à retrouver sur notre playlist, sur toutes les plateformes d'écoute. À suivre sur RFI, ça c'est sûr. L'info africaine dans une minute.
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6: Et maintenant, je crois que nous allons pouvoir vous quitter, auditeurs amis, en vous souhaitant une excellente journée à tous.
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1: Créé en 1972, FNE France Nature Environnement Isère lutte contre toute forme de pollution, de dégradation des espaces et des espèces et agit depuis plus de 50 ans avec son réseau d'associations, d'adhérentes et de bénévoles dans toute l'Isère, toujours dans un objectif d'intérêt général. Et nous avons le plaisir de recevoir très régulièrement des membres de cette association pour de sublimes chroniques. Et nous sommes aujourd'hui avec Anaëlle de France Nature Environnement pour parler de biodiversité et de pollution lumineuse. Bonjour Anaëlle.
2: Bonjour Ismaël, merci pour cette chronique.
1: Eh bien, merci beaucoup à toi surtout d'être avec nous aujourd'hui. Tu es chargée de mission eau et biodiversité à FNE. Mais alors, on t'écoute, qu'est-ce que la pollution lumineuse ?
2: Alors, quand on parle de pollution lumineuse, il faut savoir que ça regroupe tous les effets négatifs liés à l'éclairage artificiel la nuit. En effet, naturellement, la lumière forte est présente plutôt le jour. C'est ce qui régule les êtres vivants, animaux comme végétaux. Ils sont donc particulièrement touchés par la pollution lumineuse présente la nuit. Les animaux sont désorientés lors de leur migration, les cycles biologiques peuvent être perturbés, y compris pour les humains d'ailleurs. De plus, l'énergie coûte cher, le gaspillage énergétique a donc un fort impact économique. Et impossible d'observer le ciel étoilé, tant pour les astronomes amateurs que pour les scientifiques.
1: Mais pourtant, Anaëlle, on a bien le droit d'éclairer nos villes, non ?
2: Oui, bien sûr, et heureusement. Mais par contre, il faut le faire de façon adaptée. Il existe une réglementation qui encadre l'éclairage public comme l'éclairage privé. C'est l'arrêté du 27 décembre 2018 pour la réduction des nuisances lumineuses.
1: Mais alors, en quoi consiste cet arrêté ?
2: Alors concrètement, l'objectif est d'éclairer de la façon la plus adaptée possible. Donc déjà, on va éclairer quand on a besoin, donc pendant les périodes d'activité. On va aussi éclairer comme on en a besoin, donc ni trop fort, ni trop faible, et avec une couleur qui soit adaptée tant pour la sécurité que pour la biodiversité. Et enfin, on va éclairer où on en a besoin, donc plutôt le sol que le ciel ou l'eau.
1: L'eau, mais pourquoi on n'aurait pas le droit d'éclairer l'eau ?
2: Car les milieux aquatiques sont particulièrement sensibles à la pollution lumineuse. La lumière régule notamment le plancton, qui est à la base de la chaîne alimentaire du milieu aquatique. S'il est perturbé, c'est toute la chaîne alimentaire qui peut en pâtir. La lumière fonctionne aussi comme une barrière pour certaines espèces de poissons ou pour les oiseaux et chauves-souris qui utilisent les cours d'eau pour s'orienter. Quant aux insectes, c'est plutôt l'inverse. La lumière va les attirer, ce qui conduit généralement à leur mort par brûlure, épuisement ou même prédation.
1: Aïe. Et alors, est-ce qu'on peut agir pour diminuer tous ces impacts, Anaëlle ?
2: Oui, heureusement. Il existe plusieurs types d'actions en France et dans le Grésivaudan, notre association France Nature Environnement Isère mène différents projets pour diminuer la pollution lumineuse, notamment sur les milieux aquatiques. Ainsi, une campagne participative sera lancée le 10 octobre pour permettre de sensibiliser aux enjeux et de faire remonter justement ces problèmes. La campagne s'appelle Sentinelle de la nuit sur le site sentinelledelanature.fr, sentinelle étant au pluriel. L'objectif est de permettre aux citoyennes et citoyens d'indiquer des éclairages qui participent fortement à la pollution lumineuse.
1: Et ces éclairages, c'est quel type d'éclairage justement qui peuvent être concernés ?
2: Alors on a parlé des éclairages situés au-dessus de l'eau, donc ceux-ci sont concernés typiquement, qu'ils soient privés ou publics. Mais il peut aussi s'agir des lampadaires qui éclairent plutôt vers le haut, du type des lampadaires boules qui étaient très populaires il y a quelques années. Ce type d'éclairage est interdit depuis janvier 2025, y compris sur le domaine privé. En effet, il éclaire principalement le ciel plutôt que le sol et a donc un fort impact sur la biodiversité. Il peut aussi s'agir d'enseignes allumées après les horaires d'extinction obligatoires, par exemple. Toutes les informations sont sur le site sentinelledelanature.fr.
1: Et alors, si on va sur ce site, une fois qu'on a fait remonter l'information, que se passe-t-il ?
2: Alors du coup, le signalement du coup est anonyme, mais on va vous demander votre contact pour éventuellement vous demander des informations complémentaires, comme l'heure à laquelle l'éclairage était allumé, par exemple, ou une photo même. Puis l'association contacte les structures concernées pour signaler l'éclairage. Il peut s'agir de la commune, du commerce aussi. On échange et on voit ensemble ce qui peut être fait pour réduire l'atteinte faite à l'environnement, tout en rappelant la réglementation. On est vraiment dans un objectif de conciliation.
1: Et à la fin, quels sont les objectifs finalement de cette campagne ?
2: Alors l'objectif n'est plus de subir la pollution lumineuse, mais d'agir concrètement pour la réduire. On ne cherche pas à tout éteindre, mais plutôt d'éclairer de façon raisonnée pour gaspiller moins d'énergie et préserver à la fois notre santé et la biodiversité. Et d'ailleurs, pour mieux comprendre, il est possible de participer à la formation qui est prévue le 7 octobre prochain à Grenoble. Et les informations et inscriptions sont sur le site internet de l'association, donc France Nature Environnement Isère.
1: Magnifique. fne-aura.org, je crois, si vous voulez retrouver toutes ces informations. Merci pour cette chronique, Anaëlle. Petite question en plus, est-ce que tu en as déjà parlé un petit peu dans la chronique, mais quelles seraient les espèces précisément qu'on pourrait impacter ici dans le Grésivaudan? Est-ce que tu as des exemples?
2: Alors, dans le Grésivaudan, on peut notamment parler du murin de Daubenton, qui est une chauve-souris qui est très sensible à la pollution lumineuse. D'ailleurs, on dit qu'elle est lucifuge, il va fuir la lumière. Cette petite chauve-souris est assez particulière parce qu'elle va justement suivre les cours d'eau pour faire ses couloirs de migration. Et l'hiver fait partie des couloirs de migration de cette chauve-souris.
1: Et quand on parle de cours d'eau, pour la pollution lumineuse, ça peut être les fleuves comme, enfin les rivières, pardon, comme l'Isère ou les gros, plus gros fleuves, mais ça peut être aussi tous les petits torrents, n'importe quoi.
2: Tout à fait. Par exemple, la Vance, qui est située juste après Grenoble, fait partie des gros couloirs qui permettent d'accéder à la Chartreuse. C'est aussi le cas, par exemple, pour le Bréda, plutôt côté Belledonne, ou même pour le Bresson au Touvet.
1: Et alors, est-ce qu'avec toutes ces nouvelles réglementations, ces interdictions et puis ces campagnes aussi que vous menez, est-ce que vous observez déjà une diminution, du phénomène de pollution lumineuse ici, en Isère du moins, ou pas du tout?
2: Alors, en Isère, on observe que c'est justement une thématique dont s'emparent pas mal les collectivités, mais aussi les citoyennes et citoyens. Donc, on reçoit pas mal de signalements et on voit aussi beaucoup d'améliorations, tant sur l'éclairage public que sur l'éclairage privé. Mais il reste encore des choses à faire et c'est pour ça qu'on continue d'agir dessus.
1: Okay. Il y a une notion aussi que j'ai pu retrouver sur certaines documentations sur votre site, une notion qui s'appelle la trame noire. Alors je ne sais pas si est-ce que tu peux nous en parler un petit peu, qu'est-ce que c'est, à quoi ça sert?
2: Bien sûr. Alors la trame noire, en fait, c'est pour visualiser un peu la circulation justement des espèces animales comme végétales. Les végétaux se déplacent plutôt génération après génération, hein, mais on parle justement de trame pour savoir comment les espèces arrivent à circuler dans l'espace. Donc pour ça, on va avoir des réservoirs qui sont justement les zones où les espèces vont rester longtemps, vont pouvoir se nourrir, se reproduire. Et on a les corridors qui leur permettent de circuler. Ils vont choisir en fait des espaces qui sont peu urbanisés ou qui vont relier au plus court de massifs, parce que ben, comme nous, moins il y a de trajets à faire, plus c'est simple pour elles aussi. Donc tout ça, c'est la trame noire, quand c'est adapté justement aux espèces nocturnes plutôt qu'aux espèces terrestres ou aquatiques par exemple.
1: D'accord. Merci beaucoup en tout cas, Naël, pour toutes ces informations. Pour rappel, toi tu es chargée de mission eau et biodiversité à France Nature Environnement. Est-ce que peut-être tu peux nous expliquer en quoi consiste ton rôle un petit peu, quel est ton travail en fait?
2: Alors, mon travail se fractionne un petit peu entre justement les périodes plutôt de terrain où on va réaliser des inventaires pour avoir une connaissance sur le milieu, parce qu'on ne connaît que, enfin, on ne protège que ce qu'on connaît. Donc pour ça, on va aller sur le terrain pour savoir ce qu'il y a. Donc on va faire des inventaires, par exemple, sur les parcelles agricoles ou ici sur les éclairages en lien avec la pollution lumineuse. Et ensuite, on va faire justement l'analyse de ces données et rencontrer les différents acteurs. Ça peut être justement des citoyens, mais aussi des partenaires de collectivités, partenaires publics ou des partenaires privés avec des entreprises. Donc mon travail consiste beaucoup à faire ce lien et à faire justement de la conciliation entre les différents usages humains, mais aussi la biodiversité qui a toute sa place justement dans notre environnement.
1: Et merci beaucoup en tout cas pour toutes tes réponses aujourd'hui, Anaëlle. Tu l'as mentionné un petit peu tout à l'heure, mais pour finir, pour ceux qui veulent pousser un petit peu, agir concrètement contre la pollution lumineuse des milieux aquatiques, et puis en découvrir tous les enjeux, vous former aussi sur les outils. Il y a le site internet, donc sentinelledelanature.fr, sentinelle avec un S, et il y a cette formation aussi dont tu parlais, c'est mercredi prochain, le 7 octobre, de 18h30 à 20h30 à Grenoble. Vous pourrez retrouver toutes les infos sur le site internet fne-aura.org. Merci beaucoup encore, Anaëlle. Je ne sais pas si tu souhaitais rajouter une dernière chose ou tout est dit.
2: Pour moi, tout est bon et merci encore pour cette opportunité.
1: Bah, avec grand plaisir. Eh bien, bonne continuation, bon courage pour toute cette campagne. Et puis voilà, j'espère que les gens en ont appris un petit peu plus sur la pollution lumineuse. À bientôt, Anaëlle.
2: À bientôt, merci encore.
1: Merci.

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1: 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Bonjour Gaëtan Plenet.
2: Bonjour Andréane, bonjour à tous.
1: Une femme à la tête du gouvernement marocain.
2: Et c'est une première, elle s'appelle Fatima Ezzara El Mansouri, elle qui était déjà devenue la première femme à diriger la ville de Marrakech. On revient sur cette ascension politique dès le début de cette édition. On va parler aussi de l'Espagne, où le Premier ministre Pedro Sanchez a présenté hier deux textes censés répondre à la crise du logement. Dans l'actualité également, la fin de 20 années de présence américaine en Irak. Les derniers soldats américains quittent le pays aujourd'hui. On va tenter de comprendre ce que ça implique pour les autorités irakiennes. On sera ensuite en Israël avec une réaction, une seule dans le gouvernement, celle d'un ministre qui prend la défense de Jordan Bardella, alors que le président du parti français d'extrême droite Rassemblement national est accusé de propos antisémites. On va parler de la Cour suprême américaine qui lève à nouveau les limites aux expulsions vers des pays tiers, provisoirement. Et puis on terminera avec du cinéma et la sortie de Notre Salut qui avait marqué les esprits au dernier festival de Cannes.
1: Madame la chef du gouvernement marocain.
2: C'est une première dans le pays, une femme nommée pour diriger l'exécutif, Fatima Ezzara El Mansouri. C'est elle qui dirige le PAM, le parti Authenticité et Modernité, arrivée en tête lors des législatives de la semaine dernière. Et c'est donc elle qui a été chargée par le roi Mohamed VI de former le prochain gouvernement. Bonjour Mathias Reynal.
3: Bonjour Gaëtan, bonjour à tous.
2: Correspondant de RFI à Casablanca, Mathias, cette nomination, elle est évidemment très symbolique et la presse marocaine ne s'y trompe pas ce matin.
3: Oui, de nombreux articles analysent l'arrivée de Fatima Ezzara El Mansouri à la tête du gouvernement comme une preuve de modernité, tout simplement. Confier les rênes de l'exécutif à une femme place le royaume à l'avant-garde régionale, écrit ainsi le site internet Express. Au Maghreb et dans le monde arabe, cette visibilité politique est inédite. En Afrique, elle consolide le discours marocain en faveur d'une gouvernance inclusive, poursuit-il. À la sortie de son audience avec Mohamed VI, hier, Fatima Ezzara El Mansouri est elle-même revenue sur l'aspect très symbolique de sa nomination, déclarant à la presse, je cite, « C'est une source de fierté pour moi et pour toutes les femmes de la nation ». Dans la foulée hier soir, elle s'est rendue au siège de son parti, le PAM, le bureau politique de la formation, s'est réuni en session extraordinaire. Il lui a aussi salué la nomination de cette avocate de 50 ans, maire de Marrakech.
2: Il n'y a pas de temps à perdre, le travail commence dès maintenant pour Fatima Ezzara El Mansouri.
3: Oui, dans son communiqué, le PAM affiche sa volonté d'engager rapidement le processus de formation de l'exécutif. Et dans ce contexte, il dit vouloir maintenir tendue la main du dialogue. Il s'autorise à discuter avec l'ensemble des formations politiques, même celles qui se positionnent déjà dans l'opposition, comme les islamistes du PJD. Une stratégie d'ouverture, alors même que les législatives ont abouti à un Parlement particulièrement fragmenté au Maroc. Selon le site officiel du PJD, le secrétaire général du parti a reçu d'ailleurs un appel de Fatima Ezzara El Mansouri dans la soirée pour lui proposer une rencontre. Une invitation d'ores et déjà acceptée. Les islamistes représentent la quatrième force à la Chambre des représentants avec 54 députés. Des rencontres sont déjà prévues aujourd'hui au siège du PAM à Rabat avec deux des principales formations du Parlement, le RNI et l'Istiklal, arrivés deuxième et troisième de l'élection. À 11h, temps universel, puis une heure plus tard, des points presse sont attendus.
2: Merci Mathias Reynal en direct de Casablanca pour RFI.
1: Et qu'en pense la presse du continent? C'est ce qu'on verra avec Frédéric Couteau dans trois quarts d'heure sur RFI.
2: Les hôpitaux sont débordés au Tigré dans le nord de l'Éthiopie, un petit peu plus d'une semaine après le début de l'offensive des groupes armés de l'Alliance d'opposition. Les combats font rage contre l'armée fédérale. C'est le cas aussi dans la région Afar où de nombreuses personnes continuent à fuir leur foyer.

0: Voyez, elle serait entre 120 000 et 150 000 selon une association locale.
1: RFI 8h05 à Madrid, ils ont été en partie entendus, mais pas question pour autant de relâcher la pression.
0: Car le chemin est encore long en Espagne, les manifestants contre le mal logement le savent, eux qui se mobilisent depuis plusieurs jours en campant notamment sur la Puerta del Sol en plein cœur de la capitale pour dire stop à la spéculation immobilière, stop aussi aux expulsions locatives. Un message reçu par le Premier ministre Pedro Sanchez, dont le gouvernement a dévoilé deux textes, la suspension de ces expulsions jusqu'en 2030 pour les personnes les plus vulnérables et puis le renouvellement automatique des contrats de location lorsqu'ils expirent. Encore faut-il que tout ça soit adopté par le Parlement et ce ne sera pas forcément facile. La session plénière extraordinaire aura lieu vendredi au Parlement où l'exécutif n'a pas la majorité. Alors il va devoir lutter, mettre la pression sur les autres partis et pour ça il devrait se servir de la colère populaire. C'est ce que nous dit Antoine Delaporte, expert associé à la Fondation Jean Jaurès.
2: Le gouvernement avait un mois pour faire valider le décret de loi, il veut aller très vite. Le Congrès d'habitude ne siège pas le vendredi, donc c'est de faire une séance extraordinaire précisément pour ça. Il essaie donc bien de capter la séquence politique à son profit, mais de mettre aussi une forme de pression sociale sur les parlementaires, notamment les parlementaires d'ensemble pour la Catalogne, donc Junts, qui est le parti indépendantiste catalan de droite libérale, qui est très défenseur des droits des petits propriétaires notamment, et qui est celui qui aujourd'hui détient en principe la majorité, même si Podemos, qui est sorti du gouvernement, qui est dans une posture d'opposition à Pedro Sanchez, dénonce des décrets qui n'iraient pas assez loin. Voilà, l'idée du gouvernement, c'est de faire voter tout de suite le texte pour utiliser la pression sociale pour faire adopter ces mesures qui sont effectivement des mesures de régulation très fortes, y compris des mesures qui jusqu'à présent n'avaient jamais été proposées dans certains décrets-lois.
0: Des propos recueillis par Abla Jounaïdi. Au moins deux morts, dont un enfant à Kiev, après une nouvelle nuit perturbée par plusieurs explosions. Les frappes russes y sont désormais quotidiennes.
1: Demain, jeudi, sera la journée de la souveraineté en Irak.
0: Décrétée par le Premier ministre Ali Al-Zaïdi, car ce sera la première journée depuis bien longtemps sans aucun soldat américain dans le pays. Les derniers encore déployés là-bas doivent partir dans les prochaines heures. C'est la fin de 20 années de présence américaine, d'abord à partir de 2003 pour renverser le régime de Saddam Hussein, puis premier retrait en 2011, avant un retour 3 ans plus tard à la tête d'une coalition anti-djihadiste qui lève donc officiellement le camp ce mercredi, comme prévu dans un accord entre Washington et Bagdad. Bagdad qui se réjouit de retrouver sa souveraineté, même si la transition ne sera pas forcément évidente. Correspondance de Marie-Charles Troupy.
3: Le 7 avril dernier, un missile s'est abattu sur un quartier résidentiel de Bagdad. Serraj, 8 ans, et son père ont été tués. Leur maison se trouvait à moins de 10 kilomètres d'une base de la coalition internationale.
4: Il y avait de la fumée et des pierres volaient de partout,
3: raconte la mère du garçon.
4: Je me suis baissée et j'ai trouvé Serraj. Une pierre était tombée sur sa tête.
3: Elle ne sait pas qui a tiré. Des factions armées proches de l'Iran prenaient alors pour cible les intérêts américains dans le pays et les défenses antiaériennes des bases faisaient peser le risque d'un accident lors d'une interception.
4: L'Irak est devenu un champ de bataille. Qu'ils partent ou qu'ils restent, je ne sais pas quoi en penser.
3: Pour les autorités irakiennes, le départ des forces internationales longtemps réclamées par les factions armées est une façon d'apaiser les tensions et de rendre à l'Irak sa souveraineté. Mais l'armée va devoir pallier l'absence de la coalition. Sabah Nouman, porte-parole du commandant en chef des armées.
5: Il y a une stratégie mise en place sur 3 ans pour renforcer les capacités de la défense aérienne qui arriveront bientôt en Irak pour permettre au pays d'imposer une souveraineté irakienne dans les airs.
3: L'Irak se dit prêt, mais quelques inquiétudes persistent. L'État islamique semble attendre une brèche pour revenir. Et pour le désarmement des factions armées souhaitées par le Premier ministre, certaines continuent de défier le gouvernement. Marie-Charlotte Roupy, Bagdad, RFI.
0: Concert de condamnation après l'attaque d'un village du nord de la Cisjordanie occupé hier par plus de 100 colons israéliens. Ils ont voulu empêcher le retour d'une famille palestinienne. Même chez l'allié américain, un porte-parole du département d'État parle de violence criminelle. C'est une atteinte à l'état de droit et à nos valeurs les plus fondamentales, dit de son côté le président israélien Isaac Herzog.
1: Réaction moins nombreuse par contre, Gaëtan, en Israël pour ce qui est de l'affaire Bardella.
0: Jordan Bardella, le président du parti d'extrême droite Rassemblement National en France. Le média en ligne Mediapart l'accuse d'être l'auteur de propos antisémites tenus en 2013 alors qu'il était encore un jeune membre de l'ancêtre du parti, le FN. Des propos qu'il nie et il peut compter sur un soutien à Jérusalem où vous retrouve en direct Frédéric Misselin, vous êtes notre envoyé spécial permanente là-bas. Hier soir, un ministre israélien s'est donc invité dans la polémique.
6: Oui, Amira Ishikli est le premier et le seul à réagir pour l'instant en Israël, escalité en tant que ministre de la diaspora et de la lutte contre l'antisémitisme, mais aussi à titre personnel. Il a rencontré Jordan Bardella à plusieurs reprises et prend la défense du dirigeant d'extrême droite. Il est une des voix les plus claires en Europe contre le Hamas, écrit le ministre sur X. Dans un long message, il attaque Mediapart et publie une photo le montrant avec Jordan Bardella sur le site du festival Nova, lieu martyr du 7 octobre. Le cliché date de 2025. Le président du Rassemblement national était venu en Israël. Une visite remarquée dans le cadre de la stratégie de dédiabolisation du RN. Il était invité à une conférence sur l'antisémitisme à l'initiative d'Amira Ishikli, le même ministre qui aujourd'hui monte au créneau en sa faveur. À l'époque, de nombreuses personnalités israéliennes, dont le président Herzog, avaient refusé d'assister à l'événement qui rassemblait les figures de l'extrême droite européenne.
0: Merci Frédéric Misselin, en direct de Jérusalem. Je rappelle que dans cette affaire, Jordan Bardella a porté plainte pour diffamation.
1: Aux États-Unis, un petit répit pour l'administration de Donald Trump.
0: Oui, sans se prononcer sur le fond, la Cour suprême lève à nouveau les limites aux expulsions d'immigrés vers des pays tiers, des limites imposées par des juridictions inférieures. Mais le président américain va donc pouvoir continuer à utiliser cette pratique ô combien controversée. Mais pour la première fois quand même, la Cour suprême annonce qu'elle est prête à rendre une décision finale dans ce dossier au plus tard l'année prochaine. Vincent Souriau.
7: C'est une satisfaction pour la Maison-Blanche qui va pouvoir reprendre ses opérations d'ici à la décision finale attendue au plus tard au mois de juillet prochain. À ce jour, 25 000 personnes auraient été déportées des États-Unis vers des pays tiers. Mexique, Panama, Uruguay, Cameroun, Ghana, République démocratique du Congo et jusqu'aux îles du Pacifique. Les ONG de défense des droits de l'homme parlent de contournement du droit international et redoutent en particulier l'inflation des détentions arbitraires et des disparitions forcées. En première instance et en appel, la justice américaine avait exigé que les détenus soient informés de leur destination finale et qu'ils aient un droit de recours s'agissant des risques de torture. À ce stade, la majorité des magistrats de la Cour suprême ne partagent pas ce point de vue. Vincent Souriau, Washington RFI.
1: Et ce système d'expulsion via des pays tiers mis en place par Washington, on vous le décrivait en détail la semaine dernière, rappelez-vous, dans notre enquête Deportation Project avec de nombreux témoignages, articles et grands reportages à retrouver sur RFI.fr.
0: Et puis c'est un film qui avait marqué les esprits au dernier festival de Cannes, remportant même le prix du scénario. Notre salut sort aujourd'hui en France. C'est le deuxième long métrage d'Emmanuel Mars. Il y retrace le parcours d'un fonctionnaire collaborationniste lors de l'occupation de la France pendant la Seconde Guerre mondiale. Sophie Torlotin.
8: Je suis prêt à servir le pays.
9: N'importe quelle tâche.
10: Celui qui veut servir la France et le maréchal Pétain, c'est Henri Marr. Il arrive à Vichy en septembre 1940 avec sous le bras son essai sur l'organisation du travail, un essai intitulé Notre salut.
11: Cette histoire part d'un membre de ma famille, mon arrière-grand-père.
10: Emmanuel Marr, le réalisateur.
11: Il épelle son patronyme en tout début, mais après il devient Monsieur Henri. Si j'ai gardé ce patronyme, c'est une invitation pour le spectateur à questionner sa propre histoire familiale.
10: Médiocrité, goût du pouvoir, petits arrangements, Emmanuel Marr explore la façon dont un homme sans qualité glisse progressivement dans l'abjection.
12: Les enfants, c'est plus petit qu'un adulte, donc s'il se sert un peu.
10: Emmanuel Marr observe ce moment du passé pour mieux interroger l'époque actuelle. Il le fait par des choix artistiques forts et notamment l'usage de musique récente.
13: L'idée, c'est de faire des ponts entre les époques. C'est pour ça que c'est de la musique plutôt des années 80. Ce qu'on voit à l'écran n'est pas valable qu'en 1940 à Vichy. C'est quelque chose qui est valable en d'autres temps.
10: Porté par l'interprétation de Swan Arlo et une mise en scène quasi documentaire, Notre salut tend un miroir sans concession à notre époque troublée.
0: Et Swan Arlo est notre invité culture ce matin. Entretien à retrouver sur RFI.fr.
1: Gaëtan Plenet à Paris. Il est 8h13 à suivre l'info sport aujourd'hui. L'économie aussi. Ce matin, on parle d'un secteur en bonne forme, le rail. Et puis dans 5 minutes, notre grand invité international, le président de la Haute Autorité pour la transparence de la vie publique en France, Jean Maillard, répond aux questions d'Arnaud Pontus à 8h20. Le journal des sports, c'est avec Baptiste Leduc et on parle de foot. Baptiste, l'Espagne n'en finit plus de gagner. Nouvelle victoire convaincante hier contre la Croatie.
9: La Roja s'est imposée 4-1 pour cette deuxième journée de la Ligue des Nations. Lamine Yamal s'est occupé de tout. Le Barcelonais a inscrit un doublé, délivré une passe décisive et a été une nouvelle fois rayonnant. Dans le même groupe, l'Angleterre a bien réagi après sa défaite face aux Espagnols il y a quelques jours. Les Anglais sont allés s'imposer en République tchèque avec des buts d'Anthony Gordon et Harry Kane.
1: En foot aussi, Patrick Vieira tient sa première victoire avec le Sénégal, mais on peut le dire, ce fut difficile.
9: Les Lions de la Teranga ont battu l'Éthiopie 1-0 lors de la deuxième journée des éliminatoires de la CAN 2027. Un succès étriqué acquis grâce à un but précoce du jeune Ibrahim Baye. Après un nul inquiétant face au Mozambique, les hommes de Patrick Vieira se relancent. L'analyse du sélectionneur franco-sénégalais au micro de Boubacar Fall.
14: On est tombé contre une équipe déterminée qui s'est battue sur tous les ballons. Il était important pour nous de bien circuler le ballon et d'être patient. Je trouve qu'on a eu des séquences de jeu très intéressantes. On a réussi à marquer et puis à partir du moment où on a marqué ce but, je trouve qu'on a manqué de jeu vertical vers l'avant, mais dans les moments difficiles on a fait dos rond, on a été chercher cette victoire. Mbaye est un joueur polyvalent, c'est un joueur que je trouve très intéressant, qui est capable aussi de jouer dans l'axe par rapport à sa vitesse d'exécution. Il arrive à éliminer l'adversaire assez facilement. C'est vrai que c'est une première et il y a des choses à améliorer, tout n'a pas été parfait. Je trouve que globalement, quand on avait le ballon, on aurait pu mieux faire. C'est une axe d'amélioration, mais ça nous donne une option.
9: Au classement, le Sénégal prend la tête du groupe J. Les Lions vont maintenant prendre la direction de Marseille en France pour un match amical face aux Comores. Ce sera dimanche.
1: Et puis en tennis, retour sur le court pour Novak Djokovic ce mercredi.
9: Près d'un mois après son élimination surprise au premier tour de l'US Open et au bout d'une saison très difficile, émaillée d'inexplicables problèmes de santé, le Serbe débute aujourd'hui le tournoi de Pékin, une ville où il est resté invaincu entre 2009 et 2015. Depuis ses 6 titres consécutifs, il n'y était plus retourné. Novak Djokovic, 39 ans et désormais 11e mondial, vient regoûter à l'air pékinois afin de retrouver la forme et la confiance, comme il l'a confié avant son premier match.
15: Je me sens bien physiquement. Évidemment, c'est totalement différent de disputer un match officiel que de jouer des sets d'entraînement. Avec mon équipe, on s'est penché sur mes problèmes de santé pour tenter d'y voir clair. On va continuer à observer cela cette semaine, mais jusqu'ici, tout va bien. J'avais hâte de venir en Chine. Ici, je reçois toujours beaucoup d'amour et de soutien de la part des fans de tennis chinois. Et puis mon palmarès à Pékin parle de lui-même. Venir ici m'apporte aussi un surcroît de confiance dont j'ai vraiment besoin. Donc oui, dans l'ensemble, je suis satisfait de mes sensations et de la façon dont je joue.
9: Le Serbe est attendu face au Portugais Nuno Borges aux alentours de 11h en temps universel.
1: Merci Baptiste Leduc. Et bonjour Stéphane Jeunesse.
16: Bonjour Andriane.
1: Une fois n'est pas coutume dans Aujourd'hui l'économie ce matin, on parle d'un secteur qui va bien, le ferroviaire. Les fabricants de trains, de locomotives, de métros, de tramways profitent d'un certain appétit pour le rail et ça partout dans le monde. Leurs carnets de commandes se remplissent, le taux de croissance du secteur est de 3,2% par an, c'est assez impressionnant. Le train en fait revient tout simplement à la mode.
16: Oui, un peu partout sur la planète, les gouvernements investissent dans le rail. Il y a évidemment l'enjeu climatique, le train permet de déplacer des voyageurs et des marchandises avec moins d'émissions de CO2 que l'avion ou la voiture. Et il y a aussi, Andriane, des enjeux très concrets d'aménagement du territoire et de développement économique. Mais quand on parle ferroviaire, il ne faut pas penser uniquement aux trains à grande vitesse. Le marché englobe, vous le disiez, des trains régionaux, des métros, des tramways, du fret ou encore des locomotives. Il y a aussi tout ce qui est signalisation, maintenance, infrastructure ou système de contrôle. Et tout ça, effectivement, ça compte.
1: D'ailleurs, ces systèmes, ils évoluent pour rendre les réseaux plus efficace et donc plus intéressant économiquement.
16: Voilà, parce que construire une nouvelle ligne de chemin de fer, ça coûte extrêmement cher et surtout ça prend des années. Alors avant même d'imaginer de nouveaux kilomètres de voies, les industriels cherchent à mieux utiliser ceux qui existent déjà. Une meilleure signalisation, des systèmes automatisés ou une maintenance prédictive peuvent permettre de réduire les temps d'attente, d'éviter certaines interruptions et donc d'augmenter la capacité d'un réseau. Et ça, c'est particulièrement important dans les grandes métropoles où la demande de transport augmente et où il est très difficile de construire de nouvelles infrastructures.
1: Ce qui fait, Stéphane, les affaires notamment de l'Europe qui dispose de plusieurs champions mondiaux.
16: Alstom en France, Siemens en Allemagne, Stadler en Suisse ou encore CAF en Espagne. Ces entreprises savent fabriquer des trains à grande vitesse, des métros, des trains régionaux ou encore des systèmes de signalisation. Mais le problème, c'est que l'Europe, ça reste un marché très fragmenté. Un train qui circule en France ne peut pas forcément circuler tel quel en Allemagne, en Italie ou en Espagne. Les normes, les procédures et parfois même les systèmes de signalisation restent différents.
1: Et ça, eh bien, pour les industriels, c'est un vrai problème.
16: Hein. Oui, plus il faut adapter un train aux règles de chaque pays, plus sa fabrication coûte cher. Alors que face à eux, certains concurrents disposent de marchés domestiques gigantesques et peuvent produire en beaucoup plus grande série. C'est le cas de la Chine, par exemple, avec CRRC, le premier constructeur ferroviaire mondial. D'ailleurs, les trains chinois commencent à s'exporter en Indonésie, au Laos, en Malaisie, aux Émirats arabes unis ou encore au Kazakhstan. Alors pour l'instant, on est loin d'une déferlante chinoise en Europe comparable à celle que l'on observe dans la voiture électrique, mais la concurrence, elle est là et elle est appelée à s'intensifier. Et c'est d'ailleurs intéressant, la croissance du marché ferroviaire est très inégale. Selon les régions, plus 5,5% par an en Amérique latine contre 3,7% en Europe, par exemple. Alors oui, ça reste positif, la demande mondiale progresse, les investissements repartent et les industriels innovent. Bref, Andréane, le ferroviaire semble bien parti pour rester sur de bons rails.
1: Stéphane Genest, bravo. C'était aujourd'hui l'économie, 8h19 à Paris. Lors de notre grand invité international dans notre studio ce matin face à Arnaud Pontus, Jean Maya, président de la Haute Autorité pour la Transparence de la Vie Publique.
17: Bonjour Jean Maya.
18: Bonjour Arnaud Pontus.
17: Merci d'être là ce matin à l'heure des grands bouleversements géopolitiques à l'approche de l'élection présidentielle de 2027. On a rarement parlé autant d'ingérences étrangères, des risques que ces ingérences font peser sur les démocraties. Depuis précisément un an, votre institution a ouvert un répertoire des activités d'influence étrangères en France. Vous allez nous expliquer comment vous travaillez, mais on a peut-être besoin pour commencer d'une petite définition. Qu'est-ce que c'est qu'une activité d'influence étrangère ?
18: Merci Arnaud Pontus de me permettre de le préciser. De quoi parlons-nous ? En effet, vous l'avez dit, il faut distinguer d'abord les ingérences étrangères. Vos auditeurs en sont familiers parce que cette notion est bien présente dans le débat, avec des craintes d'ingérence, par exemple, dans les élections là, en France ou ailleurs. Cette notion d'influence. Alors, les ingérences, quand même, un mot, ce sont en réalité des crimes et des délits. Ce sont des vols, des cyberattaques, des violences sur l'instigation de puissances étrangères qui visent en substance à déstabiliser nos démocraties. Et je le redis, donc elles sont réprimées pénalement. Mmh. Mais une loi de 2024 est venue définir une autre notion, celle d'influence étrangère, vous venez de le dire, et c'est ce sur quoi travaille la Haute Autorité pour la Transparence de la Vie Publique. Ce ne sont pas donc des ingérences, car elles sont légales. La loi de 2024 les reconnaît.
17: Il n'y a rien de criminel dans une influence étrangère.
18: Rien de criminel dans les influences étrangères, mais la loi de 2024 est venue dire qu'elles sont possibles à la condition désormais d'être dûment déclarées. Et de quoi parle-t-on concrètement ?
17: Ouais. Qu'est-ce
18: c'est
17: que
18: la loi qui le définit. Voilà. Eh bien, il y a trois formes d'influence en réalité mentionnées dans cette loi de 2024. La première, ce sont des entrées en communication avec des décideurs publics français, donc des décideurs au niveau national, des ministres, des parlementaires, mais aussi au niveau local, les maires, les grands responsables d'exécutifs locaux. Deuxième forme visée par la loi, ce sont des communications à l'intention du grand public qui ont pour visée de porter donc des influences étrangères dans le débat et de peser sur le cours des politiques publiques. Oui. Et puis une troisième forme intéressante également, ce sont des collectes de fonds, des versements sans contrepartie, dit la loi. Et donc ce sont toutes ces actions qui visent à porter dans le débat public français des influences étrangères qu'il nous faut désormais, c'est la loi qui nous confie cette mission, qu'il nous faut répertorier pour les rendre publiques.
17: Oui, oui. Trois types d'influences donc, un périmètre assez large. La haute autorité que vous présidez a donc ouvert il y a un an, le 1er octobre 2025, ce répertoire relatif à la transparence des actions d'influence étrangère. Qu'est-ce que c'est que ce répertoire ? Qui s'inscrit sur ce répertoire ? Parce que ça se fait de façon volontaire, il faut le préciser.
18: Absolument. Donc ces acteurs de l'influence étrangère, ceux qu'on vient de définir, ceux qui accomplissent ces actions, doivent désormais s'inscrire dans le répertoire et y déclarer une fois par trimestre les activités qu'ils déploient au soutien donc, des intérêts étrangers. Ils doivent aussi déclarer leurs moyens, les moyens financiers et humains qu'ils mobilisent au soutien de ces actions. Et en effet, vous venez de le dire, c'est leur obligation de s'y inscrire. Alors, évidemment, tout cela est assez nouveau. Et donc, dans l'année qui vient de s'écouler, la Haute Autorité a prodigué beaucoup d'accompagnement, de conseils, a dialogué avec toute une série d'interlocuteurs, des personnes physiques ou ce qu'on appelle des personnes
17: des
18: morales.
17: Personnes morales, donc des agences, entreprises, des cabinets.
18: Voilà, des associations, des fondations, pour vérifier avec toutes ces personnes si donc elles entrent dans le champ de la loi, si elles sont soumises à ces obligations déclaratives. Et puis, voilà, le temps a passé. Aujourd'hui, il y a, c'est un résultat timide, me direz-vous, 12 entités inscrites dans ce répertoire.
17: J'allais vous le dire, parce que le répertoire est en ligne, tout le monde peut y accéder. Absolument. On peut voir quelles sont les 12 agences de conseil, de communication et autres qui se sont inscrites. 12 en un an. On se dit que l'influence étrangère est exercée par beaucoup plus que 12 entités en France.
18: Certainement, on peut raisonnablement le penser. Oui. Et c'est la raison pour laquelle, après tout ce travail de pédagogie, d'information sur les nouvelles règles, évidemment, en cet automne 2026, avec le collège qui m'entoure, car la Haute Autorité est une institution collégiale, nous allons entrer en voie de contrôle et amener ceux qui ne sont pas encore inscrits à s'y inscrire. La loi nous donne des instruments pour cela, nous permet de les mettre en demeure et aussi de prononcer des astreintes financières pour les forcer à
17: Donc vous allez les forcer. On va venir sur ceux qui sont inscrits, parce que ça nous donne quand même une idée de ce qu'est l'influence étrangère véritable et reconnue par certains. On parle d'influence, il y a un mot qui revient beaucoup aussi, c'est influenceur. Les influenceurs sur les réseaux sociaux, quelqu'un qui envoie des vidéos sur ses réseaux de sa vie formidable à Dubaï ou à Moscou, est-ce qu'il rentre dans ce cadre et est-ce qu'il doit se déclarer ?
18: Alors la seule qualité d'influenceur ne vous fait pas de vous nécessairement un acteur de l'influence étrangère. La loi précise, il faut encore qu'on puisse démontrer que c'est pour le compte d'une puissance étrangère hors Union européenne.
17: Qu'il y a un financement, par exemple. Si on parle d'un influenceur qui est à Dubaï et qui reçoit quelques subsides de Dubaï,
18: dans cette hypothèse, très clairement, l'obligation serait de s'inscrire dans l'impôt.
17: Donc dans cette liste, avec seulement 12 agences pour l'instant, j'ai noté en vrac, même s'il n'y en a pas tant que ça, l'agence Image 7 qui a eu des prestations pour l'ambassade d'Inde en France, OCP Nutricops, branche d'un groupe marocain de phosphate, d'autres agences qui ont des contrats pour la présidence du Togo, pour une entreprise norvégienne d'énergie renouvelable. Vous avez d'autres exemples. Est-ce que ceux qui s'inscrivent ont des choses à se reprocher ou justement c'est ceux qui n'ont rien à se reprocher qui s'inscrivent, Jean-Maillard ?
18: Certainement pas. Alors, je veux d'abord saluer en effet les 12 premières entités qui se sont inscrites, alors à la faveur du dialogue que nous avons eu avec elles. En réalité, personne n'a rien à se reprocher. Vous l'avez dit vous-même, les influences étrangères, les actions d'influence sont reconnues légales dans notre pays à condition désormais qu'elles soient déclarées. Et il n'y a pas de stigmatisation finalement à être un acteur de l'influence étrangère, simplement l'exigence. C'est une exigence démocratique dans notre pays, c'est que ces actions puissent être connues de tous, et c'est ce à quoi sert notre répertoire.
17: Donc là, ce sont les bons élèves, si je puis dire, puis il y a tous ceux qui ne se sont pas déclarés. Est-ce que vous enquêtez, vous renseignez, vous informez sur certaines agences de communication ou d'influence qui manifestement font ce travail-là et qui manifestement ne se sont pas inscrites?
18: Absolument, c'est le travail que nous faisons en ce moment.
17: Vous pouvez nous donner des exemples, Jean Maillard, de...
18: Alors, sans entrer dans le détail des dossiers individuels, on le sait bien, dans le secteur sportif...
17: on pense au Paris Saint-Germain.
18: C'est une question que nous sommes en train d'examiner avec le collège qui m'entoure. Il peut y avoir des associations dont on sait qu'elles sont très proches, en réalité, de certains États étrangers. Donc, tout ce travail
17: on pourrait parler, sans vous mettre en difficulté, mais de l'ONG Elnet France, cette ONG qui se présente comme une organisation apolitique et qui travaille les relations entre l'Europe et Israël et qui invite régulièrement des élus français à venir en Israël.
18: C'est une des questions que nous instruisons, dont d'ailleurs le Sénat, pour tout vous dire, dans le dossier que vous venez d'évoquer, nous a lui-même saisi. Et donc ce sont toutes ces questions qu'il nous faut examiner, alors essentiellement d'ailleurs en source ouverte, comme on le dit, c'est-à-dire à partir des informations publiques, et aussi avec un effort de notre part de travailler en coopération avec d'autres services de l'État,
17: donc,
18: évidemment, qui
17: vous discutez avec ces agences-là.
18: Absolument. Notre procédure est contradictoire. Nous procédons dans le dialogue, nous ne procédons pas unilatéralement, et nous essayons d'établir finement, au regard des termes même de la loi, donc qui est acteur de l'influence étrangère.
17: Jean Maillard, est-ce que l'autorité a assez de moyens pour mener ces missions? On l'a dit, c'est très très large, et on a vu ensemble dans la discussion qu'il y aurait beaucoup d'agences qui pourraient certainement rentrer français dans la définition de l'influence étrangère.
18: Oh, merci de votre question, Arnaud Potus. Je ne vais pas embarrasser de bon matin vos auditeurs de toutes ces questions de moyens. Mais
17: c'est
18: vrai
17: une vraie question, puisqu'il y a un enjeu démocratique derrière l'influence étrangère.
18: Évidemment, dans la situation des finances publiques que nous connaissons, mon premier devoir, c'est-à-dire que nous mobilisons les moyens dont nous disposons du mieux possible. Je viens de le dire, nous travaillons aussi en coopération avec d'autres services de l'État. Mais effectivement, vous avez raison, c'est l'une des questions que l'on peut se poser.
17: 12 millions d'euros de budget annuel, 79 salariés, et si j'ai bien compris, seulement 10 qui sont affectés aux missions qu'on vient d'évoquer.
18: Alors la réalité concrète, en effet, c'est qu'il y a 10 agents de la Haute Autorité qui aujourd'hui ont à la fois la charge, on ne l'a pas évoqué encore, mais du contrôle des lobbies, puisqu'on a un répertoire aussi sur le lobbying, avec 3500 inscrits, et des acteurs de l'influence étrangère.
17: Merci Jean Baillat d'être venu ce matin sur RFI. On a bien compris l'enjeu démocratique qui se cache derrière votre travail.
18: Merci de votre invitation, Arnaud Pontus.
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23: Et maintenant, je crois que nous allons pouvoir vous quitter, auditeurs amis, en vous souhaitant une excellente journée à tous.
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25: Bonjour à toutes et à tous, bienvenue dans cette émission que vous pouvez écouter en direct sur Radio Tutuï et que vous pourrez réécouter ce soir à 19h et puis bien sûr on réécoute également sur le site internet de Radio Grésivaudan et Radio Tutuï. Autour de cette table pour parler de l'actualité de la Palestine, Jean-Luc P de la FPS d'Albertville, FPS pour bonjour Jean-Luc, pour Association France-Palestine Solidarité. Je ne sais pas si le micro marche. Faire une petite vérification. Puis Jean-Luc V, de la FPS de Chambéry.
26: Oui, merci Michel.
25: Avec Laman aussi, qui est donc de la FPS de Chambéry. Et puis Céline à la technique, à la réalisation, merci. Et nous avons aussi une invitée aujourd'hui, Laurette Munier, présidente du mouvement de la paix de Chambéry. Bonjour. Au sommaire de cette émission, Jean-Luc.
26: Oui, au sommaire de cette émission, nous allons traiter rapidement effectivement de l'actualité locale de la semaine dernière, ce qui s'est déroulé la semaine dernière. Ensuite, dans un deuxième temps, après une petite pause musicale, nous aborderons la chronique donc Palestine version, je dirais, internationale avec Jean-Luc. Et puis ensuite, nous reviendrons sur ce qui s'est passé également donc à l'Assemblée donc de l'ONU, l'Assemblée générale de l'ONU. Mais tout de suite, nous abordons ce qui s'est passé dans la semaine. Alors, ce qui s'est passé dans la semaine, à la fois à Chambéry, à Albertville, à Montmélian. Je vous donne la parole un peu à tous les deux là. Donc,
27: Laurette
26: en premier. Allez, on y va.
28: Eh bien. Habituellement, chaque année, depuis que la Journée internationale de la paix a été créée, c'est-à-dire en l'an 2001, les comités du mouvement de la paix organisent avec d'autres associations des marches pour la paix et la justice sociale. Et donc cette année, il y en a eu une à Albertville, qui n'est pas organisée par le mouvement de la paix, mais par le collectif pour la Palestine. Jean-Luc va en parler. À Montmélian, le mouvement de la paix a organisé une marche qui a réuni 50 personnes. Et Chambéry, cette année, a rejoint la marche pour le climat, la paix, les solidarités, qui a eu lieu le samedi 26 septembre, parce qu'on ne voyait pas la nécessité de rajouter une quatrième manifestation rien que pour la paix, alors que celle-ci répondait aussi à nos besoins.
26: Merci. Donc Jean-Luc, à Albertville, comment ça s'est passé ?
2: Eh bien, Albertville, donc comme le disait Laurette, le collectif de soutien au peuple palestinien a appelé à célébrer la journée de la paix avec un certain nombre, enfin avec toutes les organisations du collectif, dont en particulier la Ligue des droits de l'homme, le PC, la CGT, la France insoumise, Solidaire, et puis bien sûr la FPS d'Albertville. Donc on était environ 70 personnes. On a formé un cercle de silence qui a été un moment assez fort, émotionnellement, on va dire, et bien visible. Voilà, et donc ça nous donne un peu confiance pour la suite de la mobilisation, comme c'était un peu une mobilisation de rentrée, en fait, aussi pour nous.
25: 70 personnes selon le collectif, 2 selon la police.
26: Bien, donc, et faut le signaler aussi que donc, cette marche donc, pour le climat, la paix et la lutte contre les inégalités pour la justice sociale, donc à Chambéry, s'est déroulé samedi 26, donc avec un point de départ le parc donc du Vernet. La presse nous renvoie un chiffre de plus de 1000 personnes participant. Donc et dans cette marche, il y a eu 3 épisodes, c'est ça, 3 passages d'arrêt avec des discours. Et là, donc, le mouvement de la paix est intervenu sur l'un de ces discours.
28: Il faut dire que c'est la première fois que les marches pour le climat, les manifestations pour le climat convoquent le thème de la paix, puisque jusqu'à présent, personne ne parlait de la paix. Et si on osait parler de l'impact de la guerre sur le climat, on se laissaient regarder comme des ovnis, on va dire. Donc, cette fois, au mois d'août, après cet été épouvantable que le monde a connu, que cette marche pour le climat, la paix et solidarité a été initiée par un groupe de citoyens, d'habitants qui ont convoqué les associations. Ces associations ont répondu au nombre de plus de 40 à Chambéry et de plus de 1200 au niveau national. Et donc, nous, on a travaillé sur le thème de la paix parce qu'il est évident pour nous que réchauffement climatique, changement climatique et guerre sont étroitement liés, parce que d'une part les guerres entraînent, aggravent largement le changement climatique. Le CIPRI, l'organisation indépendante de recherche sur la paix de Stockholm, indique que 20% des émissions de gaz à effet de serre sont provoquées par les activités militaires. Et ces activités militaires, il faut le noter, le GIEC ne les prend pas en compte dans le calcul du changement climatique. Ça n'intéresse personne. On sait que, par exemple, un rafale qui s'entraîne dépense 2500 litres de kérosène à l'heure en mode paisible, et quand il est au combat, c'est 9000 litres de kérosène à l'heure. Je crois que, je ne veux pas dire bêtises, mais l'heure d'entraînement d'un rafale oscille entre 12000 et 16000 euros. Donc, d'abord, c'est des sommes importantes, et puis c'est de la nocivité par rapport au climat.
26: On reviendra sûrement donc dans nos émissions de ce mois d'octobre, oui, sur la situation effectivement guerrière.
28: Je peux parler de Gaza, peut-être.
26: Oui, si tu veux.
28: Par exemple, les guerres qui provoquent des dommages majeurs et durables, qu'il s'agisse de la destruction d'écosystèmes ou de la pollution des sols et des eaux. La guerre partout empoisonne l'eau, dégrade les sols, pollue l'air, détruit les forêts, mais aussi les hôpitaux, les écoles. C'est le cas à Gaza, où 78% des bâtiments ont été détruits par l'armée israélienne. Gaza, où 1,5% seulement des terres agricoles restent accessibles et intactes, et où, selon l'ONU, 96% du bétail et 99% des volailles étaient morts en 2025. L'unique nappe souterraine y est souillée par les munitions et les eaux usées. 61 millions de tonnes de débris doivent être déblayées, alors que le blocus imposé par Israël s'applique rigoureusement au matériel de construction et de déblaiement. C'est le cas aussi pour tous les autres conflits de la planète. Il y en a en ce moment 130 selon l'ONU, et dont 65 où un État est impliqué. Voilà.
26: Merci Laurette pour ce point d'information sur le déroulement de cette manifestation. Nous, comme je disais, on reviendra probablement.
2: Oui, je voulais aussi ajouter qu'à Albertville, on a eu aussi une célébration, donc mercredi soir, je crois, en mémoire de notre ancienne présidente de la FPS, Danielle Laurier, et que ça a été l'occasion de réunir une grosse vingtaine de personnes avec une liaison directe avec nos amis de Jenin, puisque vous savez que Danielle était très impliqué dans la collaboration avec le Centre des femmes de Jenin pour des actions en direction des enfants du camp là-bas. Et ça nous a aussi permis de palper encore mieux la réalité de ce qui se passe en ce moment en Cisjordanie, et sur lequel je reviendrai peut-être un peu tout à l'heure dans la chronique d'actualité.
26: Ok, merci. Donc oui, comme je disais, nous reviendrons sûrement sur la question donc de ces dépenses militaires dans le cadre de notre campagne du mois d'octobre, où effectivement la FPS s'associe à Urgence Palestine, également à BDS et une autre organisation qui s'appelle le SAIEF, je crois.
2: Oui, Stop Arming Israel France, c'est la section française, c'est un mouvement international.
26: Voilà, donc tout le mois d'octobre, donc, nous aurons des actions sur, sur ce problème de collaboration militaire avec Israël. Mais nous y reviendrons donc ultérieurement. Donc avant de passer à l'actualité chronique Palestine de Jean-Luc, passons un petit moment musical. Merci.

0: Seth Statham Watkins, un chanteur états-unien et irlandais, et qui interprétait à l'instant Palestine sur Radio Tutui. Si vous venez de nous rejoindre, eh bien vous êtes en direct dans l'émission Solidarité Palestine, que vous pourrez d'ailleurs réécouter, hein, cette émission, ce soir à 19h. Et puis bien sûr, toujours, comme les anciennes émissions d'ailleurs, sur le site de Radio Grésivaudan et Radio Tutui. Alors ce morceau a été choisi par notre DJ. Ah non, c'est Jean-Luc V, voilà. Et maintenant, on va écouter Jean-Luc P pour sa chronique d'actualité.
1: Oui, merci Michel. Alors bonjour à nos auditrices et auditeurs qui écoutent Solidarité Palestine sur Radio Tutui et notre chronique de l'actualité en Palestine. Une actualité qui continue à être dominée cette semaine encore par la continuation de l'agression sioniste à Gaza et en Cisjordanie, l'épuration ethnique et le massacre au quotidien. Au cours de la semaine, Israël a assassiné 28 Palestiniens à Gaza, un en Cisjordanie et un à l'intérieur d'Israël même. Parmi les morts de Gaza, on compte le fils du docteur Mounir Al-Bourch, le directeur du ministère de la Santé de Gaza, dont je vous ai souvent cité les communiqués ici. Bassir participait à une distribution d'eau lorsqu'on a entendu le missile arriver. Et vous me permettrez de citer les mots de son père, effondré, serrant le corps de son fils dans ses bras. « J'étais seulement à quelques mètres de lui. Ils ont tué mon fils devant mes yeux. L'occupation maudite l'a coupé en deux avec un de ses missiles dernier cri. C'est cela, l'occupation. » Voilà, je ne peux pas traduire la douleur de quelqu'un qui perd son enfant, je crois. À Gaza toujours, l'hôpital Kamal Adnan a annoncé qu'il suspendait toutes ses activités à cause de l'absence du carburant nécessaire. Vous vous souvenez peut-être que l'hôpital Kamal Adnan, c'est l'hôpital dont le docteur Osama Abu Safiya était le directeur, qui s'est rendu avec une sérénité incroyable aux forces d'occupation pour tenter de sauver les patients, le personnel et les bâtiments. Il y a de ça déjà maintenant 18 mois. Depuis, on est pratiquement sans nouvelles du docteur Abu Safiya, et les quelques nouvelles qu'on a sont vraiment...
2: Son fils lance à nouveau un appel à la solidarité internationale pour impulser le plus possible une réaction internationale pour essayer de sauver son père qui est dans un état critique, oui.
1: Oui. Et donc, je disais, l'hôpital Kamal Adnan va suspendre toutes ses activités parce qu'ils n'ont plus de pétrole. On a déjà alerté sur ce problème la semaine dernière. Une situation calamiteuse liée au blocus moyenâgeux par Israël qui empêche l'entrée du carburant dans le territoire de Gaza. Les autres hôpitaux sont d'ailleurs dans une situation tout aussi précaire et nous devons nous attendre à une quasi-fermeture de tous les services de soins sur l'ensemble de Gaza. Un moyen plus efficace encore que les bombes pour faire disparaître une population. Le blocus dont nous parlons peut avoir des aspects tragicomiques. On a parlé la semaine dernière, je crois, de l'interdiction des sièges de WC qui pourrait avoir un double usage militaire, paraît-il. Cette semaine, c'est une autre interdiction, beaucoup plus sadique, qui a attiré l'attention. En effet, 900 chaises roulantes, spécialement adaptées pour le terrain difficile de Gaza et pour les jeunes amputés de Gaza, qui doivent se déplacer par-dessus les gravats et les ruines, ces 900 chaises roulantes sont bloquées en Jordanie depuis plus d'une année. Voilà, probablement encore quelque chose qui pourrait avoir un usage militaire. Rappelons-nous que Gaza est aujourd'hui l'endroit du monde avec la plus forte proportion d'amputés. En Cisjordanie, les agressions quotidiennes, les attaques, les intimidations d'agriculteurs, le blocus des villages et des villes, les incendies criminels de voitures, de maisons se poursuivent. C'est maintenant entré dans la routine. En donner la liste ici serait trop fastidieux. Mais les colons sont inventifs et en cette période de récolte, eh bien, ils se chargent de récolter les olives des arbres palestiniens sous la protection de l'armée. Voilà. Donc pour l'huile palestinienne, ça va être de plus en plus difficile d'en importer parce qu'elle est de plus en plus détournée en fait par la colonisation qui s'étend et qui impose sa loi inique. L'UNRWA, l'agence onusienne pour l'aide aux réfugiés palestiniens, de son côté a annoncé un déficit de plus de 100 millions de dollars, excusez-moi, qui l'oblige à réduire de 20% la plupart de ses services et les salaires de ses employés. Mais l'attention cette semaine s'est surtout concentrée autour de la cérémonie de l'Assemblée générale des Nations Unies, et on va y revenir tout à l'heure. Une assemblée qui s'est tenue dans le pays, qui est le principal fournisseur d'armes à Israël, et qui a le pouvoir d'interdire aux diplomates d'y participer selon son bon vouloir. Les USA ont ainsi interdit au président de l'autorité palestinienne de se rendre à l'Assemblée générale, ainsi qu'à une grande partie de l'équipe iranienne. Alors, que l'Organisation des Nations Unies ait été incapable de mettre un terme au génocide à Gaza ne semble toutefois pas avoir affecté son fonctionnement. Le criminel de guerre Netanyahou a même pu y faire un discours ravageur sans être inquiété le mois du monde, et Laman va nous en parler en détail tout à l'heure. Mais en parallèle, plusieurs réunions de diplomates se sont arrogées le droit de discuter du sort des Palestiniens. Macron, par exemple, sentant le vent tourner, a condamné dans son discours les restrictions à l'entrée d'aide humanitaire à Gaza, et on l'en remercie. Au bout de 3 ans, c'est quand même la moindre des choses. Et pour faire bonne figure, Trump a annoncé le début du plan de reconstruction prévu dans son soi-disant plan de paix qui a été validé par une résolution de l'ONU, il faut le savoir. Il a parlé ainsi d'une première tranche de 2,5 milliards, dont plus d'un tiers est réservé à la force d'interposition, aux armées et à la mise en place d'une police palestinienne. En réalité, ces sommes déjà dérisoires devant les besoins de reconstruction qu'on évalue à plus de 70 milliards sont encore loin d'être souscrites. Je crois qu'on n'a pas encore atteint des promesses d'$1 milliard pour ce fameux fonds de reconstruction. Un peu moins hypocrite peut-être, les Pays-Bas ont fait savoir qu'ils feraient respecter scrupuleusement l'interdiction du commerce avec les colonies sionistes illégales en Cisjordanie, et ont précisé que cela serait étendu à la finance et aux services. C'est une revendication de longue date de la FPS et du mouvement de soutien au peuple palestinien. Donc voyons ça comme une victoire qui a une certaine importance.
2: La réaction d'Israël n'a pas tardé.
1: Voilà, exactement. Alors Ben-Gvir s'est plaint, pour la petite histoire, que des amis à lui avaient dû trier les souvenirs qu'ils voulaient rapporter de leur voyage en Israël, parce qu'il y a maintenant des fouilles apparemment systématiques à l'arrivée à Schiphol, l'aéroport à côté d'Amsterdam. Voilà, mais comme tu dis, la réaction d'Israël ne s'est pas fait attendre. Le gouvernement hollandais, que tout le monde sait notoirement antisémite, bien sûr, ne pourra plus maintenir de diplomates en Cisjordanie. Ils devront rendre leurs accréditations et leurs visas dans la semaine. Vous savez que plusieurs équipes de diplomates avaient déjà été interdites de participer au travail du centre de coordination humanitaire civile-militaire en place dans le sud, à proximité de la bande de Gaza, dont les diplomates hollandais également. Voilà. Alors, c'est une mesure qui illustre bien, en fait, pour moi, l'isolement croissant d'Israël et de ses soutiens. La politique sioniste et le génocide sont de plus en plus rejetés publiquement dans tous les secteurs de la société occidentale. Nous parlions la semaine dernière du monde du spectacle. Cette semaine, c'est le monde du sport qui est à l'honneur. L'équipe de foot d'Irlande, après un long débat, plus de 4 heures, a accepté de rencontrer Israël dans la Coupe européenne des nations. Et oui, pour ceux qui ne le sauraient pas, Israël est le seul pays non européen à participer à ce tournoi organisé par l'Union européenne des associations de football. Malgré le refus du Gaulle irlandais d'y participer, il est resté droit dans ses bottes, les joueurs irlandais ont accepté la rencontre. Mais sur le terrain, ils se sont présentés avec un brassard noir pour marquer leur souvenir, leur attachement aux dizaines de milliers d'enfants qui ont été assassinés à Gaza. Ils ont refusé de serrer la main de leurs adversaires et ont baissé la tête lorsqu'ils ont joué l'hymne national israélien. Ils ont gagné. Ils ont gagné le match par un retentissant 3-0, mais ils ont aussi gagné le cœur de tous les sportifs et prix de justice. Voilà pour ma chronique.
2: Merci.
0: Merci Jean-Luc. On va enchaîner tout de suite avec Laman.
2: Bien sûr, oui, parce que finalement, tu nous as parlé donc, de l'Assemblée générale des Nations Unies, donc cette semaine. Eh bien, il y a eu différents discours, notamment un discours de M. Macron aussi,
3: oui.
2: Et puis un discours presque en réponse à M. Macron, donc M. Netanyahou. Mais voilà. Je pense que c'est un peu ce que tu vas nous dire.
3: C'est ça, sur le discours de Benjamin Netanyahou, justement, c'est qu'est scandaleux. Mais bon, il n'y a rien de surprenant. Hein? Voilà. Donc, il faut dire quand même que c'est avant sa venue à l'Assemblée générale, il y avait une vidéo de propagande gouvernementale qui circulait en Israël. Alors, elle représentait les diplomates aux Nations Unies comme des perroquets déguisés en costume officiel et qui se contentaient de répéter, reprocher tout ou rejeter la faute sur Israël. Bon, cette vidéo fait partie d'une campagne qui s'intitule « La fabrication des mensonges aux États-Unis ». Il s'agit bien sûr des accusations dont il fait objet, c'est-à-dire des crimes de guerre, crimes contre l'humanité qui relèvent d'un génocide, les autres accusations, par exemple, de la colonisation en Cisjordanie, à Gaza, à Jérusalem-Est, les attaques du colon, etc. Tout ça, pour lui, n'existe pas. Ce sont des mensonges, bien évidemment, et ça transparaît dans son discours, bien évidemment. Il va même aller jusqu'à parler d'avoir été tellement bon, d'avoir délivré des vaccins aux enfants palestiniens. Il va parler de l'armée la plus morale au monde.
0: Encore.
3: Qui n'a jamais existé avant, la plus morale au monde depuis tout le temps. Il nous cite quelqu'un, j'ai oublié le nom. Et il insiste plusieurs fois en utilisant la Judée, la Samarie, c'est-à-dire il conteste même les termes de droit international pour les territoires occupés. Palestiniens n'existent pas, les Palestiniens, Palestine n'existe pas, quoi. Ah, c'est Israël, c'est Judée, c'est Samarie. Il conteste tout, quoi. Donc, bon, il fait fi de droit international, il s'en fiche des Nations Unies, et peut-être qu'il a raison, parce que, bon, il ne sert pas à grand-chose jusqu'à là. C'est nécessaire de la préserver, mais bon, pour le moment, on n'a pas vu beaucoup d'effet. Bon, une telle vidéo, donc, laisse anticiper, comme je viens de le dire, le contenu et le temps des discours prononcés le 23 septembre. Alors, si les États-Unis, si les Nations Unies, pardon, fabriquent des mensonges et que les dirigeants du monde entier ne sont que des perroquets, pourquoi vient-il Netanyahou à cette tribune pour laquelle il n'a que du mépris ? On est bien d'accord, et qu'il considère comme son ennemi depuis longtemps, comme une entité hostile à lui et à son État depuis fort longtemps. Pourquoi elle vient là? Il est évident qu'il n'est pas question pour lui de se passer de cette tribune et de laisser l'accès à d'autres. Il va l'utiliser à ses propres fins. D'accord? Il va s'en servir pour s'adresser à des publics particuliers. Il s'agit bien, surtout d'abord, de son électorat. Ou dois-je dire, sa populace, comme il le dit, comment il s'appelle? Beth Miller, qui est la directrice politique de la Voix juive pour une action pour la paix. Il dit « populace » en anglais. C'est vrai que « populace », ça peut être, quand on fait référence à un peuple en général, ok, naître, mais assez souvent, il y a des sous-entendus. Bien évidemment, qui est l'électorat de Netanyahu, c'est les fascistes, l'extrême droite, les racistes. Ça, c'est le premier public. Et le deuxième, bien évidemment, et c'est son allié, Trump, et peut-être son camp MAGA. En traitant les délégations qui ont quitté la salle de l'âge, il cherche à apparaître aux yeux de son électorat comme un héros qui ne recule devant rien pour les protéger et protéger l'État d'Israël de l'hostilité de ces lâches, de ce monde qui fabrique de la désinformation et qui a tort. Il se présente ainsi comme un héros d'une bataille politique décisive, existentielle,

0: Bon, il y avait des éléments de Hezbollah, mais il y avait des milliers aussi de civils qui étaient tués ou mutilés. Ils ont perdu leurs yeux, ils ont perdu leurs, comment dire, les mains, ou comment ça s'appelle, leurs extrémités, etc. Il est en train de se targuer et il dit, on va gagner, nous le ferons. Donc il utilise un discours qui s'appuie sur l'utilisation de la force brute, quoi, et il insiste, et on va gagner. Il va défier le monde, quoi. Voilà, pendant ce discours.
1: Oui, bah, surtout sauver aussi la société.
0: Exactement.
1: Sauver, oui. La démocratie. Hein, donc, c'est vraiment son sens profond. Et donc, j'ai aussi noté, moi...
0: Pardon ?
1: Oui. J'ai aussi noté des choses importantes dans son discours.
0: Oui, mais si tu permets, je termine. Après, peut-être que tu peux compléter. Oui. Voilà, donc c'est sa force, voilà. Il va critiquer même, jusqu'à aller pour critiquer des États comme la France, comme l'Angleterre, parce qu'il utilise le mot colonisation, et il va en parler avec ironie, beaucoup d'ironie pour leur donner des leçons, quoi, qui sont les vrais colons, etc. Ça, c'est pour son électorat, et essayer de les convaincre. Les rappels de ses positions vis-à-vis de l'armée, de l'arme nucléaire iranienne, c'est-à-dire les positions en 2012, quand elle a dessiné quelque chose avec une ligne rouge là pour montrer une ligne rouge n'est pas dépassée pour la fabrication de la bombe nucléaire iranienne, là il rappelle cette position là parce que c'était l'année où il y a Obama, je crois, après, qui voulait une solution diplomatique et pacifique avec l'Iran, et donc là elle essaye de manipuler, elle rappelle son auditoire de ça et elle la lie à sa guerre à laquelle s'est joint Trump pour montrer que quand même il était visionnaire et clairvoyant, que le monde, bah c'est Trump et puis les acolytes, a admis qu'il avait raison, car il l'a soutenu dans cette guerre. Ça, bien évidemment, cette remarque s'adresse à Trump et au camp, à son camp, c'est-à-dire les républicains et en particulier le MAGA, et par opposition au camp des démocrates. Netanyahu va plus loin, hein, dans cette tentative d'apparaître comme un leader qui se préoccupe de questions plus globales, qui dépassent le cadre strict des intérêts de son État. Il s'érige en défenseur du peuple iranien contre la dictature de son régime, entre guillemets. Il va dire des non-vérités sur les chrétiens et leur histoire au Moyen-Orient, par exemple. Et il va s'ériger comme le défenseur des juifs, de la communauté juive, partout dans le monde entier, qu'il invite à soutenir la politique de son État et ses guerres, car celles-ci sont faites pour la sécurité de tous les juifs du monde et pas seulement ceux d'Israël. Conclusion, il n'y a pas eu de perroquet. Des dizaines de délégations ont quitté la salle. On a entendu des huées. On a entendu quelques applaudissements pathétiques des quelques membres de sa délégation à lui, Netanyahu, de temps en temps. C'est à peu près tout. Et après, on a eu une sortie, tout aussi pathétique, car l'ombre de ces guerres et ses conséquences continue de l'accompagner. Il n'a pas résolu le problème. On verra bien ce que ça va donner plus tard. Voilà.
1: Merci, Laman, pour cela. Effectivement, moi, j'avais noté effectivement dans ce discours quand même toute une allégorie sur le fait de sauver la civilisation et que, effectivement, il va réussir à sauver la civilisation contre, effectivement, les barbares. Hein, donc, effectivement. Et ça me paraît aussi très important de citer « Honte à vous de cracher au visage de la vérité », parce qu'en fait, c'est lui sa vérité, qui doit être celle qui doit être comprise par tous.
2: D'autant qu'on sait que la vérité de l'État sioniste, c'est en fait le mensonge. L'ensemble de la structure du sionisme, c'est un mensonge au niveau historique, au niveau des faits de tous les jours. Appeler Judée et Samarie un territoire qui est
0: tout à fait.
2: La Palestine, voilà, déjà ça commence, voilà. Ça commence là, mais à tous les niveaux. Hein.
0: Exactement.
2: On a ça, la négation du génocide, la négation des victimes civiles qui est si bien dénoncée par le film NASA.
0: Enfin, voilà, exactement.
2: Voilà, c'est une. Et on sait que.

0: le sionisme ne peut imposer ce mensonge permanent que par son poids politique et financier, les sommes énormes qui sont dépensées par le gouvernement israélien, et ça ne date pas de Netanyahou, ça s'est empiré avec Netanyahou, mais ça ne date pas de là. Ce sont des milliards d'euros, hein. On est aujourd'hui à plus d'un milliard et demi par an, hein.
1: Par rapport à ce déni, voilà, et les mensonges, justement, elle va oser quand même déclarer à l'ONU pour contester tous les rapports, que ce soit de l'ONU, d'autres organisations de droits de l'homme, des statistiques très claires, oui, concernant le nombre de victimes en Cisjordanie, par exemple. Elle a dit qu'il y a peut-être 2 ou 3 morts par an, pas plus. Elle a dit que l'armée israélienne elle a cherché à éviter les civils par tous les moyens à sauver la vie. On a parlé des vaccins. Après, elle va nous parler de combien de tonnes de nourriture, etc.
2: Non,
1: comme
2: millions.
1: Tu viens de dire, exactement. Et ce que tu viens de dire concernant le film NASA, là, qui est quand même documentaire, c'est le témoignage des soldats, et pas uniquement des soldats, des responsables des services d'intelligence. C'est un système et qui est quand même vérifié et tout. Bah, tout ça, c'est des mensonges, c'est des fabrications.
2: Voilà. Bien, merci. On va donc faire une petite pause musicale avant de reprendre notre émission autour, peut-être du droit international.
0: Bonne idée.
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0: Rachel Chinouriri, Anne Cadburn sur Radio Tutui, une chanteuse britannique. Et c'était ce que nous venons d'écouter au concert Ensemble pour la Palestine à Wembley en septembre 2025. Voilà, donc si vous venez de nous rejoindre, eh bien vous êtes en direct sur l'émission Solidarité Palestine avec autour de la table, on est beaucoup aujourd'hui, de l'AFPS de Chambéry et d'Albertville. Et puis nous avons aussi une invitée, Laurette Munier, présidente du mouvement de la paix de Chambéry.
1: Oui, merci Michel. Effectivement, on aborde finalement notre presque dernière partie de notre émission. Donc on va revenir un petit peu sur ce qui s'est passé aussi la semaine dernière à travers la journée internationale donc de la paix. Le mouvement de la paix avait proposé donc à venir une conférence de Daniel Durand, qui est un ancien secrétaire, je crois, national du mouvement de la paix, et qui est venu intervenir sur justement la place des Nations Unies, mais aussi son titre était « Droit international, échec ou promesse d'avenir ». Alors c'était une question qui a rassemblé finalement 70 personnes aussi autour de lui. Et donc, est-ce que tu peux nous présenter un peu cette soirée, les grands axes en tout cas de cette soirée, les questionnements ?
2: Eh bien, si on part du titre « Échec ou promesse d'avenir », c'est vrai que souvent, quand on parle de l'ONU, on nous dit « mais non, l'ONU, ça ne sert à rien, c'est un échec complet, n'a jamais arrêté de guerre, etc. etc. » Donc, je peux revenir deux minutes sur l'histoire de l'ONU. C'est à la fin du 19e siècle, après des guerres ravageuses pendant tout le 19e siècle, notamment les guerres napoléoniennes qui ont vraiment conduit à des dévastations terribles, qu'il y a des organisations qui se sont, des gens qui se sont mis à s'organiser pour créer un dialogue entre les États, mais surtout entre eux, des organisations de différents pays, notamment la Croix-Rouge, par exemple, qui, avec Henri Dunant, qui a été le premier prix Nobel de la paix avec Frédéric Passy. Henri Dunant, le créateur de la Croix-Rouge, après la guerre de 70. Et il y a eu des organisations qui sont montées, les premières concernant la météo ou la poste. Et puis la première guerre est arrivée avec son cortège d'horreur et les négociations entre les États qui se disaient non mais plus jamais ça. Enfin, je ne sais pas si les États se disaient ça, mais les peuples en tout cas le disaient. Une accélération avec la création en 1919 de l'Organisation internationale du travail et en 1929 de la Société des Nations. Puis la Deuxième Guerre est arrivée et on a bien été obligé de constater alors l'échec complet de la Société des Nations et on a voulu reconstruire une autre gouvernance mondiale, une autre organisation qui se base sur d'autres objectifs. L'objectif, c'était de créer une gouvernance mondiale et elle s'appuie sur une charte qui est très importante, dont personne ne parle jamais. Et dans cette charte, le préambule commence par ce groupe nominal, on va dire, qui est « Nous, les peuples ». Et cette organisation, pour la première fois, non pas qu'elle laisse de côté les États, mais elle donne une place à chaque peuple. Et à l'Assemblée générale des États-Unis, chaque pays a une voix, qu'il soit tout petit ou qu'il soit énorme. Ils ont une seule voix. Et donc, cette organisation, bon an, mal an, elle a maintenant 80 ans et c'est l'heure un peu du bilan. Alors, est-ce que c'est un échec ? En réalité, la charte a été déjà, en 1945, à sa naissance, un compromis entre les grandes puissances. Donc, qui dit compromis, dit que c'est pas forcément un chemin tout droit tracé pour l'association, pour l'organisation. C'est un compromis entre deux visions de l'organisation, c'est-à-dire l'affrontement entre nous les peuples et nous les États. Donc nous les peuples, c'est la charte, avec ce que je viens de vous dire. Et puis toutes les agences de l'ONU, elles sont innombrables, je crois qu'il y en a... plus de 30, peut-être plus que ça. On parlait tout à l'heure de l'UNRWA, on parle du HCR, on parle de la FAO, du plan alimentaire mondial,
1: de l'OMS.
2: De l'OMS, du FMI aussi, et de la Banque mondiale, les casques bleus, et aussi toutes les agences pour l'environnement et les solidarités. Donc, les États, quant à eux, ils se sont inventés un truc qui s'appelle le droit de veto. Le Conseil de sécurité, d'abord. Et dans ce Conseil de sécurité, il y a les 5 grandes puissances nucléaires, plus 4 autres pays qui tournent un petit peu, mais ceux-là, ils sont permanents, les membres permanents du Conseil de sécurité. Et ils ont un droit de veto, donc ça bloque considérablement les décisions que l'ONU pourrait prendre. Donc là, de ce côté-là, c'est évidemment un échec.
1: D'ailleurs, il y a une évolution entre... la France, d'ailleurs, fait partie donc, des pays qui ont relancé l'idée, effectivement, d'une modification dans l'organisation de ce Conseil de sécurité, en sachant bien aussi que dans cette ONU, les États fonctionnent essentiellement à travers des traités. Et les traités sont nombreux sur
2: très nombreux.
1: Donc de nombreux sujets. Mais par rapport à quel moment finalement on a parlé du droit international au niveau de l'ONU ?
2: Eh bien, à partir du moment où on a parlé de la Cour de justice internationale et la CPI, donc le droit international, ça existait. Il y avait déjà des points sur le droit international, mais évidemment que la création de la CPI, je ne sais plus en quelle année, ou de la Cour internationale de justice a mis au devant de la scène ce droit international.
1: C'était pas à l'époque du traité de Rome en 2000
2: C'était quelque chose comme ça, oui. Ouais.
1: Ok, donc ce droit international, donc finalement, quand on voit le fait qu'il est quand même, notamment au niveau de la Palestine, mais pas que, complètement bafoué, comment on peut nous continuer à finalement faire que ce droit règle un certain nombre de situations et de choses incroyables, effectivement, comme effectivement les crimes de guerre ou les crimes contre l'humanité. Il y a quand même eu des décisions de cette Cour internationale qui ont été validées, qui ont été notamment dans la guerre des Balkans. Et finalement, on a eu aussi l'impression à un moment donné que cette Cour internationale, elle était surtout là pour régler des conflits dans les pays du Sud et que finalement le pays du Nord était un peu au-delà de ce type d'organisation. Mais finalement, ça a un peu changé après la guerre des Balkans.
2: Après la guerre des Balkans, il y avait eu aussi, et ça a commencé aussi avec la guerre du Rwanda. Hein, c'est une des conséquences de la guerre entre les Hutus et les Tutsis au Rwanda. Et donc, après, il y a eu la guerre des Balkans. Et maintenant, la CPI condamne aussi des pays proches de nous. Par exemple, Poutine pour la guerre en Ukraine. Netanyahou et il y a quand même beaucoup d'autres décisions dont on ne parle jamais et qui ne sont pas prise en compte justement parce qu'il y a ce droit de veto et, ces États puissants qui sont vent debout contre le droit international, qui ne veulent pas en entendre parler du tout. C'est pourquoi Guterres, Antonio Guterres, le secrétaire général de l'ONU, a mis en place depuis 2 ans une commission qui s'appelle ONU 80, pour les 80 ans, qui demande à des associations, à des organisations non gouvernementales, de proposer des solutions pour essayer de décoincer ce fonctionnement. Il ne sera plus secrétaire général dans 6 mois, donc il y a en ce moment, dans 3 mois, il y a en ce moment tout un travail une campagne de 7 personnages qui sont candidats au secrétariat général de l'ONU. Il y avait jusque-là Michelle Bachelet, mais Michelle Bachelet, ancienne présidente du Chili, qui vient de se retirer parce que son pays ne la soutient pas, évidemment, puisque c'est un gouvernement d'extrême droite qui vient d'être élu au Chili. Voilà.
3: Et en sachant que Michelle Bachelet était auparavant la haute commissaire aux droits de l'homme de l'ONU et qu'elle a été, on va dire, mise sur la touche à l'occasion d'un rapport qu'elle avait fait qui contestait largement les accusations mensongères, à mon avis, de génocide des Ouïghours en Chine. Donc elle revenait d'un voyage de Chine et le rapport qu'elle avait fait contredisait complètement la notion de génocide. Et c'est là où on voit que la manipulation de l'information, parce qu'aujourd'hui on est vraiment face à un génocide patent, vérifiable sur n'importe quel téléphone, il faut se battre pour appeler ça un génocide.
2: C'est une sacrée bagarre à tous les niveaux.
1: Bien.
3: Je pense, Jean-Luc nous a posé une question et on n'y a pas vraiment répondu. Et c'est peut-être intéressant, si on a encore le temps d'en parler, qu'est-ce qu'on peut faire avec le droit international? Pour moi, ce qu'on peut faire d'essentiel aujourd'hui, c'est de s'appuyer sur le droit international, en particulier sur la charte de l'ONU, qui est très très claire sur tous les points dont on débat, et en particulier sur l'autodétermination des peuples. C'est l'article premier de la charte, je ne me trompe pas.
2: Nous les peuples, c'est dans le préambule.
3: Dans le préambule, merci beaucoup. Qui est très très clair. On peut s'appuyer effectivement sur ce droit international pour mobiliser les populations, pour faire pression sur les gouvernements. C'est notre travail, c'est le cœur de notre travail ici à la FPS, d'imposer le respect du droit international par nos gouvernements qui sont par principe opposés parce que eux ne défendent pas le droit international, ils défendent les intérêts des élites économiques et politiques qui les ont mis au pouvoir, que ça soit en France ou que ça soit aux États-Unis ou que ça soit y compris en Russie d'ailleurs.
2: Bien sûr.
3: Donc c'est pour moi l'utilisation qu'on peut en faire. Je sais pas si j'apportais un élément de réponse.
1: Oui, c'est un élément, en sachant quand même qu'effectivement, beaucoup de pays quand même se réfèrent au droit international, mais ne l'appliquent pas. Ne l'appliquent pas dans leur politique. C'est un peu aussi ce qu'on peut reprocher à un autre président de la République, qui effectivement a décrit dans son discours un certain nombre de principes sur lesquels on ne peut être que d'accord, mais sur la réalisation concrète, effectivement, des grandes thématiques qu'il a renoncées comme essentielles pour l'organisation d'une gouvernance mondiale, il y a justement des choses à mettre en place et à faire vivre, à faire exister, à faire vraiment pouvoir. Mais je pense que pour aujourd'hui, on va en rester là parce qu'effectivement, on a encore quelques...
0: Oui, il ne reste plus beaucoup de temps.
1: Plus beaucoup de temps pour cette heure d'émission. On y reviendra, mais peut-être tu veux nous rajouter un petit mot.
2: Je voulais rajouter le fait que les grandes puissances, enfin les pays occidentaux, ont un autre moyen que le droit de veto de bloquer l'ONU. C'est-à-dire que c'est les États qui financent l'ONU et ce financement est en chute vertigineuse depuis quelques années, non seulement par les États-Unis, bien sûr, qui étaient les plus gros contributeurs et qui coupent chaque dépense pour faire couler les agences de l'ONU, mais aussi par d'autres pays. La France aussi a baissé ses contributions. On sait que le budget général de l'ONU, c'est 9 milliards de dollars par rapport aux 2887 milliards de dollars pour les budgets militaires. Donc, vous voyez, beaucoup, beaucoup, beaucoup d'argent pour la guerre et peu, peu, peu d'argent pour la paix.
1: Oui, écoutez, c'est très bien cette intervention. On aurait en fin d'émission, ça va nous permettre effectivement de dire que on va voir nos prochaines manifestations tourner autour justement la question de la guerre et des ventes d'armes et des collaborations militaires avec Israël, notamment par notre pays, la France, et au niveau de l'Europe également. Donc, suivez bien les invitations aux manifestations qui vont avoir lieu durant tout ce mois d'octobre, qui va être un mois d'octobre contre, effectivement, toute collaboration avec Israël sur le domaine militaire, notamment. Et donc... samedi prochain à Chambéry, le 3 octobre, nous nous réunirons à nouveau maintenant sur la place de Genève. On reprend un peu nos habitudes de la place de Genève et on sera donc à 14h sur la place de Genève pour un rassemblement peut-être suivi d'une déambulation avec d'informations au public sur cette campagne pour les guerres. On va terminer, Michel,
0: oui,
1: par
0: alors,
1: une petite annonce.
0: Un petit mot sur un livre qui s'appelle « Gaza, eux, c'est nous » de Marie Desplechin et Serge Bloch. Voilà, donc un petit mot sur le contenu. Marie Desplechin qui est autrice majeure de la littérature jeunesse et qui a imaginé l'histoire sensible de Rim, une fillette palestinienne, son petit frère Mohamed, et leurs grands-pères, Yacoub et Amal, incarnant ainsi la survie au quotidien et les rêves qui persistent d'une famille prise dans la tourmente. Voilà. Donc ça, c'est le contenu de cet ouvrage, dont les ventes, dont les revenus de cet ouvrage donc, seront intégralement reversés à Médecins du Monde.
1: Et c'est pour la modique somme de 5 euros. Une invitation à nos adolescents.
3: Et on peut vraiment l'acheter où, ce livre, Michel ?
0: Alors, je me tourne du côté de Jean-Luc, qui l'a amené.
1: Il n'y a pas de problème, tant qu'il est dans toutes les bonnes librairies. Je l'ai vu même sur le comptoir d'une grande librairie chambérienne.
0: Il est bien distribué. On peut le trouver assez facilement.
3: Ouais. Eux, c'est nous.
0: Eux, c'est nous.
1: Voilà. Gaza, eux, c'est nous.
0: Voilà, Gaza, eux, c'est nous.
3: Peut-être juste une chose, rappeler quand même qu'il y a le 10 octobre un appel à une manifestation internationale avec la participation du mouvement de soutien au peuple palestinien dans de multiples locations en France et ailleurs. Suivez nos réseaux sociaux pour savoir ce qui se fait à Chambéry, à Albertville. Il y aura bien sûr des mobilisations qui seront mises en place ce jour-là, donc samedi 10 octobre.
1: Voilà, on se termine par une petite
0: musicale. Une musique de Rachel au piano.
1: Ah oui, c'est une toute petite musique qui est très courte et qui sera un peu répétitive, mais j'ai trouvé très, très chouette. C'est une histoire d'une petite qui a retrouvé son violoncelle et qui en joue. Dans les

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0: Vous écoutiez Catastrophe Musique, extrait du premier album jazz funk psychédélique du groupe Giraffe avec deux F. L'album intitulé The Towering Inferno with Bongo Drums est sorti le 21 août chez Org Music.
1: C'était On dit qu'elle enlève les enfants pour les manger.
2: En particulier les nourrissons.
3: Quelle horreur !
4: En plus, elle avoue n'être attirée que par les rats.
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T'as fermé les yeux? Si, si, je te jure. Ah, t'écoutais pas en fait. Depuis le début. Tu vas te coucher? Ok, ouais, bon, ok. Eh bah, bonne nuit. Non, moi, ça va, je vais rester un peu. Tu sais. Salut.

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Ça me suffit, je vis, je vais bien, ça me suffit. Et il se botte pas le cul tous les matins en disant, c'est pas assez. Tu ne sais pas cette chose, tu ne vois pas cette chose, tu ne fais pas cette chose. C'est de la paresse, la bêtise. Une espèce de graisse autour du cœur qui arrive, une graisse autour du cerveau. Je crois que c'est ça.

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0: Et aujourd'hui, au menu, nous avons un beau programme, comme d'habitude, à vous dérouler. Nous allons commencer en vous parlant de la Confédération Paysanne qui organise un grand rendez-vous le samedi 10 octobre, la fête des agriculteurs paysans. Et oui, c'est un rendez-vous qui a lieu chaque année. Et cette année, eh bien, ça aura lieu dans une ferme, la ferme d'Adrien Berlioz. Et nous allons voir qu'il y a un beau programme qui vous est proposé. Ce sera le samedi 10 octobre. Et vous allez voir qu'il y aura de nombreuses choses pour vous. Donc restez bien avec nous. Ce sera l'occasion aussi d'en savoir un peu plus sur ce qu'est l'agriculture paysanne et pourquoi elle est nécessaire et cruciale à l'heure d'aujourd'hui. En deuxième partie d'émission, nous allons avoir le Grésivaudan avec nous et nous allons avoir Sophie Marais de la médiathèque intercommunale Jean Pellerin de Pontcharra et nous allons vous parler de la semaine européenne du développement durable et vous allez voir que la thématique abordée est étroitement liée aussi à l'agriculture paysanne. Et enfin, je vous mettrai une rediffusion d'une rencontre que j'ai faite à Radio Toutoui à Chambéry lundi même. Je vais vous parler de la fête de la science qui a lieu très prochainement, ça va être bien sûr du 2 au 11 octobre et un grand rendez-vous est organisé le 11 octobre loin des laboratoires, loin des lieux de science habituels. C'est une rencontre qui va avoir lieu en alpage avec une dégustation et des débats. Et la grande question qui sera soulevée lors de cette promenade en alpage, c'est en quoi les fromages au lait cru de troupeaux nourris à l'herbe de montagne sont-ils si riches et si le pastoralisme rimait enfin avec écologie. Et on va voir que les sols qu'il y a en alpage peuvent être de puissants puits de carbone. J'en dis pas plus pour le moment, on se réserve tout ça pour la fin de l'émission. Mais tout de suite, on va commencer en musique avant que notre tout premier invité arrive. Et c'est parti,

Personnes intéressées, restez avec nous car nous allons vous parler de la fête de la science. Et oui, cette année, la fête de la science vous donne rendez-vous du 2 au 12 octobre pour découvrir les nombreuses animations scientifiques proposées pour toute la Savoie. Ateliers, visites de sites, conférences, sorties, expositions, il y en aura pour tous les goûts. Et pour cette 35e édition, les spectateurs et spectatrices sont invités à explorer les liens étroits entre les sciences, la cuisine, le goût et l'alimentation, réunis sous le thème « Saveurs savantes ». Tout le programme est à retrouver sur www.fetedelascience-aura.com.

0: Et nous profitons de ce grand rendez-vous annuel pour mettre un coup de projecteur sur une rencontre en alpage avec dégustation et débat qui aura lieu à Apremont le dimanche 11 octobre. Et nous avons la chance d'avoir au micro de Radio Toutoui et de Radio Grésivaudan trois personnes pour nous parler de cette sortie. Nous avons tout d'abord avec nous Noémie Niquille, qui est doctorante en sciences à l'Université Savoie-Mont-Blanc, chercheuse au laboratoire environnement dynamique et territoire de la montagne et au laboratoire d'écologie alpine. Bonjour Noémie, bienvenue au micro de Radio Toutoui, Radio Grésivaudan. Nous avons également Loïc Blanc de la ferme Le Petit Blanc. Il est berger fromager, il est producteur de fromage au lait cru biologique et ce sera l'hôte de cette grande journée, après-midi plutôt, qui aura lieu en alpage. Bonjour à toi Loïc.
1: Bonjour.
0: Et enfin nous avons Lionel Berthet qui est géographe impliqué pour une alimentation responsable. Bonjour Lionel.
2: Bonjour.
0: Tu es d'ailleurs le chef d'orchestre un petit peu de cet après-midi, c'est toi qui as mis en lien tout ce beau monde.
2: C'est un bien grand mot, mais comme j'aime beaucoup faire de la médiation et amener le grand public à faire de belles rencontres et à se poser réellement des questions sur ce qu'il met dans son assiette, je me suis dit avec une thématique pareille qui est une thématique nationale, hein, cette fête de la science qui est sous l'égide du ministère de l'enseignement supérieur et de la recherche, on ne va pas enfermer les gens dans des salles pour faire des conférences, on va leur proposer au contraire de se mettre au vert et de découvrir des mondes et des activités surprenantes.
0: Eh bien, on va pouvoir avoir quelques petites découvertes pour se mettre en bouche, pour découvrir ce qu'il se passera à cet alpage. Loïc, donc, c'est intéressant de peut-être commencer par s'intéresser à ton parcours. C'est vrai que tu es berger, tu as vraiment une éthique engagée dans la manière de procéder. Est-ce que tu peux un peu nous expliquer pour quelles raisons c'est important pour toi d'organiser une rencontre en alpage aujourd'hui autour de cette thématique ?
1: Ce qui est essentiel, c'est vraiment de créer du lien et d'expliquer notre métier, en fait. Parce qu'on en voit dans les médias, on entend plein de choses sur l'agriculture. Il y a extrêmement de niveaux d'agriculture, en fait. Et nous, on se bat pour une petite agriculture. On se définit comme paysan, quoi, pas comme agriculteur. Voilà. On défend vraiment ces petites exploitations. Et sur des milieux qu'il faut préserver, qui sont préservés depuis des décennies. J'ai eu la chance de récupérer cet alpage qui est en agriculture biologique déjà depuis plus de 20 ans, qui est passé en espace naturel sensible cette année au niveau du département.
0: Qu'est-ce que ça signifie ?
1: Donc, en fait, c'est par rapport à la faune, la flore, tout ce qu'on peut retrouver. Le département de la Savoie a lancé un grand programme pour créer plusieurs ENS sur le département et les granges de Joigny, où je travaille, ont été sélectionnés en fait pour rejoindre ce programme.
0: C'est vrai que quand on entend le terme élevage, on peut avoir des croyances ou des idées reçues. Il est peut-être important de préciser aux auditeurs et aux auditrices qu'il faut distinguer ces grands élevages intensifs et toi, ta pratique à toi, Loïc.
1: C'est ça, moi j'ai un petit troupeau, j'ai à peu près 80 brebis. On travaille en respectant le cycle de l'animal, c'est-à-dire qu'on ne dessaisonne pas les brebis. On fait du fromage de grosso modo mars à octobre. Là, on va arriver en fin de lactation, ça tombe juste pour la fête de la science. Il y aura du fromage, ne vous inquiétez pas.
0: Il y aura des dégustations imprévues, voilà, ouais. Effectivement.
1: On ne va pas tout dire ce qu'il y aura, mais oui, voilà.
0: On ne désaisonne. Est-ce que tu peux nous préciser, nous définir ce terme ?
1: Eh bien, en fait, il y a une possibilité sur les animaux de déclencher.

0: conserver le carbone dans le sol ?
1: Oui, alors ça, c'est une question que j'essaye de traiter dans ma thèse. C'est-à-dire qu'en fait, on a différents pas de temps. C'est-à-dire que bah, déjà, au néolithique, en fait, les hommes pratiquaient déjà le pastoralisme dans d'autres formes, peut-être qu'aujourd'hui. Et en fait, on essaye de voir s'il y en a un impact des pratiques pastorales humaines anciennes sur le stockage de carbone aujourd'hui et des pratiques pastorales actuelles. Et en fait, effectivement, notamment depuis le retour du loup, on a réintroduit dans certaines zones le parquage des animaux la nuit. Et donc, en fait, on redistribue le carbone à l'échelle de l'alpage, puisque les animaux vont brouter l'herbe à un endroit et puis ensuite être parqués la nuit. Et donc, en fait, ils vont, par leur déjection, ramener cette matière organique à un autre endroit. Et donc, on va avoir des zones d'accumulation, des zones de perte, et on va avoir des changements aussi de forme du carbone. Et donc, oui, effectivement, ça, c'est des questions qu'on traite dans le cadre de ma thèse.
0: Est-ce qu'il y a, pour faire face au dérèglement climatique en cours, est-ce qu'on peut voir des choses sur un avenir plus long et à plus grande échelle, une pratique qui pourrait permettre bah, toute cette question autour de la canalisation du carbone et comment on pourrait équilibrer les choses ? Je ne sais pas si ma question est claire.
1: Alors en fait, c'est difficile de trouver une solution parce qu'en fait, là, nous, on touche à un seul curseur, mais on est dans ce qu'on appelle des socio-écosystèmes. Donc en fait, il y a plein d'acteurs, à la fois des humains, des animaux, des plantes, en fait, la géologie, plein de choses qui vont influencer la capacité du sol à stocker du carbone. Donc en fait, on ne peut pas dire... tel chargement en brebis hectare jour, ça va permettre de stocker du carbone et d'arrêter le changement climatique, par exemple, c'est pas ça. Par contre, on essaye de comprendre comment ça fonctionne pour favoriser les pratiques qui permettent de stocker et aussi limiter celles qui stockent, par exemple, du carbone qui va être moins stable ou qui va rester moins longtemps dans le sol, enfin des choses comme ça. Je sais pas si c'était clair.
0: En tout cas, c'est important de préciser, comme l'a dit Lionel au tout début, il y a vraiment un rôle de médiation scientifique hein, lors de ces journées. C'est une sortie qui est destinée aux familles. D'ailleurs, les enfants à partir de 6 ans peuvent accéder à cette sortie. On précisera toutes les informations pratiques, mais on va falloir monter à pied. Il y a une petite demi-heure de marche hein, pour accéder à l'alpage.
2: Pas beaucoup de dénivelé, rassurez-vous. C'est un chemin de 4x4, quoi, voilà. Mais non accessible en véhicule.
0: Non accessible, hein, on le dira jamais assez. En tout cas, Loïc, Noémie, c'est quoi votre stratégie pour pouvoir un peu démocratiser les messages que vous avez envie de porter ce jour-là ?
3: C'est une bonne question. La stratégie, ça va être vraiment de s'adresser le plus simplement à toutes les personnes présentes, de faire goûter, d'expliquer, de montrer. Voilà, il faut venir sur place pour se rendre compte de ce que c'est. On peut pas, on est à l'heure du numérique, rester derrière un écran et se dire, il faut qu'on fasse comme ci, il faut qu'on fasse comme ça. Les gens font ça. Voilà, il faut venir nous rencontrer, il faut venir voir ce qu'on fait, ce qu'on propose et pourquoi on le fait.
0: Noémie.
2: J'insiste vraiment, excusez-moi, sur une chose, c'est qu'on ne va pas faire un cours magistral, ni même une conférence. C'est-à-dire que le public est là pour nous poser des questions, et les questions du public vont alimenter le débat. Donc on ne peut pas vous dire quelles seront réellement les thématiques qui seront abordées ce jour-là. Tout va dépendre des attentes du public. Moi, avec ma formation universitaire, Noémie avec la sienne, Loïc avec son BTS agricole produits laitiers, on n'a peut-être pas tous forcément le même regard sur cette thématique-là. Donc... la parole est donnée au public et on verra aussi quelles sont ses attentes pour consommer mieux, car je pense que beaucoup de personnes se posent ces questions-là. Excuse-moi Noémie.
1: Oui, après, moi je pense aussi que le sol, en fait, tout le monde marche dessus, tout le monde consomme des produits qui viennent du sol, mais en fait, très peu de personnes le connaissent vraiment. Il y a une énorme variation, en fait, des sols hyper différents, ça s'appelle la pédodiversité, comme la biodiversité. Et donc, en fait, sur le terrain, c'est toujours chouette de pouvoir montrer aux personnes qui seront là, on est sur l'échelle d'un alpage, mais on a dans cette zone un sol qui va être comme ça, enfin voilà, montrer toute cette richesse qu'on a dans nos sols et qu'en fait c'est pas juste un tas de terre quoi, qu'il s'y passe plein de choses dedans.
3: Même sur l'alpage qui est pas très grand, il y a à peu près 35 hectares, on va avoir des zones humides, des prairies sèches, voilà, donc il y a quand même de la diversité sur une petite surface quoi.
0: Plein de choses à observer voilà. Concrètement. Et ça, c'est ce qui est important pendant les fêtes de la science. Lionel, vous, toi qui es géographe impliqué pour une alimentation responsable, comment tu définirais ce que c'est une alimentation responsable et en quoi c'est complètement en lien avec ce dont on vient de parler avec Loïc et Noémie ?
2: La première des choses, c'est de se poser la question, quel est l'impact de ce que je consomme ? D'où ça vient ? Est-ce qu'on arrive à manger finalement bon, juste et propre, pour reprendre un slogan du mouvement Slow Food qui est né en Italie il y a plus de 35 ans. Manger bon, juste est propre déjà pour

0: qui, eh ben, pour la nature, pour notre planète Terre, ne pas surexploiter la ressource, j'en reviens à ce que disait tout à l'heure Loïc. Je ne suis pas tout à fait d'accord avec toi, Loïc, que tu n'as pas eu tout à fait une exploitation. Moi, j'aime mieux parler d'une ferme. Ouais. Parce que pour moi, l'exploitation, l'exploitant agricole, il exploite le sol sans jamais rien lui rendre. Donc, eh ben, on l'exploite, j'ai même envie de dire, jusqu'à ce qu'il meure. L'idée d'une agriculture vertueuse, on peut parler aussi d'agroécologie, de permaculture, on peut parler d'agroforesterie, c'est de au moins rendre au sol autant d'éléments, autant de matières organiques qu'on va capter par notre mode d'agriculture dans ce sol. Ça n'a l'air de rien, mais quand même, la thématique de recherche de Noémie, et je salue aussi Jérôme Poulenard qui ne pourra être avec nous du coup, qui est pédologue spécialiste en sciences des sols, qui est ton directeur de thèse, c'est qu'on ne se rend pas forcément compte que toute la vie que l'on connaît sur Terre, quasiment toute la vie, je parle hors des océans, elle tient à pas grand-chose. Elle tient à une frange de sol qui est combien, Noémie, les 40-50 premiers centimètres du sol. C'est ça vraiment la partie de sol arable qui nous permet à toutes et tous de vivre, de nous nourrir, que ce soit directement ou indirectement. Et Noémie, tu parlais de ce sol sur lequel tout le monde marche sans y prêter attention. Là, on a cette rencontre en alpage dimanche 11 octobre à partir de 14h30 au départ du col du Granier, mais il y a d'autres activités dans le cadre de la fête de la science. On va faire mercredi 7 octobre à 10h30 à Biliem une autre promenade dont le départ est fixé depuis le parking de la mairie, qui va nous amener à la recherche des plantes comestibles médicinales et plus encore. Ce sol sur lequel tout le monde marche sans prêter attention, comme tu disais, Noémie, il nous permet de nous nourrir de façon indirecte lorsque l'on parle de l'élevage, du pastoralisme, que ce soit pour la production de lait ou la production de viande, mais on trouve aussi des centaines et des centaines de plantes sauvages comestibles qu'on ne suspecte même pas. Imaginez quand même que dans une base de données qui s'appelle le Flora Indicata, sur l'arc alpin, on a dénombré plus de 5600 espèces de plantes et plus de la moitié seraient comestibles. C'est du conditionnel car il y aura encore beaucoup de recherches à mener en la matière. Mais Romain Dufaillard, qui est ingénieur agronome mais qui a beaucoup bourlingué à la fois, il a travaillé au Conservatoire botanique du Massif Central dans sa jeunesse, puis après il est parti au Brésil et en Argentine, il a accompagné beaucoup de classes sur le terrain pour que la jeune génération vraiment redécouvre cette richesse qui est totalement insoupçonnée pour elle au fur et à mesure que les générations passent, c'est la nature.
1: Est-ce qu'il y a d'autres rendez-vous ? Tu as commencé à les évoquer, mais est-ce qu'on peut les détailler un petit peu pour montrer que la fête de la science, c'est plein de rendez-vous divers et variés, parfois en ville, parfois en alpage, hein, comme on vient de le voir. Et le but, hein, c'est vraiment d'aller au plus près hein, de ceux qui font vivre le territoire. Est-ce qu'il y a d'autres rendez-vous que tu veux mentionner, Lionel ?
0: Reprenons l'ordre chronologique. Ça démarre mercredi 7 octobre, donc à 10h30. Alors pour le coup, il sera nécessaire de réserver si vous souhaitez y participer, car il y a un nombre de places limité. C'est une promenade qui est accessible vraiment à tout le monde à partir de 5-6 ans. Il n'y a aucune difficulté sur la balade. Hein. C'est une promenade sur des routes goudronnées et quelques sentiers autour de ce charmant petit village de Biliem qui est dans l'avant-pays de Savoie, en compagnie de Romain Dufaillard, du coup, qui est botaniste et fondateur de Terre de Graines et qui va nous apprendre à découvrir l'étonnante diversité de ces plantes sauvages qui sont à nos portes. Hein. On n'imagine même pas, mais ce type de promenade, on pourrait carrément le faire en ville. Est-ce que vous savez que dans des villes, même dans des environnements très pollués, vous avez des plantes comme par exemple l'Oxalis corniculata qui poussent même dans les interstices sur les trottoirs des villes, qui sont non seulement comestibles mais qui sont extrêmement riches en flavonoïdes, en vitamine C. D'ailleurs, dans d'autres pays, au Japon par exemple, elle est considérée comme une plante emblématique qui permet de protéger contre les démons. On y croit ou qu'on n'y croit pas. Bon, en Inde, dans la médecine traditionnelle indienne, elle est même réputée pour traiter la diarrhée et les maladies de peau. Parce qu'en tout cas, elle a une action anti-inflammatoire et antiseptique et même digestive qui est incontestablement reconnue. Donc avec Romain, on va partir à la découverte de toutes les propriétés insoupçonnées de ces plantes qu'on ne sait même pas qu'elles peuvent finalement entrer dans notre alimentation pour la diversifier et surtout remettre de la nature dans notre alimentation, et pas uniquement une nature, on va dire, domptée par l'agriculture telle qu'elle a évolué ce siècle dernier. Et donc, si vous souhaitez réserver pour cette promenade familiale, qui est mercredi 7 octobre à partir de 10h30, elle dure environ 1h, 1h15 cette promenade, on vous invite à appeler Romain au 06 76 37 31 12. Ça, c'est pour la partie avant Pays de Savoie. On peut également se donner rendez-vous dans les Bauges, sur le massif des Bauges, avec Mathilde Latella. Alors là, ce sera samedi 10 octobre à 14h30. Alors rendez-vous à l'Échrenne, route du Crozet. C'est là que Mathilde s'est installée, elle qui est naturaliste et productrice de semences paysannes, s'est installée dans ce qu'elle a appelé son haut potager semencier. Que fait-elle, Mathilde ? Eh bien, en fait, elle recherche des variétés de fruits, de légumes, d'herbes aromatiques qui ont quasiment disparu, non seulement de nos assiettes, mais encore plus dramatique, de notre écosystème, parce qu'elles ont été remplacées dans les champs, dans les exploitations, par des espèces beaucoup plus productives. Néanmoins, non seulement c'est un patrimoine culinaire qui est en voie de disparition, mais en plus, on se rend compte que finalement, Mathilde surtout s'en rend compte, puisque c'est une véritable chercheuse indépendante, mais à son niveau, sur sa parcelle, que ces plantes-là, eh ben, finalement, sont beaucoup plus résilientes face aux fameux dérèglements climatiques. Et je peux vous dire que cette animation du samedi 10 octobre à 14h30, qui pour le coup est sans inscription et en entrée libre et gratuite à partir de 3-4 ans, là ce n'est pas une promenade, on se rend simplement dans le champ de Mathilde, je l'avais planifié au mois de mai, quand on commençait à faire le programme de la fête de la science. Je n'imaginais pas à quel point le débat allait encore s'annoncer plus passionnant suite à l'été hors norme qu'on vient de vivre.
1: Absolument.
0: Et Mathilde, pendant des mois et des mois, elle a observé le comportement de ses chers protégés, de ses plantes, de ses fruits et de ses légumes, sans jamais rien irriguer de l'été. Elle va avoir beaucoup de choses à nous apprendre. Ça s'annonce passionnant.
1: Totalement.
0: Et donc, dimanche, c'est cette fois-ci sur le massif de la Chartreuse qu'il faudra se rendre. Dimanche 11 octobre, je le rappelle, rendez-vous à 14h30 au parking du col du Granier. C'est là qu'on va gentiment, tous ensemble, se diriger vers l'alpage. Ça nécessite 20 à 25 minutes de marche, mais il y a très peu de dénivelé, 70 mètres grand maximum. Pour cette rencontre, dégustation, bien sûr, vous allez voir le troupeau d'élevage extensif. On n'entend pas beaucoup parler dans les médias de l'élevage extensif. On entend beaucoup parler d'élevage intensif.
1: Est-ce que tu peux définir ce que c'est alors ?
0: C'est tout simplement ce que l'on connaît dans nos alpages depuis des siècles. Mais ça semble tellement être devenu aujourd'hui, proportionnellement, je veux dire, à la quantité de viande qui est consommée en France et dans le monde, ça semble tellement devenu une minorité qu'on n'entend presque plus parler de cet élevage où, avec peu de bêtes, on va occuper des dizaines d'hectares. C'est ce que fait Loïc. Et donc, on va se poser toutes ces questions de ces fromages fermiers d'alpage, du coup, issu de cet élevage extensif. Non seulement on va parler de ces traditions, depuis combien de siècles on le pratique, mais en plus on va parler de biodiversité, de stockage du carbone avec Loïc et avec Noémie.
1: Eh bien voilà, il y a plein de belles choses à l'occasion de la fête de la science. Vous pouvez retrouver l'intégralité du programme sur www.fetedelascience.aura.com. Et bien sûr, ne manquez pas en ce rendez-vous qu'on a mis en avant aujourd'hui, qui vont vous emmener faire une belle rencontre en alpage avec une belle dégustation et du débat. Ce sera donc le dimanche 11 octobre à partir de 14h30. Rappelons-le, interdiction de monter en véhicule jusqu'à l'alpage. Donc ce sera plus sympa de venir dès 14h30 pour marcher tous ensemble. Et une marche tranquille, hein, on nous le confirme.
0: Oui, une marche tranquille. Je peux même, je ne sais pas si je m'avance trop, Loïc, en disant ça, mais je peux même dire qu'on peut y accéder en poussette. Hein, c'est pas trop galère. Hein.
2: Oui, avec des poussettes quand même un peu adaptées à,
0: oui, voilà,
2: aux promenades, quoi. Mais
0: voilà.
2: Oui, il y a des poussettes qui montent.
0: Voilà. Donc, vous voyez, ça ne sera pas compliqué.
1: Parfait. Est-ce que l'un d'entre vous, Noémie, Loïc ou Lionel, vous souhaitez rajouter un dernier mot avant que l'on se quitte ?
2: Bah, venez, hein. C'est ouais. Tout.
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0: Et vous écoutez la télé au placard en direct sur Radio Grésivaudan et c'est la meilleure chose que vous pouviez faire aujourd'hui. Chaque année, la Confédération Paysanne et l'ADER de Savoie organisent la fête de l'agriculture paysanne. Un événement pour soutenir, célébrer, rencontrer l'agriculture locale et ses paysans et paysannes. On vous donne rendez-vous le samedi 10 octobre au domaine d'Adrien Berlioz qui va ouvrir ses portes pour une journée chaleureuse. Et vous allez voir que vous allez en vous régaler les papilles, mais aussi les yeux et même les sentiments. Il y a de prévu au programme un marché paysan et artisanal, une visite de cave, des ateliers, des concerts, un banquet et food truck paysan. Tout est là pour vous faire passer un délicieux moment en famille, entre amis ou, ma foi, bah, tout seul aussi, ça peut arriver et pourquoi pas. Et figurez-vous qu'Adrien Berlioz est avec nous en direct pour nous dévoiler un peu plus de secrets sur la programmation. Bonjour Adrien, merci d'être avec nous.
1: Bonjour à vous et merci pour cette présentation.
0: Eh bien écoutez, on est là pour ça. Alors tout d'abord, hein, c'est important de préciser que c'est un grand événement attendu chaque automne et chaque lieu est choisi dans un seul... Pardon, je reformule. Il y a un lieu défini par département et c'est vous, l'hôte, qui va représenter la Savoie cette année. Alors racontez-nous un petit peu pourquoi vous avez souhaité ouvrir vos portes, vous.
1: Ben, c'est un très beau rendez-vous pour l'agriculture paysanne, pour aussi faire découvrir les producteurs locaux. Et il se trouvait qu'on se posait la question vers qui on allait se tourner. Moi, j'ai la chance d'avoir un peu de place autour de mon bâtiment. Et on s'est dit que voilà, c'était pratique d'avoir un joli parking, un plan d'accès facile et puis de pouvoir accueillir aussi tous nos confrères qui font des agricultures différentes. Donc voilà, c'est fait naturellement. En fait, c'est des discussions entre collègues, mais entre amis. Et cette année, c'est tombé sur moi. Je suis très content. Et on va tout faire pour honorer ce moment et que ça se passe bien, aussi bien pour les paysans présents que tous les visiteurs.
0: Racontez-nous un petit peu la Confédération Paysanne et l'ADER. Qu'est-ce que c'est ? Dites-nous-en un peu plus sur les valeurs portées, comment ça fonctionne, quelle est votre place, vous, au sein de ces collectifs ?
1: La Confédération Paysanne, voilà, c'est la défense de la petite agriculture. C'est vraiment une volonté de pousser, de montrer qu'il y a une agriculture qui est possible, qui n'est pas industrielle. Voilà, c'est une espèce de justice sociale, environnementale. C'est des actions concrètes sur le terrain pour essayer de défendre les sols agricoles, essayer de défendre le revenu. Et puis, éviter en gros tout ce qu'on entend aujourd'hui sur l'industrialisation à la Confédération Paysanne. C'est des petits agriculteurs qui ont des petites exploitations, qui ont un respect de l'humain, de l'environnement, et qui cherchent juste à avoir un revenu pour bien vivre. C'est une agriculture qui n'est pas perfusée par la défiscalisation, par les placements financiers, par les subventions. Et c'est des très très belles valeurs qui ont pour moi un énorme avenir face aux enjeux climatiques. La sécheresse, on le sait, et puis tout ce qui va avec. C'est une agriculture locale qui fait vivre des territoires et qui installe des familles en nombre. Et donc c'est, pour moi, c'est vraiment l'avenir de l'agriculture. Voilà. Moi, au sein de tout ça, on essaye d'y participer avec le temps qu'on arrive à y consacrer. Et pour ma part, je dépends aussi d'une autre organisation qu'est le CAJ, le Comité d'Action Juridique, qui a un appui un peu juridique, avec des compétences juridiques. C'est une association de bénévoles, en plus de l'ADR, qui est plutôt, tournée vers l'accompagnement de l'installation des jeunes, de l'aide à la transmission, et puis aussi avec quelques formations pour suivre aussi toutes les tendances de l'agriculture. Donc voilà, c'est assez complet. Ces trois organismes seront présents sur le marché, bien sûr.
0: Est-ce que c'est une erreur de penser que agriculture paysanne égale agriculture biologique ?
1: C'est pas une erreur, mais c'est pas rare quand on se retrouve vers des gens qui ont du plaisir à aller un peu loin dans leur type d'agriculture. Bien sûr, il y a de la bio, mais il n'y a pas de fossé avec les autres types d'agriculture. Aujourd'hui, on essaye de créer un monde avec une agriculture locale. C'est pour ça que ce marché paysan, il couvre aussi des gens qui ne sont pas forcément encore syndiqués à la Confédération paysanne, mais peut-être qu'on l'espère, mais on veut montrer aux visiteurs qu'il y a une agriculture qui est là, qui est présente, qui est des fois méconnue parce que les gens n'ont pas les moyens de faire de la grosse communication. Et c'est une agriculture qui est super intéressante, qui est des fois même à des prix plus intéressants qu'en grande surface. Et voilà, il suffit d'ouvrir un peu les yeux. Même moi, personnellement, je me suis aperçu qu'il y avait des gens autour de moi que je connaissais pas. Et donc, c'est l'occasion sur cette journée de venir, de se faire plaisir. Là, on a tout type d'alimentation. On a du miel, du porc, on a des tisanes, des liqueurs, du vin, des produits transformés, de fruits, des légumes, de la farine, du pain, et ça sur un rayon de 5 km autour de ma cave. Et donc je pensais que c'était vraiment super de faire découvrir tout ça aux visiteurs du coin, même venus parfois d'un peu plus loin, puisqu'aujourd'hui on propose sur cette journée la restauration du midi, très qualitative, avec des légumes produits localement, et puis le soir le repas de la Confédération, où là on attendra peut-être un peu plus de monde, et si on arrive à réussir tout ça, peut-être que les gens resteront sur nos deux concerts. On a fait le choix de trouver des artistes divers et variés, et puis on propose ici un stand-up avec quelqu'un qui monte énormément, donc on espère que ça plaira bien sûr à tout le monde.
0: Ce sera donc la fête de l'agriculture paysanne, ce sera le samedi 10 octobre à partir de midi au domaine Adrien Berlioz à l'Émolette. Vous venez un peu de nous détailler l'ensemble des animations, c'est vrai qu'il va y en avoir pour tous les goûts, il y a une partie très culturelle avec donc un stand-up, un one-woman show pardon, il y aura aussi un concert, mais il y a aussi cet aspect quand même assez militant. Vous allez traiter de sujets parce qu'il va y avoir des conférences. Est-ce que vous pouvez nous dire un petit peu les sujets liés peut-être à notre actualité ou à votre mode d'agriculture qui vont être abordés à l'occasion de cette journée?
1: C'est l'occasion, autour de notre petit marché. Il y en a aussi ce qu'on appelle un village militant avec un sujet qu'on veut traiter. Voilà, c'est le Lyon-Turin. C'est un projet qui arrive justement sur le village des Molettes. Et bien sûr que les gens pourront s'informer De tout ce qui va se passer, de ce projet, bien sûr, vous devez le savoir, qui va coûter énormément d'argent, qui va être une casse écologique, des pertes de terrains agricoles énormes. Donc il y aura pas mal de conférences qui vont tourner autour de tout ça. Et puis bien sûr, il y aura des lieux d'information sur tous les projets que le collectif de la Conf défend, avec les zones agricoles qui ont tendance à disparaître au profit des grosses zones industrielles. Les autoroutes qui se créent un peu de partout. C'est bien sûr fait dans une excellente ambiance. L'idée, c'est d'informer les gens. Mais l'idée, c'est aussi de faire réagir la population, puisque pour reparler du Lyon-Turin, là, ça arrive très rapidement et nos compagnes vont être, faut pas avoir peur du mot, massacrées. Donc les gens ont le droit d'être informés sur ce qui va se passer. Et bien sûr sur ce projet qui coûte des milliards et qui est encore possible d'arrêter. Ouais.
0: Donc vous avez vraiment un rôle aussi d'informer les visiteurs et les visiteuses, mais il y a aussi, puisque c'est aussi une journée en famille destinée aussi aux enfants ou aux plus jeunes, en tout cas, il y aura des jeux. Il y a aussi démonstration de chiens de berger, j'ai pu voir. Alors comment ça se déroule une démonstration de ce type ?
1: Là, on a la chance d'avoir un agriculteur qui nous fait venir un troupeau et qui nous explique comment il arrive à éduquer les chiens et derrière ça, à pouvoir les balader en forêt. Moi aussi, j'ai hâte de voir tout ça, puisque je suis plutôt dans le monde viticole. On aura aussi des démonstrations de traction animale. On a la chance d'avoir une personne qui fait de la prestation pas très loin de chez nous, Julie Cessieux, et qui va nous montrer tous les outils d'attelage, les chevaux. Il y aura des petites balades en forêt puisqu'on n'est pas très loin du lac pour essayer de découvrir la biodiversité. Il y aura des ateliers sur toutes les semences, notamment les plantes messicoles, celles qui ont été perdues dans nos cultures un peu industrielles. Puisqu'aujourd'hui, toutes les machines sont équipées de tri. On parle du coquelicot, notamment. Donc voilà, comment faire face aussi à ce réchauffement climatique, proposer des solutions. Moi, sur mon exploitation, on a fait des plantations en pergola. Donc, c'est l'occasion de parler de tout ça, de proposer les solutions face à tout ce qu'on entend, de passer un moment simple, dynamique, agréable, et de parler avec des agriculteurs qui sont heureux de faire leur métier et qui sont à quelques kilomètres de la cave.
0: Et bien sûr, dès maintenant d'ailleurs, vous tous qui nous écoutez, vous pouvez réserver votre repas du soir. Et là, vraiment, c'est le clou du spectacle, une matouille de Tom Desbauges avec charcuterie et salade. Donc on mettra le lien avec l'interview qu'on mettra sur le site internet pour pouvoir réserver dès maintenant ce bon repas. Merci beaucoup Adrien d'avoir été avec moi aujourd'hui. Est-ce que vous souhaitez rajouter un dernier mot avant que l'on se quitte ?
1: Maintenant, c'est moi qui vous remercie. On a toujours autant de plaisir à écouter votre radio. Et puis, venez nombreux pour passer un bon moment, trouver du plaisir. Et voilà, on a hâte que du beau temps, bien sûr, même s'il pleuvait. D'ailleurs, on a de quoi en fait couvrir tout ça. Donc, n'hésitez pas à venir, quoi qu'il arrive. Et on fera tout pour vous faire passer un excellent moment. Des plus jeunes aux plus âgés, on a vraiment tout pour que les familles puissent venir. Les parkings, donc c'est simple et on espère que ce sera très agréable pour tout le monde.
0: Eh bien voilà, dernière piqûre de rappel. Cette année, rendez-vous le 10 octobre au domaine d'Adrien Berlioz, vigneron aux Molettes, pour une journée gourmande et très animée. Vous pouvez retrouver l'ensemble du programme, on vous mettra le lien aussi avec Hello Asso. Et bien sûr, vous pouvez également, c'est une entrée libre, je tiens à le préciser, et le repas sur place ou pré-réservation est possible. Il y aura des spectacles et des concerts, donc venez, venez nombreux, merci beaucoup. Moi, je vous souhaite une belle réussite pour ce grand rendez-vous, et puis on se dit à bientôt. Adrien.
1: Merci à vous, au plaisir. Bonne journée.
0: Bonne journée à vous, au revoir.
1: Au revoir.

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2: Pas de pub sur Radio Grésy Vaudan, mais toujours plein d'artistes à valoriser sur notre antenne. Et vous êtes toujours dans la télé au placard. J'espère que vous passez une délicieuse matinée. Si vous êtes avec nous en direct, il est 11h42. Si vous nous écoutez dans le futur, il sera 17h42. Ce sera la fin de journée pour certains. J'espère que vous aurez passé une bonne journée et que vous serez heureux de nous retrouver dans votre poste. Dernier sujet de la matinée et pas des moindres, nous allons vous parler de la Semaine européenne du développement durable. Cette semaine est l'occasion de réfléchir à nos habitudes, à notre environnement et surtout aux moyens d'agir concrètement au quotidien. Et à cette occasion, la médiathèque intercommunale Jean Pellerin à Pontcharrat a proposé ou proposera des rendez-vous autour de ces questions. Et parfois, les thématiques peuvent vous sembler très différentes. Par exemple, on va vous parler des sols, de nos usages, du numérique ou alors de notre alimentation. Et ces animations, ces rendez-vous, eh bien figurez-vous qu'ils sont très étroitement liés les uns les autres et nous avons la chance d'avoir avec nous Sophie. Sophie qui est médiathécaire à la médiathèque et elle va pouvoir nous dévoiler quelques secrets de cette programmation. Bonjour Sophie, merci d'être avec nous.
3: Bonjour à tout le monde.
2: Alors racontez-nous un petit peu pour démarrer, pour quelles raisons la médiathèque à Pontcharrat a souhaité s'inscrire dans la Semaine du développement durable ?
3: Alors parce que les médiathèques sur tout le territoire français depuis déjà une bonne quinzaine, voire certaines, une bonne vingtaine d'années sont en transition. Donc on est des lieux de culture et surtout maintenant on devient des lieux d'espace de rencontre, un espace social important et on cherche à avoir un rôle éducatif, culturel et citoyen. Et donc on est des lieux vivants de la transition, que ce soit aussi bien sur nos collections. Donc on développe beaucoup le fond thématique sur toutes ces questions-là, que dans les médiations via des ateliers, des expositions ou des spectacles. Et on réfléchit aussi bien sûr sur le bâtiment, moins de plastique, comment composter nos déchets, etc.
2: L'idée c'est donc voilà. De créer des lieux de réflexion, des lieux où on se retrouve, où on partage, où on débat peut-être.
3: Tout à fait, voilà. C'est en fait, il y a peut-être d'espace de proximité où on peut parler de ces choses-là. Et nous, on a la chance, en tant que lieu culturel, de pouvoir faire une programmation et d'inviter des gens compétents dans certaines questions, dont les sols vivants, par exemple. Et on a aussi fait des cycles sur la forêt. Voilà, donc on s'intéresse un petit peu à tout ce qui va toucher l'environnement. Pour informer le citoyen, lui permettre aussi de poser des questions à des experts et découvrir des problématiques via nos collections et bien sûr le tout dans une information qui est scientifique et de qualité.
2: Mais dites-moi Sophie, vous ne seriez pas des acteurs de l'éducation populaire quelque part ?
3: Oui, aussi. C'est vrai que l'éducation populaire, maintenant, on n'entend plus trop parler, mais nous, on s'inscrit totalement dans cette démarche où chacun peut venir prendre de l'information, s'informer et discuter, surtout. Voilà, échanger.
2: Bah, je peux vous garantir que nous, à Radio Grésy Vaudan, on ne l'oublie pas, l'éducation populaire. Elle est même encore très fondamentale pour nous. En tout cas, à l'occasion de cette semaine du développement durable, vous avez déjà organisé un premier rendez-vous qui est passé derrière nous. Hein. C'était le 26 septembre. C'était un atelier fresque du sol. Qu'est-ce qu'un sol vivant ? Est-ce qu'en quelques mots, vous pouvez nous dire un petit peu comment s'est déroulé cet atelier ? Et surtout, il était ouvert dès 8 ans. Donc, on peut supposer qu'il y avait des enfants ou des adolescents qui étaient présents. Comment on fait pour intéresser un jeune public sur ces thématiques ?
3: Alors en fait, du coup, nous, ces ateliers-là, à partir de 8-10 ans, donc on avait une intervenante de l'ADEME. Donc l'ADEME, je rappelle, c'est l'Agence de la transition écologique qui propose des outils et des gens formés, donc là, sur la fresque du sol. Donc ils ont en fait des tas d'outils. Y compris là pour le sol, tout le petit monde qui compose le sol, les vers de terre, les collemboles, les petites araignées, etc. Et ils ont ces outils-là permettent de venir en famille. Donc il y avait parents et enfants. Là, c'est conseillé sur cet atelier parce qu'il y a quand même quelques petites notions. Comme c'est par jeu, faut deviner. Donc c'était bien qu'il y ait les parents. Et puis en plus. C'est très intéressant de parler de sol vivant au niveau de la famille, parce que on comprend tous ensemble comment faire pour que ces légumes poussent bien. Et pourquoi les légumes poussent bien ? Ben, c'est parce que dans le sol, il y a plein de petites bêtes qui travaillent à faire un sol riche, un sol plein d'humus, un sol qui ressemble à un couscous qui n'est pas tout dur et dans lequel poussent de bons légumes. Voilà, et c'est des gens qui s'appellent, moi je trouve ça très joli, des maîtres ou des maîtresses compostrices.
2: Ah oui.
3: Qui nous parlent, voilà, de ce sol vivant.
2: On continue le tour d'horizon, cette fois ça va être le 8 octobre, donc c'est très prochainement, un atelier numérique, adopter les éco-gestes numériques. C'est vrai qu'on le sait, en plus avec l'émergence de l'intelligence artificielle, c'est extrêmement énergivore tout cela, et pourtant des solutions existent.
3: Oui, tout à fait. Donc ça, c'est cet atelier des éco-gestes, il est proposé par Orange et Juliette, notre médiatrice numérique. Donc c'est comprendre comment le numérique pollue, effectivement, alors sur des problématiques différentes. L'IA, par exemple, ça va être très gourmand en eau, donc ça va toucher cette ressource-là. Mais il y a aussi tous les composants, les problèmes de stockage. Donc en fait, cet atelier, c'est pour comprendre et après utiliser correctement les outils pour limiter son impact le plus possible. Donc il y a des éco-gestes réels qui existent, nettoyer sur le stockage, sur la navigation, sur le recyclage de tous ces anciens matériels comme les anciens portables, mais ça peut être aussi les écouteurs. Donc il y a plein de choses en fait auxquelles on pense pas toujours et qui sont importants en fait au quotidien pour tout le monde, pour limiter le plus possible son impact et surtout en prendre conscience, parce que comme c'est tout dématérialisé, on se rend pas compte, mais qu'une IA, quand on fait une requête IA, c'est plusieurs litres d'eau à chaque fois, même si elle est très courte. Donc voilà, c'est très important de s'intéresser à ce sujet-là.
2: Ce sera donc le 8 octobre à 14h. C'est sur inscription par contre.
3: C'est sur inscription parce que c'est une petite jauge, voilà, et comme il faut expérimenter, naviguer et tout ça, il faut s'inscrire. Mais c'est gratuit et si vraiment c'est pas possible de venir jusqu'à Pontcharrat le 8 octobre, Orange, sur leur site, on peut faire l'atelier en partie en ligne et découvrir déjà quelques trucs et astuces.
2: Le lendemain, le 9 octobre à 20h, un spectacle, on mange quoi demain ? Par la compagnie Infusion. C'est un spectacle qui est adressé dès 10 ans, qui est également sur inscription. Donc, quelle thématique on va s'intéresser cette fois ?
3: Alors là, ça va être un spectacle vraiment très chouette et vraiment en éducation populaire. Donc, c'est Flore et Fanny Viennot qui ont fait le tour de plusieurs fermes en agroécologie, mais pas que, qui ont récolté en tout cas une masse de témoignages autour du monde agricole pour faire un spectacle sur on va manger quoi demain. On a des problématiques environnementales, climatiques qui se dessinent là de façon très claire, je pense, pour tout le monde. Et donc, elles avaient envie de créer un spectacle pour faire découvrir le monde agricole. Donc, dedans, il y a de la danse, il y a du théâtre, il y a du chant. C'est des petites scénettes et entre chaque scénette, eh ben, on discute, on échange on cherche aussi à déconstruire peut-être tous les préjugés qu'on peut avoir sur le métier, sur c'est quoi une agriculture bio, c'est quoi une agriculture intensive, les femmes aussi, la place des femmes dans ce milieu-là, c'est important aussi pour les deux actrices. Et c'est pour ça que ça s'adresse aussi à des enfants. Nous, ce spectacle, il est aussi dans le cadre d'un EAC, une éducation, l'éducation artistique et culturelle. Donc, il y a deux classes qui vont voir ce spectacle, qui ont fait un atelier sur le sol, qui sont aussi allées voir une ferme maraîchère. Donc, pour comprendre comment, en fait, bien manger demain, c'est prendre soin des sols et prendre soin de nos agriculteurs. Et en plus, elle se déplace à vélo, donc c'est un spectacle quasiment zéro carbone.
2: Eh bien voilà, donc ce sera le 9 octobre à 20h et c'est nécessaire de s'inscrire. On mettra le lien avec l'interview sur notre site internet pour l'inscription. Et ensuite, il y a un dernier rendez-vous qui cette fois est adressé aux tout petits, si j'ai bonne mémoire, le 21 octobre.
3: Voilà, alors le 21 octobre, c'est un petit rendez-vous lecture qui s'appelle « Les historiettes ». C'est un petit moment pour les enfants à partir de 4 ans. Donc, il y a deux séances à 10h et à 11h et on va s'intéresser en fait à une petite mare qui est pleine de vie avec tous ces petits insectes et qui est menacée par des tractopelles. Donc, en fait, ça va être notre fil au niveau de la thématique et après, on va dérouler tout un tas de petits albums, toutes plus bio les unes que les autres. Donc, c'est un petit moment à partager en famille et c'est des histoires qui parlent d'environnement, au plus petit, à partir de 4 ans. Chaque séance dure à peu près 30 minutes. Et ici aussi, c'est nécessaire de s'inscrire. Mais voilà, c'est pour ouvrir les yeux des tout-petits sur le monde vivant qui les entoure.
2: Les sensibiliser dès le plus jeune âge.
3: Et sensibiliser dès le plus jeune âge. On a la chance, au niveau des albums jeunesse, de la production éditoriale, il y a beaucoup de maisons d'édition indépendantes qui se sont emparées de ce sujet-là. On a des albums rigolos, on a des albums touchants, on a des albums sur toutes les problématiques environnementales réellement bien adaptées pour les petits, avec des illustrations magnifiques, parce que je rappelle qu'un album jeunesse, c'est un auteur et souvent un illustrateur, et l'illustrateur, c'est un vrai travail d'artiste. Et la littérature, ça permet de toucher au cœur, on raconte une histoire, on n'est pas dans des chiffres, on n'est pas dans quelque chose de lourd, mais on s'évade. Et en même temps, ben, on comprend plein de choses et on commence dès 4 ans à découvrir tout ce vivant qui nous entoure et qu'il est important en fait d'en prendre soin, qui fait partie de notre vie, qu'on n'est pas seul sur Terre, qu'il y a tout un monde qui nous entoure et qu'il faut en prendre soin. Et vraiment, l'album jeunesse, c'est un outil extraordinaire pour faire comprendre ça aux enfants. Si les parents veulent venir nous rencontrer à la médiathèque pour qu'on leur parle de ces albums jeunesse, s'ils ont envie d'avoir des titres, qu'ils n'hésitent pas. Ce sera vraiment volontiers, nous, qu'on partagera tout ça.
2: Et bien sûr, ces belles paroles, Sophie, je vous remercie d'être venue nous présenter ce que vous organisez en ce moment d'ailleurs pendant la semaine du développement durable. Je le rappelle, à la médiathèque intercommunale Jean Pellerin à Pontcharra, vous pouvez retrouver l'intégralité des informations et vous inscrire sur bibliothèque.le-grésivaudan.fr. Sophie, est-ce que vous avez un dernier mot à nous dire avant que l'on se quitte ?
3: Non, de venir nous voir les plus nombreux possibles. Je peux rajouter que ce samedi, on a une grande journée festive à la médiathèque, Biblio en folie. Ça s'inscrit dans un cadre national et on a plein d'animations, des jeux toute la journée. Donc si des gens ne connaissent pas la médiathèque, eh ben, c'est le moment de venir la découvrir. Ils pourront aussi bien sûr s'inscrire, emprunter des livres, mais surtout ils pourront faire plein de choses pendant toute la journée. Et il y aura toute l'équipe. Donc voilà, ça va être une journée bien sympa. Et puis on fait un petit goûter tous ensemble en fin de journée.
2: Eh bien voilà, le mot est passé, Sophie. Un bon moment convivial qui est attendu très prochainement. Je vous dis à bientôt et si vous avez d'autres rendez-vous à annoncer, n'hésitez pas à venir nous les raconter à l'antenne. Ce sera un plaisir.
3: Eh bien, merci à vous pour le relais.
2: À bientôt, au revoir.
3: Au revoir.

0: Eh bien voilà, vous tous qui nous écoutez, la télé au placard se termine en musique. Je ne sais pas si vous vous êtes rendu compte comme j'ai couru dans tous les sens pour cette émission pour que vous ayez une heure à vous régaler. Mais voilà, c'est fait. J'espère que vous avez passé un délicieux moment. On va remercier l'intégralité de nos invités car ils nous ont délivré de très beaux messages, hein, très axés hein, sur l'écologie aujourd'hui. Hein, vous avez remarqué, si vous ne saviez pas qu'on était engagé dans la cause environnementale, bah maintenant vous le savez hein, et ça fait bien 45 piges qu'on est sur ce dossier. Allez, on remercie Adrien Berlioz pour nous avoir présenté ce qu'il va se passer à l'occasion de la fête de l'agriculture paysanne. On vous donne rendez-vous pour un très bon moment au sein de son domaine, hein, le domaine Berlioz, pour avoir un bon moment convivial, pour aussi vous amuser, petits et grands. Il y aura aussi un marché paysan et artisanal, visite de cave, atelier, concert, un one woman show et une matouille en fin de journée. Donc vous allez vraiment vous régaler. Ce sera le samedi 10 octobre à partir de 11h. Et après, bah, y a la fiesta toute la soirée. Donc voilà, venez en forme parce qu'on va avoir besoin de vous. Voilà. Un grand merci également à Sophie, médiathécaire à la médiathèque intercommunale Jean Pellerin à Pontcharrat. Elle est venue nous présenter ce qui vous attend aussi à l'occasion de la semaine européenne du développement durable. Vous pouvez retrouver l'intégralité des informations sur le site internet du Grésivaudan, bibliothèque.le-grésivaudan.fr. Vous pouvez retrouver les informations et aussi les possibilités d'inscription car la jauge est petite, la demande est grande, donc inscrivez-vous, c'est nécessaire. Et enfin, encore un grand merci à l'ensemble des invités qui étaient venus me présenter la rencontre en alpage, dégustation et débat qui va avoir lieu à l'occasion de la fête de la science. Car oui, la fête de la science, ce n'est pas que des rendez-vous avec des gens en tenue de laboratoire. Vous savez, tous ces clichés qu'on a, des tubes à essai et compagnie, machin. Non, non, non. La science se passe aussi dans nos alpages. Et c'est ce qu'ils vont vous démontrer à l'occasion de la fête de la science lors d'une rencontre débat. Ce sera le dimanche 11 octobre à l'alpage des granges de Joigny à Apremont. Voilà, départ 14h30 en bas du chemin, montez tous ensemble, ce sera plus convivial et bien sûr, vous allez pouvoir avoir de la dégustation de fromage mais aussi prendre l'air, le grand air, rien de mieux pour se rafraîchir les neurones et passer un bon moment. Voilà. Les auditeurs, cette télé au placard se termine en douceur et avec joie, bien sûr. On se donne rendez-vous vendredi avec Ismaël Aboubaker en direct pour une nouvelle télé au placard. En attendant, restez avec nous puisque la programmation continue 7 jours sur 7, 24 heures sur 24, non-stop. 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Elle existe grâce à l'implication des habitants, des citoyens, des citoyennes. 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Et si vous nous aimez tout court d'ailleurs, soutenez-nous. Allez, je vous fais la grosse bise, à bientôt.
1: Je vous propose les informations de Radio France Internationale.
2: Merci de rester avec nous à l'écoute de RFI, les médias Paris, 10h en temps universel. Le journal, c'est tout de suite avec vous, Nathalie Michet. Nathalie, bonjour.
3: Bonjour Caroline, bonjour à tous. À la une de ce journal, cette nouvelle explosion de violence en Cisjordanie occupée. Une centaine de colons ont attaqué le village de Jaloud pour protester contre le retour d'une famille palestinienne. Elle a été chassée de chez elle il y a 2 mois. Elle devait regagner son domicile hier, escortée par l'armée israélienne sur décision de la justice. Éduquer les hommes, l'un des slogans à New Delhi de milliers d'étudiantes qui manifestent contre les actes de violence à l'égard des femmes et des jeunes filles. Dans la capitale indienne, elles sont 5 chaque jour à subir un viol.

0: condamné de nouvelles violences commises par des colons en Cisjordanie occupée, en l'occurrence dans le nord du territoire, dans le village de Jaloud, où une famille palestinienne, sur ordre de la Cour suprême israélienne, devait hier retrouver sa maison occupée depuis 2 mois par des colons israéliens. Mais quand la famille est arrivée, escortée par l'armée, une centaine de colons ont attaqué le village. Ils ont brûlé des maisons, jeté des pierres sur les soldats, venus faire appliquer pourtant une décision de justice. La famille palestinienne, elle, met en doute la volonté politique des autorités israéliennes. Manon Chaplin s'est rendue sur place.
1: Les murs sont entièrement recouverts de suie calcinée. Il ne reste rien hormis quelques meubles détruits, des brasiers fumants et des pneus brûlés. 5 soldats israéliens patrouillent, eux-mêmes affirment avoir été attaqués.
2: Sur le chemin pour venir ici, nous avons vu beaucoup de colons. Lorsqu'ils ont vu la famille arriver, la situation est devenue très tendue.
1: Sur la colline d'en face, Wael Toubassi, le fils, raconte l'appel de la police à 23h, l'escorte israélienne jusqu'à leur maison, l'arrivée massive et virulente des colons, les jets de pierre, la violente opposition, puis les flammes.
3: La police et l'armée auraient eu la capacité de contrôler la situation si elles le voulaient. Il y a sûrement la volonté de ne pas provoquer de véritables confrontations. Il semblerait que les colons bénéficient du soutien de responsables du gouvernement israélien.
1: À ses côtés, sa grand-mère.
4: Lorsque l'occupation israélienne a commencé, j'avais 12 ans et maintenant j'en ai 75. Nous sommes toujours sous occupation et les colons ne veulent plus seulement nos terres, ils veulent nos maisons.
1: À quelques kilomètres, justement, une autre maison palestinienne soumise à la pression des colons israéliens attend qu'une décision de la Cour soit appliquée avant le 15 octobre. Dans le village, plus personne ne croit encore que la justice puisse pour eux quoi que ce soit. Manon Chaplin, Jaloud, RFI.
0: Et pour sa part, le département d'État américain dit condamner la violence criminelle commise par quelque parti que ce soit en Cisjordanie. C'est un avion qui aurait dû atterrir à Tel Aviv ce matin, mais qui a dû être dérouté en Arabie Saoudite. Un vol de Fly Dubai s'est posé en urgence à l'aéroport de Tabouk en raison d'un incident à bord, d'après la compagnie Emirati, qui précise que tous les passagers sont sains et saufs. Plusieurs médias israéliens rapportent, eux, une bagarre entre les pilotes, qui à cette heure n'est pas confirmé par l'entreprise. D'après plusieurs chaînes télé en Israël, l'armée aurait même fait décoller des avions de chasse en pensant à un possible détournement de l'avion par des pirates de l'air. Hypothèse rapidement écartée. Et le gouvernement israélien assure que la situation est sous contrôle, que ses ressortissants vont être rapatriés en toute sécurité. Au moins 4 morts en Ukraine dans des frappes russes pendant la nuit contre Kiev et sa région. Un enfant fait partie des victimes. Des installations électriques ont été touchées, ce qui a provoqué des coupures de courant. Et à l'approche de l'hiver, les autorités ukrainiennes redoutent des pilonnages massifs contre les sites énergétiques. Place à cette vague de colère en Inde contre les violences à l'égard des femmes. Depuis plusieurs jours, des milliers d'étudiantes manifestent chaque jour donc à New Delhi pour demander plus de sécurité. Un mouvement déclenché par les viols récents de 4 jeunes filles mineures dans la capitale indienne. Une ville où la police recense en moyenne 5 viols par jour. Une situation inacceptable pour les jeunes indiennes. Abdullah Erali s'est mêlé à leur cortège.
5: Le mouvement de contestation est mené par la prestigieuse Université de Delhi, foyer intellectuel et politique de la jeunesse indienne. Des milliers d'étudiantes sont mobilisées car les alentours même du campus sont devenus risqués, selon Ananya, étudiante et habitante de la capitale.
6: Des centaines d'entre nous viennent ici chaque jour. Un campus qui accueille plus de 3000 femmes doit se battre pour la sécurité à ses abords.
5: La colère est née d'une série de 4 viols de mineurs en 2 semaines, dont celui d'une adolescente dans un parc par de faux policiers. Kavita, venue du Kerala pour étudier à Delhi, décrit son quotidien.
7: Cela ne peut plus durer dans un pays comme l'Inde. Il n'y a pas que des viols collectifs. Chaque jour, nous faisons face au harcèlement, aux remarques sexistes, aux exhibitions sexuelles.
5: Cette réalité pousse désormais les riverains à rejoindre la jeunesse. Vrinda observe ce défilé avec un mélange de solidarité et de désarroi.
8: Regardez cette colère, elle est tellement sincère. Et ces filles, où peuvent-elles aller si elles ne se sentent même pas protégées dans leur ville? Je ne vois aucune issue. Cette colère est vraiment légitime et nous devons en voir davantage.
5: Face à cette situation, la Cour suprême donne 4 semaines aux autorités pour cartographier les zones à risque dans la capitale indienne. Abdullah Erali, New Delhi, RFI.
0: Dans le sud de la Birmanie maintenant, des opérations de sauvetage se poursuivent après un glissement de terrain.

0: Un qui a été provoqué le week-end dernier par des pluies diluviennes. Le dernier bilan est d'au moins 9 morts et 8 disparus. Les relations commerciales au cœur du deuxième jour de la visite d'État d'Emmanuel Macron en Espagne. Au programme aujourd'hui, un entretien avec le Premier ministre Pedro Sanchez et une participation au Forum économique franco-espagnol. Hier, Emmanuel Macron, au premier jour de sa visite, a eu l'occasion, lors d'un débat à l'Université de Madrid, de défendre son mantra d'une Europe plus forte, plus unie. Muriel Paradon.
1: Devant les étudiants de l'Université Complutense de Madrid, Emmanuel Macron déroule un de ses sujets de prédilection, les dangers pour la démocratie des réseaux sociaux et de l'intelligence artificielle. Et il dénonce les pays qui sont contre toute régulation, au premier rang desquels les États-Unis.
2: Il faut tenir tête à cette politique extraterritoriale américaine. C'est sur l'IA là, on l'a eu par le passé sur des taxes. Et donc la clé pour faire ça, c'est une Europe unie. Et une Europe qui n'a pas peur parfois de prendre des coups, parce qu'elle sait que ce qu'elle va rendre en retour peut être dissuasif.
1: À quelques mois de la fin de son mandat, le président français veut s'ériger en premier défenseur d'une Europe puissante.
2: Notre Europe, elle doit bâtir la puissance dans cette nouvelle géopolitique. La puissance technologique et économique, et donc savoir se protéger, valoriser son marché unique, être aux avant-postes de ses innovations. La puissance militaire pour protéger ses frontières. Et ça aussi, c'est un acquis des 4-5 dernières années. Il y a 5 ans, personne parlait, on n'avait pas le droit de parler de pilier européen de l'OTAN. Maintenant, on parle de défense européenne.
1: Mais pour cela, il faut investir. En pleine négociation sur le budget européen, Emmanuel Macron espère rallier l'Espagne, alors que d'autres pays comme l'Allemagne sont réticents à augmenter les dépenses européennes. Muriel Paradon, Madrid, RFI.
0: La visite d'État d'Emmanuel Macron en Espagne, ternie par le vote du Sénat espagnol hier soir contre la ratification du traité d'amitié franco-espagnol. Le texte a été rejeté sous l'impulsion de la droite. Plus d'un tiers de la population mondiale respire un air dangereux pollué à l'ozone. C'est Copernicus qui sonne l'alerte d'après le Centre européen de surveillance du climat. La situation se dégrade notamment à cause du réchauffement climatique. Simon Rosé.
3: C'est un polluant invisible, moins connu que les particules fines, mais qui concerne désormais des milliards de personnes partout sur la planète. L'ozone dont parle Copernicus n'est pas celui de la couche d'ozone, mais celui présent près du sol. Il se forme lorsque certains polluants, notamment ceux émis par les transports ou l'industrie, réagissent sous l'effet du soleil et de températures élevées. Les vagues de chaleur peuvent donc favoriser sa formation et cet ozone est nocif pour la santé. Il engendre notamment des problèmes respiratoires. Mais il a également de lourdes conséquences pour les écosystèmes et même pour les rendements agricoles. Selon Copernicus, seuls 5% des habitants de la planète ont été exposés cette année à des niveaux d'ozone considérés comme bons. Selon les recommandations de l'Organisation mondiale de la santé, l'Asie est la région la plus touchée. 60% de sa population a connu des niveaux de pollution extrêmement élevés. En Europe, une personne sur deux a été exposée à des niveaux jugés médiocres à extrêmement médiocres. C'est une sur quatre en Afrique. Une pollution d'ampleur mondiale dont il est difficile de se débarrasser en raison des conditions de sa formation, influencée notamment par les fortes températures et donc favorisée par le réchauffement climatique.
0: Merci beaucoup Simon Rosé pour le service environnement de RFI. Un mot de Formule 1 pour vous dire que le divorce est officiel entre le français Esteban Ocon et l'écurie américaine Haas. Le pilote français assure toutefois que ce n'est pas la fin de sa carrière. 10h10 en temps universel sur RFI.
4: Nous sommes ici sur la côte allemande de la mer du Nord, à la frontière avec le Danemark, dans le parc national de la mer des Vaden. Et ici, on trouve différentes sortes d'îles, parmi lesquelles les Halligen.
5: Les Halligen sont uniques au monde. Régulièrement, ces îles sont entièrement submergées. Ici, il faut aimer la nature sauvage et lui témoigner du respect.
6: Nous constatons que les tempêtes sont de plus en plus fréquentes et que leur intensité augmente.
7: Le changement climatique va nous anéantir.
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9: Tout au nord de l'Allemagne, 10 petites îles bravent les éléments, les Halligen. Plusieurs dizaines de fois par an, la mer du Nord les submerge et pourtant des humains vivent ici depuis des siècles contre vents et marées. Mais une nouvelle menace les guette, l'élévation du niveau de la mer causée par le réchauffement mondial. Autorités, scientifiques, habitants cherchent des solutions de survie pour les populations locales et les oiseaux, car il s'agit d'un des derniers grands sanctuaires ornithologiques d'Europe. Les Halligen sont devenus un terrain d'expérimentation scientifique qui pourrait inspirer des zones côtières du monde entier à s'adapter au changement climatique. Comment sauver les Halligen, archipel européen menacé par la montée de la mer? Un grand reportage de Stéphanie Schuller.
10: Pour moi, le plus beau sur la Halig, c'est la vue imprenable. Je peux voir jusqu'à l'horizon sans que rien ne me gêne.
4: Michael Klich laisse vagabonder son regard sur le vaste paysage. Le vent lui rougit la peau et fait filer à toute vitesse les nuages dans le ciel. Les prairies verdoyantes semblent flotter sur la mer du Nord. Elles sont traversées par des chenaux sur lesquels se reflète la lumière. Nous sommes sur l'île de Hoge et Michael Klich en est le maire.
10: Au total, il y a 10 Halligen, toutes de tailles différentes. Hoge est la deuxième plus grande. Si on fait le tour à pied, ça fait 11 km. Nous avons ici 10 Warften et environ une centaine d'habitants.
4: Les Warften, ce sont des monticules artificiels de terre. Les quelques 300 habitants des Halligen y construisent leurs maisons et leurs étables pour être en sécurité quand en automne et en hiver, les grandes marées et les tempêtes engloutissent tout. Sur les Halligen, on appelle ce phénomène « terre sous les eaux »,« Land unter » en allemand.
10: En cas de Land Unter, les informations nous apprennent à l'avance qu'une grosse tempête approche. On sait alors qu'on doit se dépêcher de ramener les vaches et les moutons sur la Warft, les voitures aussi, les poubelles. Et après, on attend. Depuis les fenêtres de nos maisons sur les Warften, on observe comment l'eau monte peu à peu, inonde tout et comment les vagues déferlent sur la Hallig.
4: Jusqu'à ce qu'il ne reste plus que les Warften qui dépassent de l'eau ?
10: Exactement. D'habitude, on voit les prairies et les routes, mais durant un Land Unter, on ne voit plus que les Warften. Chacune d'elles ressemble alors à une petite Hallig. C'est un spectacle fantastique. Parfois inquiétant, certes, mais tout à fait magnifique. Bon, venez avec moi. Je vais vous montrer à quoi ressemble le centre de la Warft.
11: Super, on va.
4: Briques rouges, encadrement de fenêtres blancs, toit de chaume, les maisons semblent se recroqueviller sous le vent. Quels étaient les moyens qu'ont trouvé les hommes et les femmes qui ont toujours vécu ici pour vivre avec les éléments et plus ou moins en sécurité ?
10: Pour garantir une vie en sécurité sur une Hallig, deux facteurs sont essentiels. D'une part, il y a les Warften. Au fil des siècles, elles ont été surélevées à plusieurs reprises pour résister à l'élévation du niveau de la mer, d'abord naturelle, puis aujourd'hui provoquée par l'activité humaine. Et puis, il y a les bords extérieurs de la Hallig. Ils sont renforcés par de petites bordures en pierre pour empêcher l'érosion des îles et garantir que leur surface reste toujours la même.
4: Nous traversons à pied les prés salés de Nordstrandischmoor, comme les autres Halligen, véritables sanctuaires ornithologiques. Et en ce mois de juin, partout, il y a des nids d'oiseaux. Il faut bien faire attention où on met les pieds.
12: C'est un huîtrier pie. Son nid ne doit pas être loin.
4: Nordstrandischmoor ne compte que 4 Warften et 18 habitants. Norman Kruse est éleveur et spécialiste de l'hydraulique. Sa famille vit sur cette île depuis plus de 300 ans. Norman Kruse s'arrête sur la protection en pierre qui entoure la Hallig.
12: Quand j'étais petit, on pouvait se promener sur ce chemin par marée haute. Aujourd'hui, même par beau temps, il y a de l'eau ici.
13: Le problème, tout le monde le connaît. Nous sommes confrontés au changement climatique d'origine humaine. Le niveau de la mer monte et, face à cela, l'archipel des Halligen risque de couler.
4: Matthias Teike est géologue à l'université de Göttingen. Depuis 25 ans, il étudie comment le changement climatique affecte les Halligen.
13: Lors des submersions régulières, l'eau arrive, elle recouvre la Hallig, puis elle se retire. Nos mesures ont démontré que, durant ce processus, des sédiments se dépliquent dépose sur la Halig, ce qui fait que sa surface grandit progressivement vers le haut. Seulement, voilà, cette élévation naturelle de la surface ne suffit pas à compenser l'élévation du niveau de la mer. Le niveau de la mer monte actuellement de 4,5 mm par an ici, mais c'est seulement 1 mm pour l'élévation de la surface de la Halig. Bon, c'est la raison pour laquelle nous testons en ce moment sur les Haligen différentes méthodes, fondées sur la nature et peu coûteuses, pour que davantage de sédiments restent sur place après une submersion.
12: Faites attention.
4: Nomen saute de la bordure en pierre pour atterrir directement sur le fond de la vasière. La mer est peu profonde ici. Quand l'eau se retire à marée basse, comme maintenant, se révèle alors un incroyable paysage de vasières et de bancs de sable qui disparaît de nouveau quand la mer revient.
12: Nous sommes là sur le fond de la vasière et voici l'entrée de la canalisation. Elle traverse la bordure de pierre en montant. Elle part du fond de la vasière et arrive en haut sur la Halig.
4: Car Nomen a eu une idée.
12: Pendant un Landunter, ici où nous nous trouvons en ce moment, imaginez que c'est la tempête, avec de grosses vagues. L'eau est alors bien trouble, chargée de sédiments. Et cette eau trouble remonte par le conduit pour se répartir sur la surface de l'île. Et comme ça, davantage de sédiments s'accumulent sur la Halig. Mais en été, la canalisation est fermée par un clapet. L'eau ne peut pas rentrer et ne perturbe ni la nidification des oiseaux, ni les moutons en train de paître. Le clapet n'est ouvert que pendant la saison des tempêtes.
4: Et quels sont les résultats ?
12: Nous avons mesuré une croissance par sédiment de 5 à 6 mm par an, alors que l'élévation du niveau de la mer est de 3 mm par an ici. Ça marche.
11: Also funktioniert das schon mal.
14: War Matze eigentlich noch mal hier zwischenzeitlich?
4: Sur les Halligen, c'est un véritable changement de paradigme qui est en train de s'opérer. Pour empêcher que l'archipel soit entièrement englouti par la montée du niveau de la mer, on perce les anciennes constructions de protection. L'objectif, permettre à la mer du Nord d'inonder les îles, mais de façon contrôlée, pour obtenir plus de sédiments et donc une plus grande élévation naturelle des îles.
15: La protection de notre littoral a été jusqu'ici très défensive,
4: constate Louise Harit. Elle travaille à l'Office de protection du littoral et dirige EcoHal, un projet pilote financé par l'Union européenne et les autorités allemandes pour tenter d'adapter les Halligen aux effets du changement climatique.
15: Aujourd'hui, nous concentrons la protection du littoral sur les solutions fondées sur la nature, c'est-à-dire nous utilisons des dynamiques naturelles pour en tirer le meilleur parti possible. Ce n'est plus la bataille contre l'eau, mais le travail avec l'eau.
4: Et comment fait-on alors pour déployer ces mesures qui ont été un succès à grande échelle ?
15: Ici, sur Nordstrandig Moor, les plans sont prêts pour étendre le système de canalisation à toute la pointe ouest. Pour l'instant, les sédiments apportés à travers ce conduit se déposent sur un demi-hectare. Nous voulons l'étendre maintenant à 18 hectares, avec 5 nouvelles canalisations. Et si ça fonctionne toujours aussi bien, alors là, nous pourrons réfléchir à comment l'étendre à l'ensemble de la Halig. Sur Hooge, des plans pour ce genre de canalisation sont également prêts.
16: Moin! Il y a beaucoup trop de vent!
4: Je laisse le chien sortir?
17: Oui, il vient!
4: Nous sommes sur Langenes, la plus grande des 10 Halligen.
17: Je vais mettre mes bottes en caoutchouc.
4: Hanke Johansen, vous êtes agriculteur. Votre famille est originaire de Langenes depuis des générations. Mais vous êtes aussi membre de l'association de la gestion des canaux.
18: Ja, moin. Wir sind jetzt gerade an einem Sieltor.
17: Oui, et nous nous trouvons devant une vanne d'évacuation des eaux. Au total, il y en a 6 sur cette Halig. Ces vannes sont destinées à réguler le niveau de l'eau sur la Halig. Elles doivent surtout évacuer l'eau après un Landunter.
4: Au printemps, Honk et ses collègues, accompagnés par Louise Harit, ont mené une expérience inédite.
17: Qu'est-ce qui se passe si on ouvre la vanne Et si, donc on laisse la mer du Nord envahir la Halik de manière relativement contrôlée. Nous avons ouvert les portails, les vannes. Nous les avons calés pour qu'elles ne puissent pas se refermer. Et à marée haute, nous avons laissé l'eau entrer sur la Halik de sorte que les zones autour des canaux ont également été inondées. Et ensuite, il fallait déterminer la quantité de sédiments qui s'étaient déposés.
19: Ouvrir un portail dans une digue qui est normalement là pour protéger les habitations sur une Halik, est-ce que c'était quelque chose qui a fait peur en fait aux habitants de l'île ?
17: Oui, c'était déconcertant, mais intéressant. C'était même très intéressant de voir jusqu'où l'eau s'enfonce dans la Halik pendant le bref moment de marée haute. Ouvrir des vannes à des moments opportuns, ça pourrait éventuellement constituer l'une des solutions.
19: On va à l'école maintenant ?
5: Oui, je dirais. Sur les fenêtres de l'école sont collés des animaux marins colorés. Perché sur une warft, ce bâtiment accueillant offre une vue époustouflante sur la Halik. Et ce n'est pas étonnant que Lisa Bless estime avoir de la chance d'enseigner ici.
20: En ce moment, je n'ai que deux élèves, en cinquième et en quatrième, pas d'autres. Je suis la seule enseignante sur la Halik Langanes. Chaque Halik dispose d'une école. Et dès qu'il n'y a ne serait-ce qu'un seul élève, l'école doit ouvrir. Parce que nous remplissons une mission particulière ici. Les Haligen protègent le continent des tempêtes. Il est important de permettre à de jeunes familles de vivre sur la Halik pour en assurer la pérennité. Et avoir une école est donc primordial.
5: Deux élèves chez Lisa Bless, quatre autres en maternelle, six enfants pour 100 habitants que compte Langnes. Un problème démographique que la mère veut résoudre à tout prix afin d'affronter les défis du changement climatique.
6: Pouvoir offrir un bon cadre de vie ici fait clairement partie de la résilience.
5: S'exclame Heidi Petersen. Tenant tête au vent, elle gravit d'un pas décidé un monticule tout juste remblayé et encore vide.
6: On vient d'arriver à Treuberg. C'est notre nouvelle warft climatique censée résister à la montée du niveau de la mer. Les maisons seront construites ici, sur la nouvelle hauteur de 5,90 m. Ces logements en location nous permettront d'attirer des gens qui, autrement, ne viendraient pas vivre sur la Halik. On espère que cela relancera notre population pour contrer le déclin démographique. Parce que ça aussi, ça fait partie de la résilience climatique. Avoir suffisamment d'habitants pour pouvoir continuer d'assumer toutes les tâches qu'il y a sur la Halik.
5: Stéphanie et Ralph Bourgouche font partie des nouveaux arrivants. En 2019, ils ont acheté une maison sur la Halik d'Oland, malgré les réserves de leurs banquiers qui ne voulaient pas les voir investir dans un endroit menacé de disparition. Dans leur ancienne vie, elle travaillait chez un constructeur automobile, lui au théâtre. Aujourd'hui, ils accueillent touristes et vaches.
21: L'agriculteur à qui appartient ces animaux vit sur le continent. De mai à septembre, début octobre, nous les accueillons ici. Quand commence la saison des Landhunter, les vaches doivent repartir.
5: Sur les Haligen, le bétail occupe une fonction existentielle.
22: Les vaches gardent l'herbe courte et tassent le sol avec leurs sabots parce que quand l'eau arrive, elle tirera plus sur une herbe longue que sur une herbe courte. Les vaches sont donc idéales. Et en plus, ça nous fait plaisir d'avoir des vaches.
5: La particularité d'Oland, c'est que cette Halik compte 17 maisons construites en rond sur une seule et unique warft.
7: Bon, nous voilà arrivés. Il fait bien frais à l'intérieur si vous gardez les portes fermées.
5: Johan Petersen est né ici. Longue barbe blanche, regard vif, il apporte le courrier sur les Halligen Åland, Gröde et Langenes et il est le seul facteur d'Allemagne à le faire par bateau et Lore, un train miniature construit sur une digue étroite qui relie trois des Halligen au continent.
23: Åland ist eine wirklich ganz besonders tolle Warft.
7: Hollande a vraiment une Warft particulièrement incroyable. En son centre, il y a un microclimat. Durant une vraie grosse tempête, pas à 120 km, hein, je vous parle de vent jusqu'à 190, 200 km/h. Eh bien, quand vous vous trouvez à ce moment-là au milieu de la Warft, c'est incroyablement bruyant. Les embruns volent au-dessus de votre tête, mais vous pouvez allumer une cigarette. Cette Warft se protège elle-même, c'est incroyable.
4: Johann se laisse tomber dans un grand fauteuil devant un mur de la traditionnelle faïence de Delft. Des carrelages peints à la main, en bleu sur fond blanc, typique de la région.
7: L'autre jour, nous avons eu 2,71 m au-dessus du niveau normal de la marée haute. Une marée de tempête tout à fait normale, donc, et pourtant, l'eau passait presque par-dessus le rempart de notre Warft. Parce que les vagues sont ici puissantes. Le problème avec le changement climatique, c'est qu'on se focalise en permanence sur les îles du Pacifique. C'est propre à la nature humaine. On a tendance à rendre les choses le plus abstrait possible. On les pousse loin de nous, là où on ne doit pas les voir. Mais ici, en Europe, il y a des personnes qui sont tout autant affectées. Si la Warft coule, que se passe-t-il alors avec nos biens? Et qu'adviendra-t-il de nous? J'ai grandi ici, mais je n'aurais pas grandi ici si mes grands-parents avaient fait le même n'importe quoi que nous actuellement. C'est aussi simple que ça. Les Halligen vont disparaître. Nous n'avons aucune possibilité d'adaptation. Elles disparaîtront complètement.
4: Le géologue Matthias Dyck de l'Université de Göttingen partage l'inquiétude du facteur Dolant.
1: Malheureusement, la situation s'annonce très sombre. Au Groenland et en Antarctique occidentale, des points de bascule ont très probablement été franchis. Cela signifierait qu'à partir de 2040 environ, nous devrions faire face à une élévation du niveau de la mer de plus d'un centimètre par an. Dans ce cas, les Halligen seraient vraiment perdus. Mais je considère ces îles comme un important terrain d'expérimentation scientifique, car les méthodes que nous développons là-bas pourront être appliquées à toutes les régions côtières du monde, sur la côte est des États-Unis, aux Pays-Bas ou au Bangladesh.
4: Et les solutions fondées sur la nature, qui doivent permettre aux Halligen de tenter de gagner la course contre la mer, sont simples et peu chères. Chaque surélévation d'une Warft coûte en revanche plusieurs dizaines de millions d'euros. De l'argent des contribuables, certes, mais plus que bien investi, souligne la maire de la Ménès.
2: Peu d'habitants vivent ici. Pourquoi leur dépenser autant d'argent pour seulement 300 personnes? Mais voilà, on ne le dépense pas pour les habitants, mais pour les Halligen elles-mêmes. Pour leur importance en tant qu'espace naturel essentiel pour les oiseaux qui n'ont qu'ici les conditions nécessaires à leur reproduction. Pour les plantes exceptionnelles que l'on ne trouve que chez nous. Pour les prés salés qui constituent un habitat extraordinaire qu'il convient de préserver, mais qui ne fonctionnent que si l'humain en prend soin, y compris en tant que brise-lame pour le continent. Donc ici, il ne s'agit pas de l'individu, mais bien de la préservation des Halligen dans leur ensemble.
4: Sur notre Strandischmoor, Nomen Kruz attend avec impatience l'agrandissement du système de canalisation.
12: Nous sommes sur la bonne voie pour préparer les Halligen à l'avenir. Et je pense qu'on va y arriver. Nous vivons une époque passionnante où nous pouvons faire bouger les choses sur lesquelles les générations futures pourront s'appuyer.
9: Comment sauver les Halligen, archipel européen menacé par la montée de la mer? Un grand reportage de Stéphanie Schuller, réalisation Pauline Leduc.
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1: Après le très bon film La gloire de mon père, porté à l'écran par le talentueux réalisateur-acteur Yves Robert, la suite des souvenirs d'enfance de Marcel Pagnol dans un film réalisé en 1990, Le château de ma mère. Comme interprètes principaux dans ce film, Jean Carmet, Jean Rochefort, également Philippe Cobert, Nathalie Roussel, Didier Pin et George Wilson, que nous retrouvons dans un extrait savoureux.
2: Lily !
3: Marcel ?
2: Oh, collègue !
3: Alors, tu m'attendais ?
2: Oh non, j'étais venu voir mon départ Payoun, mais il n'est pas chez lui. Alors, j'attendais juste pour voir s'il ne revenait pas.
3: Ah bon ?
4: Bonsoir la compagnie.
5: J'étais heureux parce que je savais qu'il m'avait menti.
2: Bonjour, monsieur Joseph.
5: Oui,
2: bonjour,
5: il était venu m'attendre sous cette pluie froide de la Noël, dont les gouttes brillantes restaient accrochées à ses longs cils. Il était là depuis des heures, mon petit frère des collines.
4: Ah, monsieur l'instituteur. Alors, toujours en vacances ?
6: Nous, on n'exagère rien.
4: Moi, des vacances, j'en pourrais jamais remarquer. Je ne travaille pas non plus, alors.
2: Donne-moi ton manuchin.
3: On est venu de Marseille. On n'y connaît rien. Les chemins.
2: Oh, et dans la colline aussi, il y a des arbres. Avec les arbres.
7: Le feu est une combustion. L'oxygène de l'air permet cette combustion.
3: Et le gaz carbonique, papa ?
5: Ah, ce soir-là, ce soir de Noël, je ressentis une émotion nouvelle. La flamme du feu tressaillit et je vis s'envoler dans la fumée légère un oiseau bleu à tête d'or.
2: Alain Kévé, si Lucien papa mei, et Lucien gagne pas mei.
3: J'ai rien compris.
2: Ça veut dire à la prochaine, si nous n'y sommes pas davantage, que nous n'y soyons pas moins.
8: Oh, c'est bien joli.
2: Ça fait du bonheur dans la maison, alors c'est bien que ce soit chez vous.
3: Et chez toi, tu fêtes pas la Noël ?
2: Non. Mon père, il dit que c'est un jour comme les autres jours.
7: Il ne va pas à la messe de minuit ?
2: Non, et surtout pas cette année, parce qu'il a fait trop sec. Et alors, il ne va pas jusqu'à ce qu'il peut, parce qu'il dit que le bon Dieu, il a besoin qu'on lui fasse comprendre.
7: Ah.
9: Joyeux Noël !
3: Maman !
9: Rudy !
10: La petite sœur qui dort.
2: Ah.
10: J'en avais déjà entendu parler de cette traite de sœur.
3: Voilà.
10: C'est la première fois que je vois tous ensemble.
11: Moi aussi.
12: Et je vous promets que vous ferez mieux que d'aller voir.
11: Oh, les mandarines.
12: Halte là, les gloutons. Avant d'aller manger, il va falloir me les nommer, ces traces de dessert.
8: Oh, Joseph, est-ce que tu crois que c'est bien le moment ?
7: Il ne faut jamais...
8: perdre une occasion de s'instruire. D'abord, les quatre mendiants. Figues, amandes, noisettes, raisins secs. Puis les pommes, poires, pruneaux, noix. Ça fait 8. Mandarines, melon vert d'eau, nougat blanc, nougat noir.
12: Ah, il en manque un ?
8: Oui. Et la pompe à huile, la fougasse.
12: Bravo!
10: Bravo, maman, Justine!
4: Joyeux Noël!
9: Au plaisir!
4: Ah oui!
8: Oh, que jus!
12: Nous sommes heureux de votre venue, mais nous ne vous attendions pas. Vous avez donc abandonné Rose et le bébé?
4: Mon cher Joseph, depuis mon enfance, je n'ai jamais manqué d'assister à la messe de minuit. Alors, d'un coup de bicyclette, j'ai choisi de l'entendre ici, à l'église de la Treille, et de monter ensuite célébrer avec vous la naissance du Sauveur. Cette messe a été très belle. Il y avait une crèche immense. L'église était tapissée de romarins en fleurs et les enfants ont chanté d'admirables Noël du XIVe siècle. C'est piqué que vous ne soyez pas venus.
12: Je serais venu qu'en curieux. J'estime que les gens qui vont dans les églises pour le spectacle et la musique ne respectent pas la foi des autres.
4: Ouais, joli sentiment.

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1: Dans l'hypothèse de visite permanente de la Terre faite par des civilisations extrêmement avancées, un des problèmes à résoudre est l'apparente absence d'évolution des engins ou des formes observées. Car s'il est souvent constaté et répertorié une diversité de formes, voire de couleurs, allant de la petite sphère lumineuse de quelques dizaines de centimètres à des masses métalliques trois fois plus grandes qu'un porte-avions, aussi loin dans le temps qu'on ait pu recueillir des témoignages, rien n'indique une constante évolution, d'un point de vue technique, des engins volants non identifiés. À ce stade de la réflexion, il y a au moins deux questions qu'on peut se poser. Où ce qui est observé a la forme que notre mental définit suivant les capacités que l'on a, et donc qu'on veut bien voir, ou ceux qui nous visitent nous montrent ce qu'ils veulent bien nous faire voir.

J'ai exprimé plusieurs fois l'opinion que chaque peuple, et même chaque homme en particulier, au lieu de se bercer par des questions de culpabilité politique, hypocrite et faussée, devrait s'examiner lui-même pour savoir dans quelle mesure, par ses manquements, ses omissions, ses mauvaises habitudes, il est responsable de la guerre et de toute la misère du monde. J'ai dit que c'était le seul moyen d'éviter une guerre prochaine. Hermann Hesse.

Détente, santé, sport, les motivations pour faire du vélo sont nombreuses, les pratiquants aussi. Chaque jour, des millions de personnes font de la bicyclette. Que ce soit en ville ou à la campagne, un simple moment d'inattention peut entraîner la chute. Les accidents de vélo entraînent des blessures dans 30% des cas. Les lésions les plus courantes sont les contusions, 40%, les traumatismes crâniens et les fractures du crâne dans les cas les plus graves. Les enfants sont les plus exposés dans les chutes à vélo, surtout en période d'apprentissage, car ils n'ont pas un équilibre suffisant. Deux tiers des accidents surviennent chez les enfants de moins de 15 ans. Pour tous les types de vélos et à tous les âges, il est conseillé de suivre certaines règles de sécurité. Pour les enfants, lorsque l'enfant commence à faire du vélo, il est indispensable de l'accompagner dans la découverte de son matériel et de son environnement. Donc rouler derrière lui, environ à 2,50 m, de manière à contrôler ce qu'il fait. S'assurer que son vélo est adapté à sa taille, ses pieds doivent toucher par terre. Lui apprendre les règles essentielles du code de la route, lui faire porter un casque homologué, et enfin lui apprendre à mettre pied à terre pour traverser une rue et à emprunter les passages pour piétons.

à Monsieur de Coulanges. À Paris, ce lundi 15 décembre 1670. Je m'en vais vous mander la chose la plus étonnante, la plus surprenante, la plus merveilleuse, la plus miraculeuse, la plus triomphante, la plus étourdissante, la plus inouïe, la plus singulière, la plus extraordinaire, la plus incroyable, la plus imprévue, la plus grande, la plus petite, la plus rare, la plus commune, la plus secrète jusqu'aujourd'hui, la plus brillante, la plus digne d'envie. Enfin, une chose dont on ne trouve qu'un exemple dans nos siècles passés. Encore cet exemple n'est-il pas juste ? Une chose que l'on ne peut pas croire à Paris. Comment pourrait-on la croire à Lyon ? Une chose qui fait crier miséricorde à tout le monde. Une chose qui comble de joie Madame de Rohan et Madame d'Hauterive. Une chose enfin qui se fera dimanche, où ceux qui la verront croiront avoir la berlue. Une chose qui se fera dimanche et qui ne sera peut-être pas faite lundi. Je ne puis me résoudre à la dire. Devinez-la. Je vous le donne en trois. Jetez-vous votre langue au chien ? Eh bien, il faut donc vous la dire. Monsieur de Lauzun épouse dimanche au Louvre. Devinez qui ?

je vous le donne en 4, je vous le donne en 10, je vous le donne en 100. » Madame de Coulanges dit « Voilà qui est bien difficile à deviner. C'est Madame de Lavallière. » « Point du tout, madame. » « C'est donc Mademoiselle de Retz ?»« Point du tout, vous êtes bien provinciale. » « Vraiment, nous sommes bien bêtes, dites-vous. C'est Mademoiselle Colbert. » « Encore moins. » « C'est assurément Mademoiselle de Créqui. » « Vous n'y êtes pas. Il faut donc à la fin vous le dire. » « Il épouse dimanche au Louvre, avec la permission du roi, Mademoiselle de... Mademoiselle, devinez le nom. Il épouse Mademoiselle, ma foi, par ma foi jurée, Mademoiselle, la grande Mademoiselle. Mademoiselle, fille de feu, monsieur. Mademoiselle, petite fille de Henri IV. Mademoiselle de... Mademoiselle de Dombes, Mademoiselle de Montpensier, Mademoiselle d'Orléans, Mademoiselle, cousine germaine du roi, Mademoiselle destinée au trône, Mademoiselle, le seul parti de France qui fut digne de monsieur. Voilà un beau sujet de discourir. Si vous criez, si vous êtes hors de vous-même, si vous dites que nous avons menti, que cela est faux, qu'on se moque de vous, que voilà une belle raillerie, que cela est bien fade à imaginer. Si enfin vous nous dites des injures, nous trouverons que vous avez raison. Nous en avons fait autant que vous. Adieu. Les lettres qui sont portées par cet ordinaire vous feront voir si nous disons vrai ou non. Madame de Sévigné.

Parfois, quand un paysan en a envie, il chante quelques zaourli tout en trayant les vaches. On dit que les vaches aiment cela. C'est aussi l'occasion pour le jeune fils du paysan d'apprendre les zaourli de la bouche de son père.

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1: Bonjour. Aujourd'hui, nous allons faire la connaissance de Bruno.
2: Ouais, salut, c'est moi, Bruno.
1: Bruno est un gentil garçon de 16 ans qui possède un merveilleux vélomoteur dont il a scié le pot d'échappement. Nous allons demander à Bruno de faire démarrer son engin. Il est 23h30, Bruno quitte la porte de Saint-Cloud à Paris pour tenter de battre le record qu'il a lui-même établi la semaine dernière. Il se dirige vers la porte de la chapelle qu'il devrait atteindre dans 3/4 d'heure environ. Écoutez, c'est formidable, on l'entend encore très bien. Eh bien voilà, Bruno vient d'arriver porte de la chapelle. Alors Bruno, heureux?
2: Ouais, je crois que j'ai bien marché.
1: J'ai en main le résultat, Bruno a encore une fois battu son stupide record, il faut bien le dire. Cette nuit, avec son petit vélo moteur, Bruno a réveillé au moins 250 000 Parisiens. Pour lui, les ennuis commencent. À vous le studio.
3: Alors, couchez le bruit.
4: It's a long time.

0: autre chose. De l'autre côté des Alpes.
1: Alors comme ça, vous nettoyez les billets?
2: Bah, je nettoie, oui. Je les mets dans... Quand j'en ai un de sale, enfin presque tous ils sont sales, je les mets dans l'évier. Je mets un peu de salive-vaisselle.
1: Et vous frottez?
2: Je les frotte, enfin je les frotte un coup, un petit coup avec le la brosse à laver la vaisselle. Je retourne, je fais pareil, je rince.
1: Et puis vous les faites?
2: Je rince le robinet et je le mets sur le radiateur. Et j'ai toujours des billets propres. Ah. Voilà.
1: Et comme ça,
2: si vous... tout le monde faisait pareil, eh ben les billets ils seraient quand même un peu plus présentables. Parce que des fois, c'est honteux. Regardez celui-là. Il n'est pas propre. Hein. Je vais le laver en rentrant.
1: Ah, oui.
2: Il y en a pour 3 minutes, exactement.
1: Mais alors, est-ce que vous faites ça avec tous les billets?
2: Avec tous les billets. Alors, les propres, ben, j'évite de les... Remarquez, je ne les frotte pas avec, la... avec le petit machin. Hein. Je ne les frotte pas un coup à droite, un coup à gauche. Hop. Il y en a pour 3 minutes, même pas. Voilà.
1: Et donc, quand vous payez...
2: Pour vraiment qu'il soit neuf, voyez, là, j'en ai un neuf. Bon, alors celui-ci, je ne vais pas toucher, il est impeccable. Mais autrement, je l'ai... Et si tout le monde le faisait comme ça, eh ben quand même, ce serait un peu plus propre. Et on attraperait surtout moins de maladies. Parce qu'il n'y a rien de plus... Tout le monde y touche, tout le monde les tripote, les gens transpirent et c'est dégoûtant. Et il y aurait moins de maladies. Voilà. Voilà, monsieur.

Eh bien voilà, une fois de plus, nous avons eu l'immense plaisir, durant près de 60 minutes, de parvenir jusqu'à vos oreilles. Et dans cette émission anachronique, vous avez pu apprécier, pour les musiques, John Lennon, Thierry Esquesh, Tim Lawson, Thomas Conner, Arve Part, Medines, Autour de Lucie, Benny Goodman, Ernst Pfändler, John Hammond et Kevin Eubanks à l'instant. Par leurs textes, ils vous ont fait peut-être réfléchir. C'était ceux de Henri Firmin, Dieudonné Parjou et Charles Hamel, Montesquieu, Herman S. et Madame de Sévigné. Nous avons accueilli Germaine pour ce reportage sur l'argent sale de l'autre côté des Alpes. Et puis, le comité de bienvenue est un extrait de bande originale, celui du film Le Château de ma mère,

0: Avant de vous laisser continuer écouter les programmes de cette bonne fréquence, nous vous remercions de nous avoir accompagnés une fois de plus aussi haut. Pour planer ?
1: Jusqu'ici, tout va bien. Jusqu'ici, tout va bien. Jusqu'ici, tout va bien. Mais l'important, c'est pas la chute. C'est l'atterrissage.

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2: L'Artothèque s'expose à l'espace Aragon de Villars-Bonneau avec 12 estampes sur le vivant entre poésie, écologie et métamorphose. Une exposition à voir à l'espace Aragon jusqu'au 14 octobre.
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1: Bonjour, c'est Bobby.

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1: 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Bien le bonjour à tous et à toutes et bienvenue dans la télé au placard, l'émission de Grésivaudan Actu. Nous sommes le mercredi 30 septembre et la fraîcheur commence un petit peu, peu à peu, à arriver dans le Grésivaudan. Mais rassurez-vous, on est là pour vous apporter de la chaleur par les ondes radiophoniques. C'est ça notre rôle, car oui, vous êtes bien sûr Radio Grésivaudan, une radio associative implantée dans le Grésivaudan depuis plus de 45 ans maintenant. Nous sommes une radio qui a à cœur de porter haut et fort la parole des habitants, des habitantes, des citoyens, des citoyennes, des associations, des collectifs, bref, du monde entier qui fait vivre le Grésivaudan. Et c'est pour ça que cette émission, la télé au placard, comme chaque jour de 11h à midi, existe. Elle est là pour faire vibrer et vous transmettre les bons tuyaux de la vie locale, du territoire.
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1: Et aujourd'hui, au menu, nous avons un beau programme, comme d'habitude, à vous dérouler. Nous allons commencer en vous parlant de la Confédération Paysanne qui organise un grand rendez-vous le samedi 10 octobre, la fête des agriculteurs paysans. Et oui, c'est un rendez-vous qui a lieu chaque année. Et cette année, eh bien, ça aura lieu dans une ferme, la ferme d'Adrien Berlioz. Et nous allons voir qu'il y a un beau programme qui vous est proposé. Ce sera le samedi 10 octobre. Et vous allez voir qu'il y aura de nombreuses choses pour vous. Donc restez bien avec nous. Ce sera l'occasion aussi d'en savoir un peu plus sur ce qu'est l'agriculture paysanne et pourquoi elle est nécessaire et cruciale à l'heure d'aujourd'hui. En deuxième partie d'émission, nous allons avoir le Grésivaudan avec nous et nous allons avoir Sophie Marais de la médiathèque intercommunale Jean Pellerin de Pontcharrat et nous allons vous parler de la semaine européenne du développement durable et vous allez voir que la thématique abordée est étroitement liée aussi à l'agriculture paysanne. Et enfin, je vous mettrai une rediffusion d'une rencontre que j'ai faite à Radio Toutoui à Chambéry lundi même. Je vais vous parler de la fête de la science qui a lieu très prochainement, ça va être bien sûr du 2 au 11 octobre et un grand rendez-vous est organisé le 11 octobre loin des laboratoires, loin des lieux de science habituels. C'est une rencontre qui va avoir lieu en alpage avec une dégustation et des débats. Et la grande question qui sera soulevée lors de cette promenade en alpage, c'est en quoi les fromages au lait cru de troupeaux nourris à l'herbe de montagne sont-ils si riches et si le pastoralisme rimait enfin avec écologie. Et on va voir que les sols qu'il y a en alpage peuvent être des puissants puits de carbone. J'en dis pas plus pour le moment, on se réserve tout ça pour la fin de l'émission. Mais tout de suite, on va commencer en musique avant que notre tout premier invité arrive. Et c'est parti,

0: personnes intéressées, restez avec nous car nous allons vous parler de la fête de la science. Et oui, cette année, la fête de la science vous donne rendez-vous du 2 au 12 octobre pour découvrir les nombreuses animations scientifiques proposées pour toute la Savoie. Ateliers, visites de sites, conférences, sorties, expositions, il y en aura pour tous les goûts. Et pour cette 35e édition, les spectateurs et spectatrices sont invités à explorer les liens étroits entre les sciences, la cuisine, le goût et l'alimentation, réunis sous le thème « Saveurs savantes ». Tout le programme est à retrouver sur www.fetedelascience-aura.com. Et nous profitons de ce grand rendez-vous annuel pour mettre un coup de projecteur sur une rencontre en alpage avec dégustation et débat qui aura lieu à Apremont le dimanche 11 octobre. Et nous avons la chance d'avoir au micro de Radio Toutoui et de Radio Grésivaudan trois personnes pour nous parler de cette sortie. Nous avons tout d'abord avec nous Noémie Niquille, qui est doctorante en sciences à l'Université Savoie-Mont-Blanc, au laboratoire environnement dynamique et territoire de la montagne et au laboratoire d'écologie alpine. Bonjour Noémie, bienvenue au micro de Radio Toutoui, Radio Grésivaudan. Nous avons également Loïc Blanc de la ferme Le Petit Blanc. Il est berger fromager, il est producteur de fromage au lait cru biologique et ce sera l'hôte de cette grande journée, après-midi plutôt, qui aura lieu en alpage. Bonjour à toi Loïc.
1: Bonjour.
0: Et enfin nous avons Lionel Berthet qui est géographe impliqué pour une alimentation responsable. Bonjour Lionel.
2: Bonjour.
0: Tu es d'ailleurs le chef d'orchestre un petit peu de cet après-midi, c'est toi qui as mis en lien tout ce beau monde.
2: C'est un bien grand mot, mais comme j'aime beaucoup faire de la médiation et amener le grand public à faire de belles rencontres et à se poser réellement des questions sur ce qu'il met dans son assiette, je me suis dit avec une thématique pareille qui est une thématique nationale, hein, cette fête de la science qui est sous l'égide du ministère de l'enseignement supérieur et de la recherche, on ne va pas enfermer les gens dans des salles pour faire des conférences, on va leur proposer au contraire de se mettre au vert et de découvrir des mondes et des activités surprenantes.
0: Eh bien, on va pouvoir avoir quelques petites découvertes pour se mettre en bouche, pour découvrir ce qu'il se passera à cet alpage. Loïc, donc, c'est intéressant de peut-être commencer par s'intéresser à ton parcours. C'est vrai que tu es berger, tu as vraiment une éthique engagée dans la manière de procéder. Est-ce que tu peux un peu nous expliquer pour quelles raisons c'est important pour toi d'organiser une rencontre en alpage aujourd'hui autour de cette thématique ?
1: Ce qui est essentiel, c'est vraiment de créer du lien et d'expliquer notre métier, en fait. Parce qu'on en voit dans les médias, on entend plein de choses sur l'agriculture. Il y a extrêmement de niveaux d'agriculture, en fait. Et nous, on se bat pour une petite agriculture. On se définit comme paysan, quoi, pas comme agriculteur. On défend vraiment cette petite exploitation. Et sur des milieux qu'il faut préserver, qui sont préservés depuis des décennies. J'ai eu la chance de récupérer cet alpage qui est en agriculture biologique déjà depuis plus de 20 ans, qui est passé en espace naturel sensible cette année au niveau du département.
0: Qu'est-ce que ça signifie ?
1: Donc, en fait, c'est par rapport à la faune, la flore, tout ce qu'on peut retrouver. Le département de la Savoie a lancé un grand programme pour créer plusieurs ENS sur le département et les granges de Joigny, où je travaille, ont été sélectionnés en fait pour rejoindre ce programme.
0: C'est vrai que quand on entend le terme élevage, on peut avoir des croyances ou des idées reçues. Il est peut-être important de préciser aux auditeurs et aux auditrices qu'il faut distinguer ces grands élevages intensifs et toi, ta pratique à toi, Loïc.
1: C'est ça, moi j'ai un petit troupeau, j'ai à peu près 80 brebis. On travaille en respectant le cycle de l'animal, c'est-à-dire qu'on ne désaisonne pas les brebis. On fait du fromage de grosso modo mars à octobre. Là, on va arriver en fin de lactation, ça tombe juste pour la fête de la science. Il y aura du fromage, ne vous inquiétez pas.
0: Il y aura des dégustations imprévues, voilà, ouais. Effectivement.
1: On ne va pas tout dire ce qu'il y aura, mais oui, voilà.
0: On ne désaisonne.
1: Ouais.
0: Est-ce que tu peux nous préciser, nous définir ce terme ?
1: Eh bien, en fait, il y a une possibilité sur les animaux de déclencher des chaleurs naturellement ou artificiellement pour pouvoir avoir des mises bas, des reproductions.

0: l'année et produire du lait toute l'année, en fait. Dans la nature, enfin, voilà, même si c'est des animaux d'élevage, les brebis maintenant, des brebis sauvages, on n'en croise pas. Mais elles sont faites pour mettre bas au printemps, c'est calé sur le cycle de l'herbe. La durée de lactation n'est pas non plus énorme. Sur une brebis, nous, on fait entre 6 et 7 mois. Et après, naturellement, elles arrêtent de faire du lait. On ne pourrait pas faire une lactation longue, ce qu'on entend, qui peut marcher, par exemple, sur les chèvres. Mais sur les brebis, nous, on n'a pas trop le choix, quoi.
1: Noémie Niki, je rappelle que tu es doctorante en sciences du sol. Pour quelle raison c'est intéressant pour quelqu'un qui fait des recherches sur cette thématique de se rendre en alpage? Qu'est-ce qu'il y a? Quelles sont les vertus de ce type de sol?
2: Alors les sols d'alpage, en fait, ce sont plus largement les sols de montagne. C'est des sols qui ont une grande capacité à stocker du carbone, notamment, et qui sont des énormes réservoirs de biodiversité également. Et c'est en fait des sols, notamment le froid de la montagne, permet d'accumuler la matière organique et donc de favoriser ce stockage. Et donc aussi à l'échelle de la planète, en fait, ces sols-là représentent quand même une surface assez importante. Et donc on essaye, c'est pour ça qu'on essaye de les étudier particulièrement. Ils ont des fonctionnements qui sont assez différents des sols de plaine et qui réagissent assez rapidement, en fait, parce qu'en altitude, le changement climatique notamment est beaucoup plus rapide et intense qu'en plaine. Donc en fait, on peut voir des changements sur des patrons plus courts que plus bas en altitude.
1: L'activité humaine, donc à travers le pastoralisme, est-ce qu'elle a un impact du coup sur cette capacité à conserver le carbone dans le sol?
2: Oui, alors ça c'est une question que j'essaye de traiter dans ma thèse. C'est-à-dire qu'en fait on a différents pas de temps. C'est-à-dire que bah, déjà au néolithique, en fait, les hommes pratiquaient déjà le pastoralisme dans d'autres formes peut-être qu'aujourd'hui. Et en fait on essaye de voir si on a un impact des pratiques pastorales humaines anciennes sur le stockage de carbone aujourd'hui et des pratiques pastorales actuelles. Et en fait effectivement, notamment depuis le retour du loup, on a réintroduit dans certaines zones le parquage des animaux la nuit. Et donc, en fait, on redistribue le carbone à l'échelle de l'alpage, puisque les animaux vont brouter l'herbe à un endroit, et puis ensuite être parqués la nuit. Et donc, en fait, ils vont, par leur déjection, ramener cette matière organique à un autre endroit. Et donc, on va avoir des zones d'accumulation, des zones de perte, et on va avoir des changements aussi de forme du carbone. Et donc, oui, effectivement, ça, c'est des questions qu'on traite dans le cadre de ma thèse.
1: Est-ce qu'il y a, pour faire face aux dérèglements climatiques en cours, est-ce qu'on peut voir des choses sur un avenir plus long et à plus grande échelle, une pratique qui pourrait permettre toute cette question autour de la canalisation du carbone et comment on pourrait équilibrer les choses? Je ne sais pas si ma question est claire.
2: Alors en fait c'est difficile de trouver une solution parce qu'en fait là nous on touche à un seul curseur mais on est dans ce qu'on appelle des socio-écosystèmes. Donc en fait il y a plein d'acteurs, à la fois des humains, des animaux, des plantes, en fait la géologie, plein de choses qui vont influencer la capacité du sol à stocker du carbone. Donc en fait on peut pas dire tel chargement en brebis hectare jour, ça va permettre de stocker du carbone et d'arrêter le changement climatique, par exemple. C'est pas ça. Par contre, on essaye de comprendre comment ça fonctionne pour favoriser les pratiques qui permettent de stocker et aussi limiter celles qui stockent, par exemple, du carbone qui va être moins stable ou qui va rester moins longtemps dans le sol, enfin des choses comme ça. Je sais pas si c'était clair.
1: En tout cas, c'est important de préciser, comme l'a dit Lionel au tout début, il y a vraiment un rôle de médiation scientifique lors de ces journées. C'est une sortie qui est destinée aux familles. D'ailleurs, les enfants à partir de 6 ans peuvent accéder à cette sortie. On précisera toutes les informations pratiques, mais on va falloir monter à pied. Il y a une petite demi-heure de marche pour accéder à l'alpage.
3: Pas beaucoup de dénivelé, rassurez-vous. C'est un chemin de 4x4, quoi, voilà. Mais non accessible en véhicule.
1: Non accessible, on ne le dira jamais assez. En tout cas, Loïc, Noémie, c'est quoi votre stratégie pour pouvoir un peu démocratiser les messages que vous avez envie de porter ce jour-là?
0: C'est une bonne question. La stratégie, ça va être vraiment de s'adresser le plus simplement à toutes les personnes présentes, de faire goûter, d'expliquer, de montrer. Voilà, il faut venir sur place pour se rendre compte de ce que c'est. On peut pas, on est à l'heure du numérique, rester derrière un écran et se dire il faut qu'on fasse comme ci, il faut qu'on fasse comme ça. Les gens font ça. Voilà, il faut venir nous rencontrer, il faut venir voir ce qu'on fait, ce qu'on propose et pourquoi on le fait.
1: Oui.
3: J'insiste vraiment, excusez-moi, sur une chose, c'est qu'on ne va pas faire un cours magistral, ni même une conférence. C'est-à-dire que le public est là pour nous poser des questions, et les questions du public vont alimenter le débat. Donc on ne peut pas vous dire quelles seront réellement les thématiques qui seront abordées ce jour-là. Tout va dépendre des attentes du public. Moi, avec ma formation universitaire, Noémie avec la sienne, Loïc avec son BTS agricole, produit laitier, on n'a peut-être pas tous forcément le même regard sur cette thématique-là. Donc, la parole est donnée au public et on verra aussi quelles sont ses attentes pour consommer mieux, car je pense que beaucoup de personnes se posent ces questions-là. Excuse-moi, Noémie.
2: Oui, après, moi, je pense aussi que le sol, en fait, tout le monde marche dessus. Tout le monde consomme des produits qui viennent du sol, mais en fait, très peu de personnes le connaissent vraiment. Il y a une énorme variation, en fait, des sols hyper différents. Ça s'appelle la pédodiversité, comme la biodiversité. Et donc, en fait, voilà, sur le terrain, c'est toujours chouette de pouvoir montrer aux personnes qui seront là. Bah, en fait, voilà, on est sur l'échelle d'un alpage, mais on a dans cette zone un sol qui va être comme ça, enfin... Voilà, montrer toute cette richesse qu'on a dans nos sols et qu'en fait, c'est pas juste un tas de terre, quoi, qu'il s'y passe plein de choses dedans.
0: Même sur l'alpage qui n'est pas très grand, il y a à peu près 35 hectares, on va avoir des zones humides, des prairies sèches, voilà. Donc il y a quand même de la diversité sur une petite surface, quoi.
1: Plein de choses à observer, voilà. Concrètement. Et ça, c'est ce qui est important pendant les fêtes de la science. Lionel, vous, toi qui es géographe impliqué pour une alimentation responsable, comment tu définirais ce que c'est une alimentation responsable et en quoi c'est complètement en lien avec ce dont on vient de parler avec Loïc et Noémie ?
3: La première des choses, c'est de se poser la question, quel est l'impact de ce que je consomme ? D'où ça vient ? Est-ce qu'on arrive à manger finalement bon, juste et propre, pour reprendre un slogan du mouvement Slow Food qui est né en Italie il y a plus de 35 ans. Manger bon, juste et propre, déjà pour qui ? Pour la nature, pour notre planète Terre, ne pas surexploiter la ressource. J'en reviens à ce que disait tout à l'heure Loïc. Je ne suis pas tout à fait d'accord avec toi, Loïc, que tu n'as pas tout à fait une exploitation. Moi, j'aime mieux parler d'une ferme. Voilà. Parce que pour moi, l'exploitation, l'exploitant agricole, il exploite le sol sans jamais rien lui rendre. Donc, on l'exploite, j'ai même envie de dire, jusqu'à ce qu'il meure. L'idée d'une agriculture vertueuse, on peut parler aussi d'agroécologie, de permaculture, on peut parler d'agroforesterie, c'est de au moins rendre au sol autant d'éléments, autant de matières organiques qu'on va capter par notre mode d'agriculture dans ce sol. Ça n'a l'air de rien, mais quand même, la thématique de recherche de Noémie, et je salue aussi Jérôme Poulnard qui ne pourra être avec nous du coup, qui est pédologue spécialiste en sciences des sols, qui est ton directeur de thèse, c'est qu'on ne se rend pas forcément compte que toute la vie que l'on connaît sur Terre, quasiment toute la vie, je parle hors des océans, elle tient à pas grand-chose. Elle tient à une frange de sol qui est combien, Noémie, les 40-50 premiers centimètres du sol. C'est ça vraiment la partie de sol arable qui nous permet à toutes et tous de vivre, de nous nourrir, que ce soit directement ou indirectement. Et Noémie, tu parlais de ce sol sur lequel tout le monde marche sans y prêter attention. Là, on a cette rencontre en alpage dimanche 11 octobre à partir de 14h30 au départ du col du Granier, mais il y a d'autres activités dans le cadre de la fête de la science. On va faire mercredi 7 octobre à 10h30 à Biliem une autre promenade dont le départ est fixé depuis le parking de la mairie qui va nous amener à la recherche des plantes comestibles médicinales et plus encore. Ce sol sur lequel tout le monde marche sans prêter attention, comme tu disais, Noémie, il nous permet de nous nourrir de façon indirecte lorsque l'on parle de l'élevage, du pastoralisme, que ce soit pour la production de lait ou la production de viande, mais on trouve aussi des centaines et des centaines de plantes sauvages comestibles qu'on ne suspecte même pas. Imaginez quand même que dans une base de données qui s'appelle le Flora Indicata, sur l'arc alpin, on a dénombré plus de 5600 espèces de plantes et plus de la moitié seraient comestibles. C'est du conditionnel car il y aura encore beaucoup de recherches à mener en la matière. Mais Romain Dufayard, qui est ingénieur agronome mais qui a beaucoup bourlingué à la fois, il a travaillé au Conservatoire botanique du Massif central dans sa jeunesse, puis après il est parti au Brésil et en Argentine, il a accompagné beaucoup de classes sur le terrain pour que la jeune génération vraiment redécouvre cette richesse qui est totalement insoupçonnée pour elle au fur et à mesure que les générations passent, c'est la nature.
1: Est-ce qu'il y a d'autres rendez-vous ? Tu as commencé à les évoquer, mais est-ce qu'on peut les détailler un petit peu pour montrer que la fête de la science, c'est plein de rendez-vous divers et variés, parfois en ville, parfois en alpage, hein, comme on vient de le voir. Et le but, hein, c'est vraiment d'aller au plus près hein, de ceux qui font vivre le territoire. Est-ce qu'il y a d'autres rendez-vous que tu veux mentionner, Lionel ?
3: Reprenons l'ordre chronologique. Ça démarre mercredi 7 octobre, donc à 10h30. Alors pour le coup, il sera nécessaire de réserver si vous souhaitez y participer, car il y a un nombre de places limité. C'est une promenade qui est accessible vraiment à tout le monde à partir de 5-6 ans. Il n'y a aucune difficulté sur la balade. Hein. C'est une promenade sur des routes goudronnées et quelques sentiers autour de ce charmant petit village de Biliem qui est dans l'avant-pays de Savoie. en compagnie de Romain Dufaillard, du coup, qui est botaniste et fondateur de Terre de Graines, et qui va nous apprendre à découvrir l'étonnante diversité de ces plantes sauvages qui sont à nos portes. Hein. On n'imagine même pas, mais ce type de promenade, on pourrait carrément le faire en ville. Est-ce que vous savez que dans des villes, même dans des environnements très pollués, vous avez des plantes comme par exemple l'Oxalis corniculata, qui poussent même dans les interstices sur les trottoirs des villes, qui sont non seulement comestibles, mais qui sont extrêmement riches en flavonoïdes, en vitamine C. D'ailleurs, dans d'autres pays, au Japon par exemple, elle est considérée comme une plante emblématique qui permet de protéger contre les démons. Qu'on y croit ou qu'on n'y croit pas. Bon. En Inde, dans la médecine traditionnelle indienne, elle est même réputée pour traiter la diarrhée et les maladies de peau. Parce qu'en tout cas, elle a une action anti-inflammatoire et antiseptique et même digestive qui est incontestablement reconnue. Donc avec Romain, on va partir à la découverte de toutes les propriétés insoupçonnées de ces plantes qu'on ne sait même pas qu'elles peuvent finalement entrer dans notre alimentation pour la diversifier et surtout remettre de la nature dans notre alimentation et pas uniquement une nature, on va dire, domptée par l'agriculture telle qu'elle a évolué ce siècle dernier. Et donc, si vous souhaitez réserver pour cette promenade familiale, qui est mercredi 7 octobre à partir de 10h30, elle dure environ 1h, 1h15 cette promenade, on vous invite à appeler Romain au 06 76 37 31 12. Ça, c'est pour la partie avant Pays de Savoie. On peut également se donner rendez-vous dans les Bauges, sur le massif des Bauges, avec Mathilde Latella. Alors là, ce sera samedi 10 octobre à 14h30. Alors rendez-vous à l'Échrenne, route du Crozet. C'est là que Mathilde s'est installée, elle qui est naturaliste et productrice de semences paysannes, s'est installée dans ce qu'elle a appelé son haut potager semencier. Que fait-elle, Mathilde? Eh bien, en fait, elle recherche des variétés de fruits, de légumes, d'herbes aromatiques qui ont quasiment disparu, non seulement de nos assiettes, mais encore plus dramatique, de notre écosystème. Parce qu'elles ont été remplacées dans les champs, dans les exploitations, par des espèces beaucoup plus productives. Néanmoins, non seulement c'est un patrimoine culinaire qui est en voie de disparition, mais en plus, on se rend compte que finalement, Mathilde surtout s'en rend compte, puisque c'est une véritable chercheuse indépendante, mais à son niveau, sur sa parcelle, que ces plantes-là, eh ben, finalement, sont beaucoup plus résilientes face aux fameux dérèglements climatiques. Et je peux vous dire que cette animation du samedi 10 octobre à 14h30, qui pour le coup est sans inscription et en entrée libre et gratuite à partir de 3-4 ans, là ce n'est pas une promenade, on se rend simplement dans le champ de Mathilde, je l'avais planifié au mois de mai, quand on commençait à faire le programme de la fête de la science. Je n'imaginais pas à quel point le débat allait encore s'annoncer plus passionnant suite à l'été hors norme qu'on vient de vivre.
1: Absolument.
3: Et Mathilde, pendant des mois et des mois, elle a observé le comportement de ses chers protégés, de ses plantes, de ses fruits et de ses légumes, sans jamais rien irriguer de l'été. Elle va avoir beaucoup de choses à nous apprendre. Ça s'annonce passionnant.
1: Totalement.
3: Et donc, dimanche, c'est cette fois-ci sur le massif de la Chartreuse qu'il faudra se rendre. Dimanche 11 octobre, je le rappelle, rendez-vous à 14h30 au parking du col du Granier. C'est là qu'on va gentiment, tous ensemble, se diriger vers l'alpage. Ça nécessite 20 à 25 minutes de marche, mais il y a très peu de dénivelé, 70 mètres grand maximum. Pour cette rencontre, dégustation, bien sûr, vous allez voir le troupeau d'élevage extensif. On n'entend pas beaucoup parler dans les médias de l'élevage extensif. On entend beaucoup parler de l'élevage intensif.
1: Est-ce que tu peux définir ce que c'est alors ?
3: C'est tout simplement ce que l'on connaît dans nos alpages depuis des siècles. Mais ça semble tellement être devenu aujourd'hui, proportionnellement, je veux dire, à la quantité de viande qui est consommée en France et dans le monde, ça semble tellement devenu une minorité qu'on n'entend presque plus parler de cet élevage où, avec peu de bêtes, on va occuper des dizaines d'hectares. C'est ce que fait Loïc. Et donc, on va se poser toutes ces questions de ces fromages fermiers d'alpage, du coup, issu de cet élevage extensif. Non seulement on va parler de ces traditions, depuis combien de siècles on le pratique, mais en plus on va parler de biodiversité, de stockage du carbone avec Loïc et avec Noémie.
1: Eh bien voilà, il y a plein de belles choses, hein, à l'occasion de la fête de la science. Vous pouvez retrouver l'intégralité du programme sur www.fetedelascience.aura.com. Et bien sûr, hein, ne manquez pas en ce rendez-vous qu'on a mis en avant aujourd'hui, qui vont vous emmener faire une belle rencontre en alpage avec une belle dégustation et du débat. Ce sera donc le dimanche 11 octobre à partir de 14h30. Rappelons-le, interdiction de monter en véhicule jusqu'à l'alpage. Donc ce sera plus sympa de venir dès 14h30 pour marcher tous ensemble. Et une marche tranquille, hein, on nous le confirme.
3: Oui, une marche tranquille. Je peux même, je ne sais pas si je m'avance trop, Loïc, en disant ça, mais je peux même dire qu'on peut y accéder en poussette. Hein, c'est pas trop galère. Hein.
0: Oui, avec des poussettes quand même un peu adaptées à, oui, voilà, aux promenades, quoi. Mais voilà. Oui, il y a des poussettes qui montent.
3: Voilà. Donc, vous voyez, ça ne sera pas compliqué.
1: Parfait. Est-ce que l'un d'entre vous, Noémie, Loïc ou Lionel, vous souhaitez rajouter un dernier mot avant que l'on se quitte ?
0: Bah, venez, hein. C'est ouais, tout.
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0: Et vous écoutez la télé au placard en direct sur Radio Grésivaudan et c'est la meilleure chose que vous pouviez faire aujourd'hui. Chaque année, la Confédération Paysanne et l'ADER de Savoie organisent la fête de l'agriculture paysanne. Un événement pour soutenir, célébrer, rencontrer l'agriculture locale et ses paysans et paysannes. On vous donne rendez-vous le samedi 10 octobre au domaine d'Adrien Berlioz qui va ouvrir ses portes pour une journée chaleureuse. Et vous allez voir que vous allez vous régaler les papilles, mais aussi les yeux et même les sentiments. Il y a de prévu au programme un marché paysan et artisanal, une visite de cave, des ateliers, des concerts, un banquet et food truck paysan. Tout est là pour vous faire passer un délicieux moment en famille, entre amis ou ma foi, tout seul aussi, ça peut arriver et pourquoi pas. Et figurez-vous qu'Adrien Berlioz est avec nous en direct pour nous dévoiler un peu plus de secrets sur la programmation. Bonjour Adrien, merci d'être avec nous.
1: Bonjour à vous et merci pour cette présentation.
0: Écoutez, on est là pour ça. Alors tout d'abord, c'est important de préciser que c'est un grand événement attendu chaque automne et chaque lieu est choisi dans un seul... Pardon, je reformule. Il y a un lieu défini par département et c'est vous, l'hôte, qui va représenter la Savoie cette année. Alors racontez-nous un petit peu pourquoi vous avez souhaité ouvrir vos portes, vous.
1: C'est un très beau rendez-vous pour l'agriculture paysanne, pour aussi faire découvrir les producteurs locaux. Et il se trouvait qu'on se posait la question vers qui on allait se tourner. Moi, j'ai la chance d'avoir un peu de place autour de mon bâtiment. Et on s'est dit que c'était pratique d'avoir un joli parking, un plan d'accès facile, et puis de pouvoir accueillir aussi tous nos confrères qui font des agricultures différentes. C'est fait naturellement. En fait, c'est des discussions entre collègues, mais entre amis. Et cette année, c'est tombé sur moi. Je suis très content. Et on va tout faire pour honorer ce moment et que ça se passe bien, aussi bien pour les paysans présents que tous les visiteurs.
0: Racontez-nous un petit peu la Confédération Paysanne et l'ADER. Qu'est-ce que c'est? Dites-nous-en un peu plus sur les valeurs portées, comment ça fonctionne, quelle est votre place, vous, au sein de ces collectifs?
1: La Confédération Paysanne, c'est la défense de la petite agriculture. C'est vraiment une volonté de pousser, de montrer qu'il y a une agriculture qui est possible, qui n'est pas industrielle. C'est une espèce de justice sociale, environnementale. C'est des actions concrètes sur le terrain pour essayer de défendre les sols agricoles, essayer de défendre le revenu. Et puis, éviter en gros tout ce qu'on entend aujourd'hui sur l'industrialisation. À la Confédération Paysanne, c'est des petits agriculteurs qui ont des petites exploitations, qui ont un respect de l'humain, de l'environnement, et qui cherchent juste à avoir un revenu pour bien vivre. C'est une agriculture qui n'est pas perfusée par la défiscalisation, par les placements financiers, par les subventions, et c'est des très très belles valeurs qui ont pour moi un énorme avenir face aux enjeux climatiques. La sécheresse, on le sait, et puis tout ce qui va avec. C'est une agriculture locale qui fait vivre des territoires et qui installe des familles en nombre. Et donc c'est, pour moi, c'est vraiment l'avenir de l'agriculture. Moi, au sein de tout ça, on essaye d'y participer avec le temps qu'on arrive à y consacrer. Et pour ma part, je dépends aussi d'une autre organisation qu'est le CAJ, le Comité d'Action Juridique, qui est un appui un peu juridique, avec des compétences juridiques. C'est une association de bénévoles, en plus de l'ADR, qui est plutôt, tournée vers l'accompagnement de l'installation des jeunes, de l'aide à la transmission, et puis aussi avec quelques formations pour suivre aussi toutes les tendances de l'agriculture. Donc, c'est assez complet. Ces trois organismes seront présents sur le marché, bien sûr.
0: Est-ce que c'est une erreur de penser que agriculture paysanne égale agriculture biologique?
1: C'est pas une erreur, mais c'est pas rare quand on se retrouve vers des gens qui ont du plaisir à aller un peu loin dans leur type d'agriculture. Bien sûr, il y a de la bio, mais il n'y a pas de fossé avec les autres types d'agriculture. Aujourd'hui, on essaye de de créer un monde avec une agriculture locale. C'est pour ça que ce marché paysan, il couvre aussi des gens qui ne sont pas forcément encore syndiqués à la Confédération paysanne, mais peut-être qu'on l'espère, mais on veut montrer aux visiteurs qu'il y a une agriculture qui est là, qui est présente, qui est des fois méconnue parce que les gens n'ont pas les moyens de faire de la grosse communication. Et c'est une agriculture qui est super intéressante, qui est des fois même à des prix plus intéressants qu'en grande surface. Il suffit d'ouvrir un peu les yeux. Même moi, personnellement, je me suis aperçu qu'il y avait des gens autour de moi que je connaissais pas. Et donc, c'est l'occasion sur cette journée de venir, de se faire plaisir. Là, on a tout type d'alimentation. On a du miel, du porc, on a des tisanes, des liqueurs, du vin, des produits transformés, de fruits, des légumes, de la farine, du pain, et ça sur un rayon de 5 km autour de ma cave. Et donc je pensais que c'était vraiment super de faire découvrir tout ça aux visiteurs du coin, même venus parfois d'un peu plus loin, puisque aujourd'hui on propose sur cette journée de la restauration du midi, très qualitative, avec des légumes produits localement, et puis le soir le repas de la Confédération, où là on attendra peut-être un peu plus de monde, et si on arrive à réussir tout ça, peut-être que les gens resteront sur nos deux concerts. On a fait le choix de trouver des artistes divers et variés, et puis on propose ici un stand-up avec quelqu'un qui monte énormément, donc on espère que ça plaira bien sûr à tout le monde.
0: Ce sera donc la fête de l'agriculture paysanne. Ce sera le samedi 10 octobre à partir de midi au domaine Adrien Berlioz à Les Molettes. Vous venez un peu de nous détailler l'ensemble des animations. C'est vrai qu'il va y en avoir pour tous les goûts. Il y a une partie très culturelle avec donc un stand-up, un one-woman show, pardon. Il y aura aussi un concert. Mais il y a aussi cet aspect quand même assez militant. Vous allez traiter de sujets parce qu'il va y avoir des conférences. Est-ce que vous pouvez nous dire un petit peu les sujets liés peut-être à notre actualité ou à votre mode d'agriculture qui vont être abordés à l'occasion de cette journée?
1: C'est l'occasion, autour de notre petit marché. Il y en a aussi ce qu'on appelle un village militant avec un sujet qu'on veut traiter. Voilà, c'est le Lyon-Turin. C'est un projet qui arrive justement sur le village des Molettes. Et bien sûr que les gens pourront s'informer De tout ce qui va se passer, de ce projet, bien sûr, vous devez le savoir, qui va coûter énormément d'argent, qui va être une casse écologique, des pertes de terrains agricoles énormes. Donc il y aura pas mal de conférences qui vont tourner autour de tout ça. Et puis, bien sûr, il y aura des lieux d'information sur tous les projets que le collectif de la Conf défend, avec les zones agricoles qui ont tendance à disparaître au profit des grosses zones industrielles. Les autoroutes qui se créent un peu de partout. C'est bien sûr fait dans une excellente ambiance. L'idée, c'est d'informer les gens. Mais l'idée, c'est aussi de faire réagir la population, puisque pour reparler du Lyon-Turin, là, ça arrive très rapidement et nos compagnes vont être, faut pas avoir peur du mot, massacrées. Donc les gens ont le droit d'être informés sur ce qui va se passer. Et bien sûr sur ce projet qui coûte des milliards et qui est encore possible d'arrêter. Ouais.
0: Donc vous avez vraiment un rôle aussi d'informer les visiteurs et les visiteuses, mais il y a aussi, puisque c'est aussi une journée en famille destinée aussi aux enfants ou aux plus jeunes, en tout cas il y aura des jeux, il y a aussi démonstration de chiens de berger, j'ai pu voir. Alors comment ça se déroule une démonstration de ce type ?
1: Là, on a la chance d'avoir un agriculteur qui nous fait venir un troupeau et qui nous explique comment il arrive à éduquer les chiens et derrière ça, à pouvoir les balader en forêt. Moi aussi, j'ai hâte de voir tout ça, puisque je suis plutôt dans le monde viticole. On aura aussi des démonstrations de traction animale. On a la chance d'avoir une personne qui fait de la prestation pas très loin de chez nous, Julie Cessieux, et qui va nous montrer tous les outils d'attelage, les chevaux. Il y aura des petites balades en forêt puisqu'on n'est pas très loin du lac pour essayer de découvrir la biodiversité. Il y aura des ateliers sur toutes les semences, notamment les plantes messicoles, celles qui ont été perdues dans nos cultures un peu industrielles. Puisqu'aujourd'hui, toutes les machines sont équipées de tri. On parle du coquelicot, notamment. Comment faire face aussi à ce réchauffement climatique, proposer des solutions. Moi, sur mon exploitation, on a fait des plantations en pergola. Donc voilà, c'est l'occasion de parler de tout ça, de proposer les solutions face à tout ce qu'on entend, de passer un moment voilà, simple, dynamique, agréable, et de parler avec des agriculteurs qui sont heureux de faire leur métier et qui sont à quelques kilomètres de la cave.
0: Et bien sûr, dès maintenant d'ailleurs, vous tous qui nous écoutez, vous pouvez réserver votre repas du soir. Et là, vraiment, c'est le clou du spectacle, une matouille de Tom Desbauges avec charcuterie et salade. Donc on mettra le lien avec l'interview qu'on mettra sur le site internet pour pouvoir réserver dès maintenant ce bon repas. Merci beaucoup Adrien d'avoir été avec moi aujourd'hui. Est-ce que vous souhaitez rajouter un dernier mot avant que l'on se quitte ?
1: Maintenant, c'est moi qui vous remercie. On a toujours autant de plaisir à écouter votre radio. Et puis, bah, venez nombreux pour passer un bon moment, trouver du plaisir. Et voilà, on a hâte que du beau temps, bien sûr, même s'il pleuvait. D'ailleurs, on a de quoi en fait couvrir tout ça. Donc, n'hésitez pas à venir, quoi qu'il arrive. Et on fera tout pour vous faire passer un excellent moment. Des plus jeunes aux plus âgés, on a vraiment tout pour que les familles puissent venir. Les parkings, donc c'est simple. Et on espère que ce sera très agréable pour tout le monde.
0: Eh bien voilà, dernière piqûre de rappel. Cette année, rendez-vous le 10 octobre au domaine d'Adrien Berlioz, vigneron aux Molettes, pour une journée gourmande et très animée. Vous pouvez retrouver l'ensemble du programme, on vous mettra le lien aussi avec Hello Asso. Et bien sûr, vous pouvez également, c'est une entrée libre, je tiens à le préciser, et le repas sur place ou pré-réservation est possible. Il y aura des spectacles et des concerts, donc venez, venez nombreux, merci beaucoup. Moi, je vous souhaite une belle réussite pour ce grand rendez-vous, et puis on se dit à bientôt. Adrien.
1: Merci à vous, au plaisir. Bonne journée.
0: Bonne journée à vous, au revoir.
1: Au revoir.

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1: Pas de pub sur Radio Grésivaudan, mais toujours plein d'artistes à valoriser sur notre antenne. Et vous êtes toujours dans la télé au placard. J'espère que vous passez une délicieuse matinée. Si vous êtes avec nous en direct, il est 11h42. Si vous nous écoutez dans le futur, il sera 17h42. Ce sera la fin de journée pour certains. J'espère que vous aurez passé une bonne journée et que vous serez heureux de nous retrouver dans votre poste. Dernier sujet de la matinée, et pas des moindres, nous allons vous parler de la Semaine européenne du développement durable. Cette semaine est l'occasion de réfléchir à nos habitudes, à notre environnement et surtout aux moyens d'agir concrètement au quotidien. Et à cette occasion, la médiathèque intercommunale Jean Pellerin à Pontcharrat a proposé ou proposera des rendez-vous autour de ces questions. Et parfois, les thématiques peuvent vous sembler très différentes. Par exemple, on va vous parler des sols, de nos usages, du numérique ou alors de notre alimentation. Et ces animations, ces rendez-vous, eh bien figurez-vous qu'ils sont très étroitement liés les uns les autres, et nous avons la chance d'avoir avec nous Sophie qui est médiathécaire à la médiathèque, et elle va pouvoir nous dévoiler quelques secrets de cette programmation. Bonjour Sophie, merci d'être avec nous.
2: Bonjour à tout le monde.
1: Alors racontez-nous un petit peu pour démarrer, pour quelles raisons la médiathèque à Pontcharrat a souhaité s'inscrire dans la Semaine du développement durable?
2: Alors parce que les médiathèques sur tout le territoire français depuis déjà une bonne quinzaine, voire certaines une bonne vingtaine d'années, sont en transition. Donc on est des lieux de culture et surtout maintenant on devient des lieux d'espace de rencontre, un espace social important, et on cherche à avoir un rôle éducatif, culturel et citoyen. Et donc on est des lieux vivants de la transition, que ce soit aussi bien sur nos collections. Donc on développe beaucoup le fond thématique sur toutes ces questions-là, que dans les médiations via des ateliers, des expositions ou des spectacles. Et on réfléchit aussi bien sûr sur le bâtiment, moins de plastique, comment composter nos déchets, etc.
1: L'idée c'est donc de créer des lieux de réflexion, des lieux où on se retrouve, où on partage, où on débat peut-être.
2: Tout à fait, voilà. C'est en fait, il y a peut-être d'espace de proximité où on peut parler de ces choses-là. Et nous, on a la chance, en tant que lieu culturel, de pouvoir faire une programmation et d'inviter des gens compétents dans certaines questions, dont les sols vivants, par exemple. Et on a aussi fait des cycles sur la forêt. Donc on s'intéresse un petit peu à tout ce qui va toucher l'environnement. Pour informer le citoyen, lui permettre aussi de poser des questions à des experts et découvrir des problématiques via nos collections, et bien sûr le tout dans une information qui est scientifique et de qualité.
1: Mais dites-moi Sophie, vous ne seriez pas des acteurs de l'éducation populaire quelque part ?
2: Oui, aussi. C'est vrai que l'éducation populaire, maintenant, on n'entend plus trop parler, mais nous, on s'inscrit totalement dans cette démarche où chacun peut venir prendre de l'information, s'informer et discuter, surtout. Voilà, échanger.
1: Je peux vous garantir que nous, à Radio Grésivaudan, on ne l'oublie pas, l'éducation populaire. Elle est même encore très fondamentale pour nous. En tout cas, à l'occasion de cette semaine du développement durable, vous avez déjà organisé un premier rendez-vous qui est passé derrière nous. C'était le 26 septembre. C'était un atelier fresque du sol. Qu'est-ce qu'un sol vivant? Est-ce qu'en quelques mots, vous pouvez nous dire un petit peu comment s'est déroulé cet atelier? Et surtout, il était ouvert dès 8 ans. Donc, on peut supposer qu'il y avait des enfants ou des adolescents qui étaient présents. Comment on fait pour intéresser un jeune public sur ces thématiques?
2: Alors en fait, du coup, nous, ces ateliers-là, à partir de 8-10 ans, donc on avait une intervenante de l'ADEME. Donc l'ADEME, je rappelle, c'est l'Agence de la Transition écologique qui propose des outils et des gens formés, donc là, sur la fresque du sol. Donc ils ont en fait des tas d'outils. Y compris là pour le sol, tout le petit monde qui compose le sol, les vers de terre, les collemboles, les petites araignées, etc. Ces outils-là permettent de venir en famille. Donc il y avait parents et enfants. Là, c'est conseillé sur cet atelier parce qu'il y a quand même quelques petites notions. Comme c'est par jeu, faut deviner. Donc c'était bien qu'il y ait les parents. Et puis en plus, C'est très intéressant de parler de sol vivant au niveau de la famille, parce que on comprend tous ensemble comment faire pour que ces légumes poussent bien. Et pourquoi les légumes poussent bien ? Ben, c'est parce que dans le sol, il y a plein de petites bêtes qui travaillent à faire un sol riche, un sol plein d'humus, un sol qui ressemble à un couscous qui n'est pas tout dur et dans lequel poussent de bons légumes. Voilà, et c'est des gens qui s'appellent, moi je trouve ça très joli, des maîtres ou des maîtresses compostrices.
1: Ah oui.
2: Voilà, de ce sol vivant.
1: On continue le tour d'horizon, cette fois ça va être le 8 octobre, donc c'est très prochainement, hein, un atelier numérique, adopter les éco-gestes numériques. C'est vrai qu'on le sait, hein, en plus avec l'émergence de l'intelligence artificielle, c'est extrêmement énergivore tout cela, et pourtant des solutions existent.
2: Oui, tout à fait. Donc ça, c'est cet atelier des éco-gestes, il est proposé par Orange et Juliette, notre médiatrice numérique. Donc c'est comprendre comment le numérique pollue, effectivement, alors sur des problématiques différentes. L'IA, par exemple, ça va être très gourmand en eau, donc ça va toucher cette ressource-là. Mais il y a aussi tous les composants, les problèmes de stockage. Donc en fait, cet atelier, c'est pour comprendre et après utiliser correctement les outils pour limiter son impact le plus possible. Donc il y a des éco-gestes réels qui existent, nettoyer sur le stockage, sur la navigation, sur le recyclage de tous ces anciens matériels comme les anciens portables, mais ça peut être aussi les écouteurs. Donc il y a plein de choses en fait auxquelles on pense pas toujours et qui sont importants en fait au quotidien pour tout le monde, pour limiter le plus possible son impact et surtout en prendre conscience, parce que comme c'est tout dématérialisé, on se rend pas compte, mais qu'une IA, quand on fait une requête IA, c'est plusieurs litres d'eau à chaque fois, même si elle est très courte. Donc voilà, c'est très important de s'intéresser à ce sujet-là.
1: Ce sera donc le 8 octobre à 14h, c'est sur inscription par contre.
2: C'est sur inscription parce que c'est une petite jauge, voilà, et comme il faut expérimenter, naviguer et tout ça, il faut s'inscrire. Mais c'est gratuit et si vraiment c'est pas possible de venir jusqu'à Pontcharrat le 8 octobre, Orange, sur leur site, on peut faire l'atelier en partie en ligne et découvrir déjà quelques trucs et astuces.
1: Le lendemain, le 9 octobre à 20h, un spectacle, on mange quoi demain ? Par la compagnie Infusion. C'est un spectacle qui est adressé dès 10 ans, qui est également sur inscription. Donc, quelle thématique on va s'intéresser cette fois ?
2: Alors là, ça va être un spectacle vraiment très chouette et vraiment en éducation populaire. Donc, c'est Flore et Fanny Viennot qui ont fait le tour de plusieurs fermes en agroécologie, mais pas que, qui ont récolté en tout cas une masse de témoignages autour du monde agricole. Pour faire un spectacle sur on va manger quoi demain? On a des problématiques environnementales, climatiques qui se dessinent là de façon très claire, je pense, pour tout le monde. Et donc, elles avaient envie de créer un spectacle pour faire découvrir le monde agricole. Donc, dedans, il y a de la danse, il y a du théâtre, il y a du chant. C'est des petites scénettes et entre chaque scénette, on discute, on échange. On cherche aussi à déconstruire peut-être tous les préjugés qu'on peut avoir sur le métier, sur c'est quoi une agriculture bio, c'est quoi une agriculture intensive, les femmes aussi, la place des femmes dans ce milieu-là, c'est important aussi pour les deux actrices. Et c'est pour ça que ça s'adresse aussi à des enfants. Nous, ce spectacle, il est aussi dans le cadre d'un EAC, l'éducation artistique et culturelle. Donc, il y a deux classes qui vont voir ce spectacle, qui ont fait un atelier sur le sol, qui sont aussi allés voir une ferme maraîchère. Donc, pour comprendre comment, en fait, bien manger demain, c'est prendre soin des sols et prendre soin de nos agriculteurs. Et en plus, elle se déplace à vélo, donc c'est un spectacle quasiment zéro carbone.
1: Eh bien voilà, donc ce sera le 9 octobre à 20h et c'est nécessaire de s'inscrire. On mettra le lien avec l'interview sur notre site internet pour l'inscription. Et ensuite, il y a un dernier rendez-vous qui cette fois est adressé aux tout petits, si j'ai bonne mémoire, le 21 octobre.
2: Voilà, alors le 21 octobre, c'est un petit rendez-vous lecture qui s'appelle « Les historiettes ». C'est un petit moment pour les enfants à partir de 4 ans. Donc, il y a deux séances à 10h et à 11h et on va s'intéresser en fait à une petite mare qui est pleine de vie avec tous ces petits insectes et qui est menacée par des tractopelles. Donc, en fait, ça va être notre fil au niveau de la thématique et après, on va dérouler tout un tas de petits albums, toutes plus bio les unes que les autres. Donc, c'est un petit moment à partager en famille et c'est des histoires qui parlent d'environnement au plus petit, à partir de 4 ans. Chaque séance dure à peu près 30 minutes et ici aussi, c'est nécessaire de s'inscrire. Mais voilà, c'est pour ouvrir les yeux des tout-petits sur le monde vivant qui les entoure.
1: Les sensibiliser dès le plus jeune âge.
2: Et sensibiliser dès le plus jeune âge. On a la chance, au niveau des albums jeunesse, de la production éditoriale, il y a beaucoup de maisons d'édition indépendantes qui se sont emparées de ce sujet-là. On a des albums rigolos, on a des albums touchants, on a des albums sur toutes les problématiques environnementales réellement bien adaptées pour les petits, avec des illustrations magnifiques, parce que je rappelle qu'un album jeunesse, c'est un auteur et souvent un illustrateur, et l'illustrateur, c'est un vrai travail d'artiste. Et la littérature, ça permet de toucher au cœur, on raconte une histoire, on n'est pas dans des chiffres, on n'est pas dans quelque chose de lourd, mais on s'évade. Et en même temps, ben, on comprend plein de choses et on commence dès 4 ans à découvrir tout ce vivant qui nous entoure et qu'il est important en fait d'en prendre soin, qui fait partie de notre vie, qu'on n'est pas seul sur Terre, qu'il y a tout un monde qui nous entoure et qu'il faut en prendre soin. Et vraiment, l'album jeunesse, c'est un outil extraordinaire pour faire comprendre ça aux enfants. Si les parents veulent venir nous rencontrer à la médiathèque pour qu'on leur parle de ces albums jeunesse, et s'ils ont envie d'avoir des titres, qu'ils n'hésitent pas. Ce sera vraiment volontiers, nous, qu'on partagera tout ça.
1: Et bien sûr, ces belles paroles, Sophie, je vous remercie d'être venue nous présenter ce que vous allez organiser, ce que vous organisez en ce moment d'ailleurs, pendant la semaine du développement durable. Je le rappelle, à la médiathèque intercommunale Jean Pellerin à Pontcharra, vous pouvez retrouver l'intégralité des informations et vous inscrire sur bibliothèque.le-grésivaudan.fr. Sophie, est-ce que vous avez un dernier mot à nous dire avant que l'on se quitte ?
2: Non, de venir nous voir les plus nombreux possibles. Je peux rajouter que ce samedi, on a une grande journée festive à la médiathèque, Biblio en folie. Ça s'inscrit dans un cadre national et on a plein d'animations, des jeux toute la journée. Donc si des gens ne connaissent pas la médiathèque, eh ben, c'est le moment de venir la découvrir. Ils pourront aussi bien sûr s'inscrire, emprunter des livres, mais surtout ils pourront faire plein de choses pendant toute la journée. Et il y aura toute l'équipe. Donc voilà, ça va être une journée bien sympa. Et puis on fait un petit goûter tous ensemble en fin de journée.
1: Eh bien voilà, le mot est passé, Sophie. Un bon moment convivial qui est attendu très prochainement. Je vous dis à bientôt et si vous avez d'autres rendez-vous à annoncer, n'hésitez pas à venir nous les raconter à l'antenne. Ce sera un plaisir.
2: Eh bien, merci à vous pour le relais.
1: À bientôt, au revoir.
2: Au revoir.

Eh bien voilà, vous tous qui nous écoutez, la télé au placard se termine en musique. Je ne sais pas si vous vous êtes rendu compte comme j'ai couru dans tous les sens pour cette émission pour que vous ayez une heure à vous régaler. Mais voilà, c'est fait. J'espère que vous avez passé un délicieux moment. On va remercier l'intégralité de nos invités car ils nous ont délivré de très beaux messages, hein, très axés, hein, sur l'écologie aujourd'hui. Hein, vous avez remarqué, si vous ne saviez pas qu'on était engagé dans la cause environnementale, bah maintenant vous le savez, hein, et ça fait bien 45 piges qu'on est sur ce dossier. Allez, on remercie Adrien Berlioz pour nous avoir présenté ce qu'il va se passer à l'occasion de la fête de l'agriculture paysanne. On vous donne rendez-vous pour un très bon moment au sein de son domaine, hein, le domaine Berlioz, pour avoir un bon moment convivial, pour aussi vous amuser, petits et grands. Il y aura aussi un marché paysan et artisanal, visite de cave, atelier, concert, un one woman show et une matouille en fin de journée. Donc vous allez vraiment vous régaler. Ce sera le samedi 10 octobre à partir de 11h. Et après, bah, y a la fiesta toute la soirée. Donc voilà, venez en forme parce qu'on va avoir besoin de vous. Voilà. Un grand merci également à Sophie, médiathécaire à la médiathèque intercommunale Jean Pellerin à Pontcharrat. Elle est venue nous présenter ce qui vous attend aussi à l'occasion de la semaine européenne du développement durable. Vous pouvez retrouver l'intégralité des informations sur le site internet du Grésivaudan, bibliothèque.le-grésivaudan.fr. Vous pouvez retrouver les informations et aussi les possibilités d'inscription car la jauge est petite, la demande est grande, donc inscrivez-vous, c'est nécessaire. Et enfin, encore un grand merci à l'ensemble des invités qui étaient venus me présenter la rencontre en alpage, dégustation et débat qui va avoir lieu à l'occasion de la fête de la science. Car oui, la fête de la science, ce n'est pas que des rendez-vous avec des gens en tenue de laboratoire. Vous savez, tous ces clichés qu'on a, des tubes à essais, compagnie, machin. Non, non, non. La science se passe aussi dans nos alpages et c'est ce qu'ils vont vous démontrer à l'occasion de la fête de la science lors d'une rencontre débat. Ce sera le dimanche 11 octobre à l'alpage des Granges de Joigny à Apremont. Voilà, départ 14h30 en bas du chemin, montez tous ensemble, ce sera plus convivial et bien sûr, vous allez pouvoir avoir de la dégustation de fromage mais aussi prendre l'air, le grand air. Rien de mieux pour se rafraîchir les neurones et passer un bon moment. Voilà. Les auditeurs, cette télé au placard se termine en douceur et avec joie, bien sûr. On se donne rendez-vous vendredi avec Ismaël Aboubaker en direct pour une nouvelle télé au placard. En attendant, restez avec nous puisque la programmation continue 7 jours sur 7, 24 heures sur 24, non-stop. 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Et si vous nous aimez tout court d'ailleurs, soutenez-nous. Allez, je vous fais la grosse bise. À bientôt.

0: Et c'est parti pour la 81e émission de Du Poil sous les bras. Et moi, eh bien, la petite Blanche, je suis ravie de vous retrouver pour une nouvelle saison, accompagnée d'invités qui en ont sous les aisselles et qui sauront, j'en suis sûre, nous transmettre des savoirs. Parce que oui, aujourd'hui, encore plus qu'hier, il est essentiel d'avoir accès à des connaissances et de pouvoir nourrir notre intelligence avec ces connaissances. Une intelligence bien humaine, car je fais partie de celles et de ceux qui considèrent que le doute, la subjectivité, le ressenti, les émotions, le goût, tout cela participe de notre intelligence et que donc il n'y a point d'intelligence artificielle. J'espère que Du Poil sous les bras est une invitation à faire fructifier votre intelligence humaine. Mais trêve de blabla, voyons tout de suite à qui nous avons affaire aujourd'hui.
1: Les gens comme moi sont des gens qui aiment creuser des questions en suivant le débat public. Et donc creuser des questions pour qui semblent simples, jugées d'avance et qui en fait méritent d'être creusées. Et c'est ce qui me caractérise, je pense, c'est de vraiment de prendre une question et puis d'essayer de la complexifier en montrant qu'elle n'est jamais aussi simple qu'elle n'a l'air dans la manière dont elle est présentée dans le débat public. Les gens comme moi, c'est aussi des gens qui sont inquiets face à l'époque que nous vivons, qui, malgré un optimisme, je pense, qui me caractérise au quotidien, j'aime voir la vie du bon côté. En ce moment, je trouve qu'il y a plein de signaux d'alerte qui m'inquiètent et je crois qu'on est toute une série de gens à ressentir cette forte inquiétude.
0: Et je confirme, je fais partie de ces gens inquiets. Inquiets de la montée du racisme, du rejet de la différence, de la brutalité, de l'autoritarisme politique, du masculinisme mortifère de nombreux hommes d'État notamment. Et je suis inquiète, bien sûr, de l'inaction de nos gouvernants face au dérèglement climatique. Mais justement, raison de plus pour écouter Du Poil sous les bras et pour l'heure, raison de plus d'écouter mon invité.
1: Bonjour, je suis Anna Arzmanoff, je suis maîtresse de conférence habilitée à diriger des recherches à Sorbonne Université. Donc je suis au départ spécialiste d'études littéraires et linguistiques, mais depuis une dizaine d'années, mes recherches ont beaucoup évolué puisque je suis devenue co-titulaire d'une chaire du CNRS sur les enjeux contemporains de la liberté d'expression. Et dans ce cadre, je m'intéresse à ces enjeux contemporains sous différentes formes. Donc ça peut être le tribunal. J'ai publié déjà un livre sur les critères appliqués par les juges pour évaluer les limites de la liberté d'expression, comment on dit ce qui est une provocation à la haine, une injure, etc. Dans ce cadre, j'ai aussi réfléchi à la comparaison entre la France et les États-Unis sur la manière dont on conçoit la liberté d'expression et comment ces deux conceptions se heurtent actuellement. Et puis, depuis une dizaine d'années aussi, je m'intéresse à la question de la régulation de la création et toutes la manière en fait dont la liberté de création s'exerce à notre époque contemporaine, donc à la fois en France et au Canada.
0: Il y a déjà plein de choses passionnantes dans ce petit bonjour. La liberté d'expression, bien sûr, on va y revenir, mais aussi la liberté de création. Dans le livre « Censure » qui paraît aux éditions Anna Moza, dans une collection que j'apprécie beaucoup, le mot est faible, Anna Arzmanoff nous éclaire sur ce qu'est réellement la censure. Parce qu'aujourd'hui, beaucoup de monde, surtout à droite, on va pas se mentir, crie à la censure. Alors quel rapport, me direz-vous, entre la liberté de création, artistique en l'occurrence, et la censure ? Eh bien, c'est dans le champ de la création artistique, de la production culturelle, pourrait-on dire, que la censure, ou ce qui s'en approche, s'exerce le plus. Cela vous étonne, vous interpelle ? Eh bien, restez au frais, dans Du Poil sous les bras, et vous sortirez de cette émission avec quelques bases supplémentaires pour défendre la démocratie, rien que ça. Car comprendre ce qu'est la censure, mais surtout ce qu'elle n'est pas, eh bien, c'est faire le premier pas pour accepter les espaces de confrontation et de désaccord essentiels pour la démocratie. S'intéresser à la censure, c'est essayer de saisir ce qui ne relève justement pas de la censure

0: Alors d'abord, il faut qu'on parle de la liberté d'expression. Parce qu'on entend un peu tout et n'importe quoi à propos de la liberté d'expression, surtout n'importe quoi d'ailleurs. Et donc, avant de voir ce qu'est la censure qui agit dans le champ de la création, penchons-nous sur la liberté d'expression, qui est un peu, d'après ce que j'ai compris, la porte d'entrée pour parler de la censure.
1: Oui, tout à fait. Alors, dans votre question, il y a un élément que je trouve très intéressant, c'est que vous dites qu'actuellement, on dit un peu tout et n'importe quoi sur la liberté d'expression. En effet, la liberté d'expression est au cœur du débat public actuellement et aussi, en fait, fait l'objet d'instrumentalisation et qui, en fait, je pense, peut très bien expliquer les mécanismes de censure dans lesquels on va entrer tout à l'heure, puisque, en fait, on a notamment de la part du milieu réactionnaire, une sorte d'accaparation de la liberté d'expression, du concept même de la liberté d'expression, qui consiste à dire on ne peut plus rien dire, c'était mieux avant. Et donc, ça c'est la première chose que l'on peut dire, c'est qu'actuellement, il y a vraiment, dans le débat public, des oppositions et donc une instrumentalisation de ce concept-là. Et ce concept-là, justement, il est souvent mal compris parce que quand il fait l'objet d'appropriation réactionnaire, on ne sait plus très bien ce qu'on entend par liberté d'expression. La liberté d'expression, c'est un principe fondamental, une liberté fondamentale qui est protégée de manière constitutionnelle, donc protégée en France, mais aussi limitée. Et ce n'est pas nouveau. Donc quand on dit on ne peut plus rien dire, il faut rappeler qu'en France, en fait, on n'a quasiment jamais pu tout dire, tout en protégeant la liberté d'expression. En 1881, donc il y a eu une loi qui a été promulguée, donc qui a servi à la fois à la protéger et à la limiter. Parce que l'idée, c'est qu'en la limitant, on peut c'est une condition du bon exercice de la liberté d'expression pour tout le monde. Je m'explique. Donc si on a, dans un pays, on peut injurier son prochain, si on peut le diffamer, si on peut provoquer à la haine, l'idée, c'est que dans ce cas-là, il n'y a pas d'équité entre les différentes personnes dans le débat public. Et donc, pour cela, il vaut mieux limiter ce type de discours pour pouvoir accéder à cette plus grande équité. Donc, c'est le paradoxe de la liberté d'expression telle qu'on la conçoit en Europe, qui consiste à la réguler, notamment sur les discours de haine. C'est celui-ci, c'est que pour la protéger et pour la rendre meilleure, cette liberté d'expression, il faut en réalité la réguler. Et peut-être que là, c'est important de faire une petite parenthèse sur la question américaine, puisqu'aux États-Unis, en fait, la conception est très différente. Ce qui nous oppose aux Américains, c'est la régulation des discours de haine. Aux États-Unis, on peut dire ce qu'on veut, on peut avoir un discours raciste, on peut avoir un discours discriminatoire, etc. C'est tout à fait possible et autorisé par le fameux Premier Amendement. Et actuellement, ce qui est très intéressant, c'est qu'on a une influence en fait, de cette conception américaine dans le débat français pour plusieurs raisons. Tout d'abord, parce que là où les gens s'expriment, c'est sur les réseaux sociaux, ce sont des plateformes américaines et que l'Europe cherche à réguler. Donc ça, c'est déjà une première zone de friction. Mais aussi parce qu'on a une importation en France du vocabulaire du Trumpisme. Et le vocabulaire du Trumpisme, justement, repose là-dessus, sur cette défense à tout prix de la liberté d'expression, du free speech. Le free speech étant la possibilité de tout dire et donc d'être raciste, d'être homophobe, etc.
0: C'est passionnant ce que vient de dire Anna Arsoumanoff. C'est pour protéger la liberté d'expression de tout le monde que cette dernière est limitée par la loi, par souci d'équité. La liberté d'expression, c'est donc pouvoir dire ce qu'on veut dans le cadre de la loi en vigueur dans le pays où l'on se trouve. Les seuls qui peuvent dire « on ne peut plus rien dire », ce sont les personnes haineuses en France, parce qu'effectivement, on leur interdit de dire certaines choses. Je propose donc à tous les racistes, sexistes, LGBT-phobes, etc. de s'expatrier aux États-Unis pour pouvoir cracher là-bas leur venin quotidien. Bon débarras, qu'ils se cassent, les amoureux du free speech, on sera bien mieux sans eux. Et donc, ce qu'explique Anna Arsoumanoff, c'est que la censure, c'est différent. Interdire à quelqu'un de dire quelque chose d'illégal, c'est pas de la censure. La censure, ce serait interdire à quelqu'un de dire ou de faire quelque chose de légal.
1: Déjà, pour comprendre comment s'exerce la liberté d'expression, et à quel moment elle est contrainte ou non contrainte, et quelles en sont les limites. Donc là, je ne parle plus des limites juridiques, mais des limites

0: dans le débat public, ce qui est plus facile à dire qu'autre, enfin, parce que la liberté d'expression, c'est ça aussi, c'est que ça bouge en fait en fonction des différents contextes. Il ne faut pas l'opposer à la censure en fait. Tout ce qui vient modifier les frontières de la liberté d'expression n'est pas forcément de la censure. Donc c'était le postulat de départ de mon livre, qui est de dire arrêtons de parler sans cesse de censure dès lors qu'il y a des conflits dans la liberté d'expression, parce que la liberté d'expression, c'est aussi la possibilité d'avoir un débat public qui parfois peut être violent, de pouvoir confronter des points de vue de façon virulente. Ça, c'est tout à fait possible. Et donc ça, et ensuite, ce que c'est que la censure au départ, pour essayer de définir, donc c'est le terme de censure, si on prend d'un point de vue juridique, c'est vraiment une censure institutionnelle. Donc, c'est-à-dire, il y a des pays où il y a une censure qui existe des contenus intellectuels, par exemple, ou des contenus culturels. On peut penser à l'Iran. Donc, en Iran, tout contenu culturel est soumis à une autorité de censure qui accepte ou pas qu'un discours ou un produit culturel soit diffusé. À cet égard, en France, on n'est pas du tout dans ce contexte-là, puisque quand je parlais tout à l'heure de la régulation juridique de la liberté d'expression, ça se fait a posteriori, c'est-à-dire qu'on est condamné pour quelque chose qu'on a déjà dit, donc le discours circule déjà, et il n'y a presque jamais de censure a priori, sauf pour les publications pour la jeunesse, qui en France font l'objet d'une lecture par une commission qui pourra dire si le livre est plutôt destiné aux 13 ans, 15 ans, 18 ans, etc. Vraiment, au sens institutionnel, on peut parler de censure s'il y a vraiment un retrait. La censure, donc j'ai dit que ça a une première caractéristique, c'est que c'est institutionnel. Deuxième caractéristique, il faut qu'il y ait un empêchement. Et c'est là que si le livre a été retiré, on peut parler d'un empêchement. Si en revanche, on dit que le livre est destiné par exemple aux plus de 18 ans, là on pourrait parler de censure partielle, donc c'est pas exactement un empêchement total pour l'œuvre de circuler.
1: Donc, il y a des censures partielles pour protéger les mineurs. Mais pour être clair, est-ce qu'il y a en France des cas de censure totale de livres pour adultes?
0: Non, pour adultes, jamais. Il y a eu une fois, donc j'ai interrogé des juges, notamment à la 17e chambre, qui est cet endroit à Paris où on juge presque toutes les publications donc a posteriori, pour appliquer la réglementation relative à la liberté d'expression. Donc une juge m'avait expliqué qu'elle avait interdit une fois un livre de revenge porn, et que, en fait, tout le monde s'était moqué d'elle après au tribunal, en l'appelant Anastasie, qui est la grande figure du 19e siècle de la censure. Donc c'est pour dire que ça n'existe pas, en fait. Et ça, c'est important de le rappeler.
1: Deuxième point très intéressant à garder en tête, la censure est institutionnelle. Et en vrai, ça n'arrive quasiment jamais. Encore une fois, tant qu'on est dans le cadre de la loi. Mais alors, comment expliquer qu'on entend autant crier à la censure? Et est-ce qu'il ne faudrait pas peut-être bannir ce terme, puisqu'il est inapproprié la plupart du temps?
0: Alors en fait, je ne suis pas du tout pour une censure du mot. Censure, ce serait quand même un comble. Donc ce n'est pas du tout ce que je dis. Simplement, je pense que c'est important de rappeler ces deux critères. À la fois un critère d'une institution, donc d'État, hein, qui est au départ ce que c'est que la censure, et puis qu'il y ait un empêchement. Ensuite, justement, dans mon livre, j'essaie de réfléchir à ce critère de l'empêchement, ce critère de l'acteur ou de l'actrice qui empêche une production culturelle d'être créée, d'être diffusée, pour essayer de voir ce qui se passe, donc essayer de distinguer les cas. Donc dans certains cas, on peut parler de censure. Donc j'ai cité par exemple, on peut citer l'exemple du Printemps des Poètes, où donc c'était il y a quelques années, au Printemps des Poètes, le parrain du Printemps des Poètes était un écrivain donc qui est plutôt classé à droite, Sylvain Tesson. Et à ce moment-là, un certain nombre de poètes et poétesses avaient écrit une tribune pour dire qu'ils ne voulaient pas être représentés par cette personne. Et je me souviens que dans la presse, on avait beaucoup parlé de censure. Et là, c'est typiquement un cas où j'ai envie de rappeler qu'il ne s'agit pas d'une censure quand il y a une tribune qui est signée par des personnes qui ne se sentent pas représentées par un président. Donc ce n'est pas un acte de censure, il n'y a aucun empêchement ici, c'est simplement des gens qui expriment leur liberté d'expression. Donc c'est là, je crois, que la frontière est très importante dans la question, dans la notion d'empêchement ou pas par le discours qui est produit.
1: Alors là, j'ai bien compris qu'une tribune, ce sont des gens qui s'expriment librement et que ce n'est absolument pas une censure. Il s'agit de conflits, par exemple, autour de la liberté d'expression, et c'est très bien. Mais par contre, est-ce qu'on pourrait qualifier de censure une décision qui aurait été finalement de refuser que Sylvain Tesson parraine l'événement, puisque dans ce cas, il aurait été empêché?
0: Exactement. En fait, là, on peut parler de censure. Moi, je préfère parler d'entrave parce que je trouve le terme de censure est trop chargé, parce qu'il y a tout de suite une légende noire et qu'en fait, c'est un terme qui permet, qui juge. Donc, quand on dit censure, c'est forcément négatif. Alors que l'idée du livre aussi, c'est de ne pas juger les affaires, mais c'est de les expliquer. Donc, si on reprend ce cas, mais qui est un cas fictif, parce que dans les faits, il n'a pas été empêché. Mais par exemple, là, on a une affaire très récente à Marseille au sujet d'un réalisateur israélien qui était invité dans un festival. Et donc, il y a eu une tribune contre la présence de ce réalisateur israélien donc dans le festival, la tribune expliquant que c'est parce qu'il avait des financements de l'État israélien. Donc on peut dire qu'ici, c'était en plus un appel au boycott. Donc sachant que le boycott est protégé par la liberté d'expression, l'appel au boycott, on peut très bien appeler les gens à ne pas se rendre quelque part, à ne pas aller à un festival parce qu'on désapprouve quelque chose du festival. Ça, c'est tout à fait possible. En revanche, dans ce cas, le réalisateur en question a décidé de se retirer du festival. Donc ici, on peut dire que c'est un cas d'autocensure. Donc là, pour le coup, on peut dire que c'est un cas d'autocensure puisque lui-même s'est senti empêché par cette tribune qui appelait au boycott. Donc c'est là aussi que c'est important de distinguer en fait les actions des uns et des autres. D'ailleurs, c'est intéressant parce que tout à l'heure, dans votre première formulation, vous m'avez demandé si la personne a été empêchée. Vous avez utilisé un passif. Et moi, justement, j'évite le passif. J'ai envie de savoir qui a empêché pour décrire ce dont on parle quand on parlait de Sylvain Tesson. Parce qu'il faut toujours à la fois dire quelle a été l'action en question, sur quel motif, mais aussi qui a fait quoi. Et c'est ces deux critères qui me semblent très importants à croiser.

0: la petite blanc dans du poil sous les bras.
1: Vous êtes bien dans du poil sous les bras. Et oui, si vous avez la chance d'écouter cette émission dans sa version FM, eh bien vous venez d'entendre Ludivine Nebra avec Peuple des Montagnes. Ludivine Nebra est une ariégeoise de grand talent et j'en profite pour saluer les opposants au projet de mine de Salaud dans le Couserans, une mine qui porte bien son nom. Et oui, et le tungstène dont parle Ludivine dans la chanson, si vous avez bien tendu l'oreille, eh bien c'est celui que certains veulent extraire des montagnes ariégeoises, parce qu'avec du tungstène, figurez-vous, on fabrique eh bien des armes, par exemple. Et comme le dit un très joli tag local, 10 ans de mine, c'est 1000 ans de merde. Voilà, c'est dit. Revenons à notre invité, Anna Arsoumanov, qui a écrit « Censure » dans la collection « Le mot est faible » des éditions Anna Moza. Une collection qui, vous le savez, si vous écoutez du poil sous les bras, sert à décrypter des mots. Ici, censure. Donc, une censure, on l'a dit, extrêmement rare en France, trop souvent confondue avec ce qui relève de conflits liés à la liberté d'expression. L'autocensure, elle, existe. Par contre, elle est parfois décidée pour anticiper des risques plus ou moins réel d'ailleurs, mais s'auto-censurer, ce n'est pas être censuré. Il n'y a pas eu, par exemple, de décision institutionnelle de déprogrammer le cinéaste Navad Lapid au festival du film de Marseille. Qui décide de la censure et pourquoi ça change tout? Je vous donne un autre exemple dans l'air du temps, puisqu'on y... Quand Patrick Bruel, qui est multi-accusé d'agression sexuelle et de viol, avait annoncé qu'il annulait sa première tournée, Agnès Jaoui avait déclaré qu'elle était contre cette censure. Eh bien, elle avait tort. Ce n'était pas de la censure. Et en plus, si vous voulez mon avis, elle a aussi tort de défendre un type accusé par plus d'une trentaine de femmes. Mais ça, c'est un autre débat. Avançons plutôt sur la censure. S'il y a peu de censure stricto sensu, il y a des tas de situations dans lesquelles des œuvres, des artistes, des productions culturelles sont contestées et font l'objet de mesures contraignantes, pourrais-je dire. Et bien justement, c'est là-dessus qu'Anna Arsoumanov nous invite à nous arrêter. Elle nous invite à développer notre vocabulaire pour nommer plus justement la réalité des faits.
2: Dans le vocabulaire que je propose, je ne suis pas la seule à le proposer, hein, c'est un vocabulaire juridique, je parle plus volontiers d'atteinte ou d'entrave. Et puis après, on pourra éventuellement évoquer la question du combat culturel, qui est très proche de la question de la censure et des limitations de la liberté d'expression. Si je commence par l'atteinte, donc elle est définie de manière juridique, par ses effets. Quand on porte atteinte à une œuvre, c'est qu'on porte atteinte à son contenu, à sa matérialité. Et dans ce cadre, on peut dire qu'il y a des atteintes qui sont de vraies atteintes et d'autres qui ne sont pas de vraies atteintes. Et pourtant, on les met toutes dans une même catégorie qu'est la censure. Je m'explique. On reproche souvent aux actions écologistes de pratiquer de la censure quand, par exemple, elles font des jets de soupe dans un musée. Sur une œuvre, donc la Joconde, ça a été le cas de la Joconde, d'une œuvre de Monet aussi. Donc on leur reproche de censurer des œuvres en jetant des jets de soupe sur ces œuvres. En réalité, il n'y a jamais d'atteinte de ces œuvres, puisque elles sont protégées, il suffit de nettoyer. Et ici, l'œuvre sert de support pour l'expression, en fait, pour attirer l'attention du public sur des questions écologiques. Il ne s'agit pas de porter atteinte au contenu de l'œuvre, et d'ailleurs, ce n'est pas son contenu qui dérange, mais vraiment, parce que c'est une œuvre célèbre, ça permet de donner une visibilité à une cause. Donc on voit bien ici qu'on est au contraire dans la liberté d'expression. Et c'est une façon d'amplifier une expression par le biais de ce qui ressemble à une atteinte ou à une censure d'une œuvre très connue, mais en réalité, il n'y a pas du tout de censure. En revanche, on peut opposer donc ce type d'atteinte à des atteintes qui sont irréversibles, qui consistent à détruire des œuvres et surtout lorsque le contenu dérange. Donc, on peut prendre l'exemple d'une exposition féministe à Nîmes qui s'appelle Benzi Cyprine, donc il y a quelque temps, qui a été saccagée Et dans cette exposition, il y avait presque que, c'était des représentations de femmes qui posaient problème, notamment lorsqu'elles étaient érotisées, etc. Donc on voit bien ici que la logique est très différente, déjà en termes de motivation, puisque là il s'agit de faire disparaître une œuvre en raison de son contenu, et non pas de profiter de la visibilité d'une œuvre pour amplifier une cause. Donc la motivation est différente, et le résultat est différent, dans la mesure où l'œuvre est détruite finalement. Et puis, toujours par rapport à la question des attentes, je trouve qu'on peut aussi évoquer ce qui s'est passé ces derniers temps sur les lieux de diffusion de la culture, et notamment des librairies qui font partie de ce que j'appelle des attentes. Il y a des vitrines de librairies qui ont été taguées de manière irréversible, souvent à l'acide, donc avec des traces qui sont restées longuement, notamment des librairies qui avaient accueilli une personne albanaise, relative à la question palestinienne. Ça peut être aussi une librairie qui est vraiment considérée comme de gauche à Quimperlé, qui s'appelle Divergence, qui est ciblée avec un tag sur Justice pour Quentin Derenck, du nom de ce Lyonnais identitaire qui a été assassiné en 2025. Donc tout ça, ça fait partie de ce que j'appelle des atteintes. Donc c'est pour ça que je trouve que le terme de censure ne permet pas de rendre compte vraiment de ces phénomènes-là, qui sont pourtant très présents et qui ont une influence sur la liberté d'expression et surtout là, sur la liberté de création, c'est-à-dire sur ce qu'on peut produire, ce qui est visible comme production culturelle. Donc quand une exposition est saccagée, elle n'est tout simplement plus visible du tout. Et il y a un certain nombre d'exemples de ce type actuellement en France.
1: Alors, beaucoup de choses à dire ici. D'abord, une précision. Quand Anar Soumanov vient de parler d'une librairie ciblée à cause d'une personne albanaise, avez-vous entendu la virgule ? Une personne, virgule, albanaise. Il s'agit en effet de Francesca Albanese, qui est rapporteuse spéciale à l'ONU pour les territoires palestiniens occupés. C'est une juriste spécialisée en droit international et droits humains. Rien à voir donc avec l'Albanie. Je ferme cette petite parenthèse pour revenir à la censure, ce mot épouvantail utilisé à tort pour discréditer de nombreuses actions pourtant légitimes et légales. Nommons les choses pour ce qu'elles sont, de l'entrave, de l'atteinte aux biens par exemple. Une chose a d'ailleurs surpris la néophyte que je suis en lisant censure, c'est qu'Anar Soumanov y parle de la censure autour, donc uniquement de la production culturelle. Et en discutant avec elle dans ce petit bureau de la Sorbonne à Paris, je me demandais si c'était un choix malin, par ailleurs, me semble-t-il, ou est-ce que la censure ne concerne que la production culturelle ?
2: Oui, c'est vraiment un choix qui est lié à mes spécialités, mais aussi parce que c'est déjà un champ énorme, en fait, la culture, puisque il y a le secteur du cinéma, du livre, du spectacle vivant, de la musique, donc c'est déjà énorme, mais évidemment que c'est bien plus large, là, puisque la liberté d'expression, c'est toute expression publique, et actuellement, en fait, les phénomènes que j'observe auraient très bien pu être décrits dans le milieu de l'université, le milieu de l'école même. Donc il y a un certain nombre on n'est pas encore entré dans la question des pressions, ce que j'appelle des pressions externes, qu'on retrouve aussi à l'école. Et puis, on peut comparer aussi à la question de l'expression des journalistes actuellement, qui subissent des entraves, voire des atteintes matérielles, donc parfois avec du matériel qui est saccagé, qui ressemble en fait à ce que j'ai pu observer dans le milieu de la culture.
1: Ok, de toute façon, si on arrive à bien comprendre ce qu'est la censure et ce qui entrave les productions culturelles, alors on pourra facilement transposer cela dans d'autres domaines où l'expression publique est mise à mal. Alors, on a parlé des atteintes, voyons maintenant ce que sont les entraves.
2: Donc les entraves, c'est plutôt des empêchements qui concernent la création ou la diffusion d'une œuvre. Donc là, on n'est pas dans l'atteinte matérielle comme ce dont on vient de parler. Et donc, dans ces entraves, donc, il faut qu'il y ait un empêchement, donc, concrètement, qu'une œuvre puisse soit ne pas être créée ou être créée, ou bien ne pas être vue. Donc des actions qui empêchent à cette œuvre d'être vue. Et donc on peut distinguer deux types d'entraves. Et c'est un premier type d'entrave, c'est ce que j'appelle les entraves internes. Donc les entraves internes, ce sont des entraves qui concernent des personnes qui interviennent, qui font partie de la chaîne de production et de diffusion d'une œuvre. Donc ça peut être un directeur, une directrice de festival, donc ça peut être aussi un élu ou une élue qui a le pouvoir de financer cette œuvre, ça peut être l'artiste lui-même ou elle-même. Donc tout ça, c'est ce qu'on appelle des entraves internes, par opposition à des entraves externes, où ce sont des gens comme vous et moi, ou bien un groupe politique, mais qui ne fait pas partie de la chaîne de diffusion et de création et de diffusion d'une œuvre, qui cherche à empêcher l'existence d'une œuvre.
1: C'est d'actualité ce que vient de préciser Anna Arsoumanoff. Aux élections municipales de 2026, l'extrême droite et la droite, de plus en plus extrême, se sont emparés de pas mal de villes. Et ces élus ont le pouvoir de financer, de programmer et de faire vivre ou mourir la culture.
2: Dans ce que j'ai observé ces dernières années, les entraves me paraissaient encore assez discrètes, les entraves de personnalités politiques. Donc là, si on parle, on peut dire qu'on est dans le cadre d'une entrave interne où un élu ou une élue locale qui a un pouvoir de subvention intervient sur une programmation. Il faut rappeler que la liberté, il y a une liberté de création, une liberté de programmation. Les élus, normalement, n'ont pas à intervenir sur le contenu, par exemple, d'une salle de spectacle qu'ils ont dans leur ville. Et donc, jusqu'à peu, on voyait des phénomènes plus insidieux, à savoir donc un financement qui n'était pas donné, ou bien un élu ou une élue qui rappelait sans cesse à la neutralité, pour pouvoir critiquer une pièce, par exemple, sur des questions considérées comme trop woke, l'immigration, la Palestine, les questions LGBTQ, etc. Et là, depuis les dernières élections, donc depuis les municipales de 2026, de mars, où il y a eu un certain nombre de mairies qui ont basculé du côté du RN, on voit pour le coup, quelque chose qui est de l'ordre d'une censure institutionnelle, où on a des élus qui assument complètement le fait de ne pas subventionner parce que à Vauvert, par exemple, on a donc un élu RN qui a dit qu'il ne voulait plus d'une exposition photographique dans une ville, dans sa ville, donc il a déprogrammé pour la simple raison qu'il avait été critiqué par le photographe en question. Le maire, du coup, l'a traité de mélanchoniste, alors que le photographe dit qu'il n'est même pas en quartier à LFI, etc. Donc on voit bien ici que c'est de plus en plus assumé, et dans la presse, le maire en question a dit qu'il pouvait choisir la direction d'une route, mais aussi la programmation de son spectacle. Donc là, on voit bien qu'on a une sorte de retour de ce qu'on peut qualifier de censure institutionnelle, où on a des élus qui assument de choisir ce qui est montré dans leur ville.
1: La censure est un outil politique, c'est un fait, une réalité. Et j'imagine qu'on va de plus en plus entendre parler de censure au niveau politique, justement.
2: Exactement. En fait, c'est au niveau de ces entraves internes, je pense qu'on peut davantage parler de censure, parce que là, on voit bien que c'est quelqu'un qui a un pouvoir institutionnel qui agit sur la vie d'une œuvre. Et ce phénomène de non-subvention ou de coupe d'une subvention, on l'observe en fait dans des mairies de couleurs très variées. Mais c'est vrai qu'avec une vraie tendance marquée à l'extrême droite, et aussi à droite, qui se laisse contaminer, me semble-t-il, par des éléments de langage qui viennent de l'extrême droite, à savoir l'injonction à la neutralité La neutralité étant encore une fois le fait de ne pas avoir de pièces sur des questions sociétales, en fait. Mais depuis quand des questions sociétales sont forcément de gauche, ça, c'est une question qu'on devrait se poser. Et puis également des arguments qui circulent beaucoup, qui est sur la question de l'élitisme budgétaire de la culture, en disant, ben voilà, dans notre pays, on n'a plus d'argent, la culture, c'est réservé à une élite, et nous, on veut une culture populaire, etc. Et tout ça, ça permet d'intervenir dans la programmation culturelle.
1: Certains élus abusent de leur pouvoir. Alors ça a toujours existé, les abus, me direz-vous. Oui, vous répondrai-je, mais... C'est la répétition, la récurrence, la convergence des cibles qui sont censurées qui est extrêmement dangereuse, nous explique Anna Arsoumanoff. Quant à la soi-disant neutralité et à l'élitisme, j'aime à croire que personne n'est dupe. Sous couvert de défense de valeurs républicaines, les réacs attaquent des choix artistiques jugés déviants, subversifs, contre nature. Des pans entiers de la culture sont ainsi menacés.
2: Oui, c'est exactement ça. Et ce que je trouve, en fait, assez... très pernicieux, en fait, c'est que, finalement, c'est presque un mouvement en deux temps, et qu'on a observé aux États-Unis et qu'on observe actuellement en France. C'est que, d'abord, on accuse l'autre de wokisme. Donc, on a eu toute cette période où on a accusé l'autre de wokisme, de censure. Pendant très longtemps, on s'est quand même laissé gagner par l'idée que la gauche s'était mise à censurer énormément. Et je pense que cette idée, elle a beaucoup circulé. Donc au nom du wokisme. Donc au nom du wokisme, on interdit de manière complètement démesurée et folle dans les universités, dans la culture, un certain nombre de productions intellectuelles. Donc il y a eu d'abord cette longue période, je trouve, de fragilisation du milieu culturel de manière générale, qui consistait à dire que c'était de la propagande, des gens qui allaient trop loin, aliénés, etc. Pour finalement, dans un deuxième temps, et après, là, c'est comme si c'était deux étapes complètement séparées, mais dans un deuxième temps qui peut être concomitant, pouvoir ensuite censurer ces contenus, donc au nom de la neutralité, en disant, ben voilà, on a des contenus trop orientés, complètement idéologiques, c'est de la propagande, etc. Et pour ensuite justifier et faire passer l'idée que c'est pertinent, en fait, de déprogrammer quelque chose qui est présenté comme une censure. Donc c'est tout le paradoxe, en fait. C'est comme ça qu'on peut comprendre comment les réactionnaires actuellement se sont accaparés la liberté d'expression, mais dans tous les sens. À la fois pour dénoncer la censure, mais pour ensuite redécider des frontières de la liberté d'expression. Les États-Unis en sont un très bon exemple, parce que je pense qu'ils sont plus avancés, en fait, parce que maintenant, donc, on a l'extrême droite qui est au plus haut niveau de l'État. Mais on a bien vu d'abord cette fragilisation de la culture et cette contestation de ce qui est considéré comme une hégémonie culturelle de gauche, en disant ben non, mais en fait le monde est trop à gauche, la culture est trop à gauche, donc il faut un peu rééquilibrer. Et donc pour rééquilibrer, comment on fait? Eh ben on limite ce qui est considéré comme de gauche. Mais ce qui est intéressant, c'est que qu'est-ce qui est considéré comme de gauche, en fait? On l'a vu récemment au moment de la commission d'enquête sur l'audiovisuel public. Donc on a eu Charles Alongle, qui fait partie du parti de Ciotti, qui a été rapporteur de cette commission sur l'enquête sur l'audiovisuel public, qui n'a porté presque que sur la question du financement et du pluralisme de l'audiovisuel public, avec cette petite idée qui, finalement, fait son chemin bien au-delà des cercles d'extrême droite, qui est de dire que tout l'audiovisuel est à gauche. Et notamment, ils se sont fondés sur un classement d'un institut, je ne sais même plus comment ça s'appelle, Thomas More, je crois, qui avait montré que, dans mon souvenir, 80% du contenu de France Inter était à gauche. Même la météo était classée à gauche. Donc c'est ça qui est intéressant, parce que la météo, ça fait penser, évidemment, à la question des dérèglements climatiques, etc. Et donc on voit bien que c'est pour ça que la question de la censure et de la liberté d'expression, c'est beaucoup plus large que est-ce qu'il y a censure ou pas censure. Là, on a un mouvement qui consiste à jeter le soupçon sur la culture de manière générale, en disant c'est de la propagande, ça coûte cher, c'est trop à gauche, pour ensuite justifier en fait une coupe budgétaire, etc. Donc c'est tout ça que j'essaie de décrire dans le livre.
1: Petite précision à propos de l'Institut Thomas More que cite Anna Arsoumanoff. Eh bien, cet institut, pour votre information, est composé de personnalités très conservatrices, de réactionnaires, de membres du Figaro, de Valeurs Actuelles, de causeurs. Et la plupart des membres ont des noms à particules et des idées on ne peut plus néolibérales. Et le plus drôle, c'est qu'ils dénoncent le manque de neutralité de la radio publique. Je les invite à questionner leur subjectivité et leur entre-soi. Ils reflètent exactement tout ce qu'on vient d'expliquer, le retournement des concepts et la stratégie de crier à la censure pour ensuite mieux censurer. Alors je n'insiste pas, vous aurez compris que l'Institut Thomas More est une vaste fumisterie et que le rapport qu'il a pondu sur le service public et sur Radio France en l'occurrence n'a absolument aucun intérêt pour quiconque s'intéresse à la vérité, disons.
2: Moi, je suis aussi beaucoup des groupes de parents réactionnaires comme sont les parents vigilants. Donc, c'est un groupe qui a été fondé par Éric Zemmour qui ne cesse de d'étiqueter des pratiques dans les écoles françaises ou dans la culture de manière générale. Mais leur cible, c'est plutôt l'école, qu'ils considèrent comme de la propagande. Donc, par exemple, scandale dans telle école. Il y a une semaine de la tolérance, ras-le-bol de la propagande immigrationniste. C'est le type de poste qu'on a. J'y vais quotidiennement. C'est ce type de contenu qui est visé, évidemment, tout ce qui concerne les drag queens, tout ce qui est LGBT, Q, etc. Et en fait, on voit bien que ici, ils sont censés dénoncer, c'est sur le ton de la dénonciation de ce qu'ils considèrent comme de la propagande, mais au fur et à mesure, en fait, ça finit par créer ce qu'on peut appeler de l'autocensure chez des profs, dans les milieux de la culture, qui créé cette peur, en fait, d'être étiqueté. Parce qu'en plus, quand c'est sur un site comme Parents Vigilants, après, ça peut être amplifié par des médias d'extrême droite. D'où l'intérêt aussi, pour les milieux réactionnaires, de posséder un grand nombre de médias qui permettent d'amplifier. Donc en fait, on va faire d'une petite affaire, une petite affaire va être montée en épingle, transformée en combat civilisationnel, pour ensuite justifier après en fait cette censure. Donc c'est pour ça que je pense qu'il faut aussi avoir une vision un peu chronologique des choses, en disant qu'on voit bien qu'il y a eu, là, depuis à peu près les années 2010, cette idée de fragiliser le milieu culturel en l'accusant d'être trop militant, pour ensuite, dans cette deuxième étape qui est en train de s'écrire sous nos yeux, justifier des censures beaucoup plus visibles, notamment par les mairies RN.

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1: De retour avec Arna Assoumanov pour poursuivre notre discussion autour de la censure. Une censure qui n'est plus ce qu'elle était. Et puis de toute façon, pourquoi se faire accuser de censurer quand on peut, tout simplement, ne plus subventionner telle ou telle association au prétexte qu'elle ne remplit pas son contrat d'engagement républicain. Un rétrécissement culturel s'opère sous couvert d'une soi-disant neutralité. Neutralité qui est en fait un outil, une arme pour étouffer tout ce qui ne convient pas au pouvoir en place.
2: Tout à fait. Et puis, alors, la neutralité, ça rejoint le pluralisme aussi. C'est très difficile de savoir ce qu'est le pluralisme. Je me souviens des mairies FN dans les années 90, qui étaient beaucoup intervenues dans les bibliothèques. Ça avait choqué. Donc, il y avait Orange, notamment Orange Carpentras, Marignane. Et donc, au nom du pluralisme, ils étaient allés fouiller les catalogues des bibliothèques où il y avait quand même Maurras, etc. Donc, quand même des auteurs très à droite, mais pour dire que ce n'était pas assez pluraliste, que la droite n'était pas assez représentée pour imposer des défenseurs du régime nazi, etc. Donc on voit bien que cette question de la neutralité, elle peut aller très loin. Et si la neutralité, c'est en fait soit aucune opinion politique, soit de dire, si on a un climato, quelqu'un qui parle, un scientifique qui parle du dérèglement climatique, si on doit mettre face à lui quelqu'un qui est climato-sceptique, c'est ça aussi qu'on peut définir comme la neutralité, c'est-à-dire, finalement, on va avoir deux opinions contradictoires qui vont s'annuler, et ça fait de la neutralité. Et on voit bien que c'est extrêmement problématique parce que d'un côté on a une parole scientifique, de l'autre une parole non scientifique. Donc tout ça actuellement, je pense, crée beaucoup de confusion. Et même parfois chez des personnes bien intentionnées, en fait c'est une notion qui fait très peur, la neutralité.
1: Ce qui fait aussi peur aujourd'hui, c'est l'intensité de la bataille menée par les réactionnaires. L'accélération est sans commune mesure avec ce qu'on avait connu peut-être à la fin du XXe, notamment parce que les moyens financiers ont été démultipliés.
2: Oui, tout à fait, mais parce que en fait, là, on peut dire qu'il y a un vrai combat culturel qui est mené depuis au moins. En fait, on date cette amplification du combat culturel de la manif pour tous à peu près dans les années 2010, même si ça a été théorisé par l'extrême droite dès 1980, cette idée que, en fait, on ne gagne pas les élections par la coercition, mais on les gagne par une bataille pour l'hégémonie, c'est-à-dire en remplaçant les idées. Et en produisant un nouveau récit, en fait. Et c'est là que la question de la liberté d'expression est au cœur de cette stratégie, puisqu'il s'agit de remplacer les frontières du dicible. Donc les frontières de ce qui peut être dit, ce qui peut être montré, etc. Donc on a quand même un phénomène qui date de 15 ans dans l'ampleur qu'il a pris. On a le résultat, en fait, de ces 15 années assez insidieuses. Et puis, deuxièmement, là où on a l'impression qu'on ne va pas s'en sortir, c'est que ce combat, il est aussi mené par des milliardaires qui ont donc racheté, évidemment, et ça, on insiste beaucoup sur Bolloré, mais Bolloré, on voit bien l'intérêt qu'il a aussi à avoir les médias. Quand on regarde dans le cinéma, d'avoir donc Canal+ pour financer le cinéma, mais aussi il est en train de racheter UGC pour pouvoir diffuser dans les salles, donc c'est l'exploitation, et donc d'avoir c'est ce qu'on appelle une concentration verticale à tous les maillons de la chaîne pour pouvoir de manière insidieuse à chaque moment avoir le pouvoir sur ce qu'on montre, en fait.
1: La distribution est essentielle dans le champ de la culture comme dans celui de l'information. Prenez par exemple « Personne n'y comprend rien », l'excellent film documentaire de Yannick Kerguat avec Fabrice Arfi et Karl Laske. Le film sur le financement libyen, sur ce scandale d'État Sarkozy-Kadhafi. Eh bien, ce film, aussi brillant soit-il, n'a pas trouvé de salle pour être diffusé ou très peu. Alors pourquoi les exploitants de salles de cinéma n'ont pas souhaité diffuser le film? Je ne sais pas, demandez-leur, peut-être pour ne pas déplaire au pouvoir en place, à Sarkozy, à Bolloré ou d'autres, peut-être. On a démarré cette émission avec Arna Assoumanov en expliquant que la censure, dans sa définition légale, est très rare en France, mais plus on avance, plus on se rend compte des nouvelles formes de censure qui existent. Et tout ce qui se passe aujourd'hui a été pensé et théorisé. Et l'attaque est absolument massive.
2: Mon étude, elle dépasse vraiment la question de la censure. C'est plutôt de réfléchir à la manière dont on peut agir sur ce qu'on peut montrer et sur l'idéologie dominante et sur les frontières de ce qui peut être dit, pas dit dans une société. Et aussi sur ce qu'on appelle la fenêtre d'Overton, hein, la fenêtre d'Overton qui consiste en fait à ouvrir de plus en plus l'espace de ce qu'on peut dire, notamment les discours de haine. C'est-à-dire des choses qui n'étaient pas dissibles quelques années avant deviennent dissibles. C'est ce qu'on appelle la fenêtre d'Overton. Donc, pour revenir à la question de la théorisation en fait de ce combat culturel, donc ce combat culturel, il est souvent contesté par des chercheurs, la notion même de bataille culturelle, parce que on considère que c'est une façon de reprendre à l'extrême droite sa rhétorique. La rhétorique de l'extrême droite est de dire, bah voilà, la gauche est tellement hégémonique que nous, on essaie de se battre à armes égales contre cette gauche pour essayer de rééquilibrer un peu la balance. C'est à peu près comme ça qu'ils le théorisent. Et en fait, pour mener ce combat culturel tel qu'il est assumé par l'extrême droite, il faut revenir à Gramsci, donc c'est ce communiste italien des années 30 qui a été emprisonné et qui avait théorisé la notion d'hégémonie et qui avait aussi expliqué que pour gagner des élections, il ne faut pas le faire par la coercition, mais plutôt en menant ce qu'il appelle une guerre de position, donc une guerre un peu longue, qui se joue sur le terrain des idées. Et tout à l'heure, vous me demandiez, mais pourquoi la culture? Justement, parce que c'est ça. L'idée, c'est que pour reprendre le pouvoir sur le politique, il faut gagner sur le terrain culturel, en changeant en fait le récit dominant. C'est ça l'idée. Donc, comment on fait? On fragilise ce qu'on considère être comme le récit dominant. Là, encore une fois, je parle en termes de stratégie de bataille culturelle telle qu'elle est pensée par l'extrême droite. Donc, on fragilise tout ce qui est considéré comme gauche, qu'on appelle très volontiers gauche radicale. Donc, Gramsci a été repris dans les années 80 par un théoricien de l'extrême droite, un idéologue de l'extrême droite qui s'appelle Alain de Benoît, qui a décidé de l'inscrire au programme en disant bah, « Nous, voilà, on va faire une guerre de position » qui a été assumée ensuite par un certain nombre de personnalités politiques de notre pays, Nicolas Sarkozy en 2007, ensuite Marine Le Pen, Philippe de Villiers, donc ce sont des gens qui utilisent vraiment l'expression et qui donc luttent sur ce terrain des idées. À cet égard, ce que je trouve assez intéressant, c'est que eux-mêmes qui reprennent souvent cette idéologie du grand remplacement, je trouve que là, on a quelque chose qui est un peu de cet ordre, qui consiste à remplacer un type de culture qu'ils considèrent comme étant homogène et trop à gauche.
1: L'impact va être vertigineux. Ce grand remplacement culturel, mélange d'abrutissement et de confusionnisme, est en marche et l'affaire est complexe. Pour sortir de la sidération, il va falloir que nous, les forces progressistes, qu'on comprenne ce qu'il se passe, qu'on décrypte, qu'on prenne conscience et qu'on s'unisse, puisque c'est collectivement qu'il faut qu'on s'organise pour résister à la mise en cause permanente. Avis aux gauchos de tous bords, unissez-vous, cessez de vous laisser diviser par de fausses polémiques. Défendez la liberté d'expression et donc la possibilité d'avoir, oui, des désaccords et des visions du monde différentes. C'est cela aussi défendre la démocratie. La démocratie repose sur l'existence d'espaces de confrontation et de désaccords et Anna Arsoumanoff l'explique très bien. En complément du livre « Censure », je vous invite à lire « On ne peut plus rien dire » de Thomas Hockmann à propos du grand détournement de la liberté d'expression. C'est un petit livre à 5 euros chez Anna Mosa et vous pouvez même le lire avant de lire « Censure » parce que c'est une bonne introduction justement au livre d'Anna Arsoumanoff. Allez, on ne perd pas nos bonnes habitudes et on termine avec un zeste de poil d'invité.
2: Alors je crois un rapport au poil qui est d'une ancienne génération et que je n'assume pas complètement, à savoir que je reste, oui, je pense, très influencée par ce modèle qui consiste à s'épiler ou bien à coiffer ses cheveux de façon très féminine, laisser pousser les cheveux et garder les cheveux longs pour les femmes. J'ai un peu honte.
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1: Mercredi 30 septembre, bonsoir à tous, c'est l'heure de la session soirée de l'info sur RFI. C'est parti pour 3 heures d'actualité. Au programme, dans 10 minutes, le grand reportage qui nous emmènera ce soir à Manille, capitale des Philippines, dans un cimetière bien particulier, le cimetière nord de Manille, qui est connu des touristes parce qu'il abrite les tombes de nombreuses figures de l'archipel, mais un cimetière devenu lieu de résidence. Pression sur le logement oblige. Alors comment vivre parmi les morts? Ce sera avec Juliette Chaignon. Juste après, le débat du jour, on va ce soir évoquer la grosse polémique de la rentrée littéraire. C'est ce roman phare, écrit par le Canadien Tellison Aurélien, intitulé « C'était ça ou mourir », écrit avec l'aide de l'intelligence artificielle. En tout cas, c'est ce qu'a révélé un logiciel américain. Et ça pose la question de l'utilisation de l'IA. Doit-on garantir une création sans IA? C'est la question que nous poserons. Ou bien est-ce qu'il faut dès lors accepter que l'intelligence artificielle puisse faire partie du processus de création aujourd'hui? Quel cadre dès lors? Réponse à suivre dans 30 minutes. Dans une heure, le grand journal du soir et le dossier qui sera consacré à un texte qui est très attendu, dont l'examen débute demain, jeudi, à l'Assemblée nationale. C'est la proposition de loi dite intégrale qui entend prendre à bras-le-corps le problème des violences sexistes et sexuelles. 18h30, TU Afrique Soir, première édition de ce mercredi.
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1: À 19h10, temps universel, dans 2h10, le grand entretien du soir avec Fleur Brotteau, fondatrice du collectif Cancer Colère, figure médiatique de la pétition de 2025 en France contre la loi dite Duplon face aux pesticides. Elle appelle à, je cite, « politiser le cancer ». Elle sera avec Mathieu Vendrelli. Et puis Accent d'Europe, à la rencontre ce soir des étudiants africains qui ont quitté le continent. Les universités britanniques et françaises sont devenues aujourd'hui trop chères, donc inaccessibles. Les voilà de plus en plus courtisées par la Russie et la Turquie. Ce sera à 19h40, temps universel sur RFI. Voilà pour le programme. Pour l'heure, il est 17h de TU. Bonsoir Adrien Delgrange.
3: Bonsoir à toutes et à tous.
1: Ce que l'on sait de l'avion qui a été dérouté en urgence la nuit dernière en Arabie Saoudite, à la une de votre journal ce soir.
3: Le vol FZ 1073 qui reliait Dubaï à Tel Aviv, approché de la frontière jordanienne la nuit dernière. Le trajet a brusquement viré au cauchemar quand l'avion s'est mis à perdre rapidement de l'altitude. Une bagarre entre les deux pilotes aurait éclaté dans le cockpit. Depuis, les autorités israéliennes évoquent un acte terroriste. À bord de l'avion, 174 passagers, dont 166 Israéliens. Ils sont tous sains et saufs. Frédéric Misselin, nous vous retrouvons en direct de l'aéroport Ben Gourion de Tel Aviv, où accueilli par les familles, l'avion transportant les passagers vient d'atterrir.
4: Oui, les passagers viennent de sortir de l'aéroport, encore sous le choc de cette très très longue journée. Ils sont évidemment soulagés. L'avion qui les a rapatriés d'Arabie Saoudite est arrivé à Tel Aviv il y a presque une heure. Les familles inquiètes étaient venues les accueillir et attendaient parfois depuis ce matin. Beaucoup de ces Israéliens ne souhaitaient pas parler ce soir de la peur qu'ils ont ressentie sur le vol Dubaï-Tel Aviv. Les visages sont fatigués. Une jeune fille pleure en essayant d'éviter les caméras de télévision. Et ceux qui témoignent racontent tous la même chose. Un appareil qui perd subitement de l'altitude très rapidement. Et puis des cris, la rumeur qui se répand entre les sièges dans l'avion. Une attaque, un pilote poignardé. Les passagers qui sont à l'avant de l'appareil essayent d'entrer dans le cockpit. Les deux pilotes sont blessés. Quelqu'un arrive à maîtriser l'assaillant, à rétablir la trajectoire de l'avion. Les passagers du vol Fly Dubaï ont le sentiment d'avoir échappé au pire. Aujourd'hui, ils parlent d'une attaque terroriste, tout comme le gouvernement israélien.
3: Merci Frédéric. Frédéric Misselin en direct de l'aéroport de Tel Aviv. Une nouvelle ère de la souveraineté pour l'Irak. Voilà comment le Premier ministre irakien a salué dans la journée le départ des troupes internationales de la coalition anti-djihadiste. Cela fait 12 ans que ces forces occidentales étaient présentes en Irak. Alors si la mission est totalement accomplie, au niveau économique, les États-Unis gardent la main mise sur l'essentiel des revenus irakiens, les revenus tirés des ventes de pétrole. Une dépendance très forte, rappelle Hardy Med, docteur en sciences politiques.
5: C'est un moyen de pression considérable. Il est perçu ainsi par les acteurs étatiques en Irak. Hein. L'ensemble des acteurs politiques sont d'accord que l'Irak est très largement dépendant économiquement des États-Unis. Alors pourquoi ? Parce qu'en fait, si vous voulez, les États-Unis contrôlent une part essentielle des recettes pétrolières irakiennes. Pourquoi ? Parce que les revenus pétroliers sont déposés aux États-Unis dans la banque fédérale. Et donc cela permet aux États-Unis de contrôler ses revenus, le retrait de ce revenu et en faire, si vous voulez, un moyen de pression important. Tout récemment, dans une interview, l'ancien Premier ministre Nouri al-Maliki disait quelque chose qui en dit beaucoup sur cette dépendance économique. Il disait

0: mis au vote du Parlement ce vendredi. À Barcelone, depuis hier soir, un campement s'est installé en plein cœur de la ville pour faire pression sur les partis politiques et les obliger notamment à voter au moins ces deux textes. Reportage RFI à Barcelone d'Élise Gazangel.
1: Sur la place Catalogne de Barcelone, les activistes du droit au logement organisent leur campement. Marcos Rodriguez, étudiant, aide à faire l'inventaire. L'approbation du gouvernement de deux décrets hier, qui doivent être validés par le Congrès, ne le convainc pas.
2: Ce sont des mesures insuffisantes et on verra bien si elles sont votées. Et c'est honteux qu'ils aient sorti deux décrets séparés. Ils devraient être plus forts et surtout réguler les prix des loyers, parce qu'ils ne le font pas et des villes comme Barcelone deviennent invivables.
1: Rosa Brickel vient apporter des vivres à ses filles sur le camp. Elle espère surtout que les politiques prennent conscience de la situation que vit la jeunesse.
3: Elles ont besoin de vivre ailleurs que chez moi. En plus, elles travaillent. Et c'est ça le problème, elles ne peuvent pas payer un loyer. C'est honteux et triste.
1: Sa fille Christina Dilmé explique.
4: Moi, je suis gérante dans un beau restaurant. J'ai un bon salaire, mais je n'y arrive pas. Je gagne 1 800 €. Et si je veux vivre seule, un loyer, c'est environ 1 200 à 1 300 €.
1: Le vote de ces décrets aura lieu ce vendredi, mais ce week-end, d'ores et déjà, plusieurs manifestations pour le droit au logement sont prévues. Élise Gazangel, Barcelone, RFI.
0: Dans l'actualité française, la colère gronde dans les lycées. Le mouvement de protestation pour demander davantage de moyens ne faiblit pas. Et le nombre de blessés et d'interpellés ne fait qu'augmenter. 625 personnes arrêtées par la police aujourd'hui lors d'actions de blocage dans les lycées, indique le ministre de l'Intérieur, qui évoque par ailleurs une extension du mouvement et déplore une montée de la violence. En outre, 83 policiers et gendarmes ont été blessés aujourd'hui lors de cette mobilisation. Une partie sombre de l'histoire de France. Nous sommes à Marseille en janvier 1943. La ville est occupée par les Allemands sur décision des nazis, avec la collaboration active de Français comme le secrétaire général de la police de Vichy, René Bousquet. Près de 12 000 policiers et gendarmes sont mobilisés pour évacuer de force environ 20 000 habitants. 1 600 d'entre eux seront déportés vers des camps d'extermination. 83 ans après ces faits, la justice française vient de reconnaître comme des crimes contre l'humanité ces rafles près du Vieux-Port à Marseille en 1943. Et puis enfin, des écrans plats dans des cellules ou encore une piscine à disposition. En Indonésie, les détenus ne sont pas tous logés à la même enseigne. Une perquisition menée ce mercredi dans la prison de Sinibung, au sud de Jakarta, confirme la présence d'appartements très luxueux. Nicolas Feldman, le scandale a éclaté après une inspection surprise menée dans l'établissement.
5: Des grands lits doubles, des canapés ou des écrans plats, c'est ce qu'on voit dans la vidéo diffusée par le bureau du médiateur la semaine dernière. À l'intérieur des frigos, des bières ou des bouteilles de whisky, l'enquête met à jour les conditions de traitement très particulières dans cette partie de la prison. Les détenus avaient accès via un portail non verrouillé à un espace extérieur avec piscine et salle de sport. Les autorités ont également découvert un simulateur de golf en construction et des voitures de luxe. Quels détenus ont pu profiter de ces largesses, c'est encore trop tôt pour le dire. D'après les autorités, les détenus payaient un loyer pour ces logements construits à l'origine pour le personnel pénitentiaire. L'affaire fait scandale en Indonésie où les prisons sont surpeuplées et les surveillants mal payés sont parfois corrompus. Le directeur de l'établissement et 4 autres responsables ont été suspendus. Le ministère chargé des prisons a ouvert une enquête préliminaire. Les conclusions seront présentées au Parlement la semaine prochaine.
0: 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Suite à présent du grand reportage qui nous emmène ce soir aux Philippines.
6: Nous sommes ici sur la côte allemande de la mer du Nord, à la frontière avec le Danemark, dans le parc national de la mer des Vaden. Et ici, on trouve différentes sortes d'îles, parmi lesquelles les Halligen.
7: Les Halligen sont uniques au monde. Régulièrement, ces îles sont entièrement submergées. Ici, il faut aimer la nature sauvage et lui témoigner du respect.
8: Nous constatons que les tempêtes sont de plus en plus fréquentes et que leur intensité augmente.
9: Le changement climatique va nous anéantir.
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1: Tout au nord de l'Allemagne, 10 petites îles bravent les éléments, les Halligen. Plusieurs dizaines de fois par an, la mer du Nord les submerge et pourtant des humains vivent ici depuis des siècles contre vents et marées. Mais une nouvelle menace les guette, l'élévation du niveau de la mer causée par le réchauffement mondial. Autorités, scientifiques, habitants cherchent des solutions de survie pour les populations locales et les oiseaux, car il s'agit d'un des derniers grands sanctuaires ornithologiques d'Europe. Les Halligen sont devenus un terrain d'expérimentation scientifique qui pourrait inspirer des zones côtières du monde entier à s'adapter au changement climatique. Comment sauver les Halligen, archipel européen menacé par la montée de la mer? Un grand reportage de Stéphanie Schuller.
2: Pour moi, le plus beau sur la Hallig, c'est la vue imprenable. Je peux voir jusqu'à l'horizon sans que rien ne me gêne.
0: Michael Klich laisse vagabonder son regard sur le vaste paysage. Le vent lui rougit la peau et fait filer à toute vitesse les nuages dans le ciel. Les prairies verdoyantes semblent flotter sur la mer du Nord. Elles sont traversées par des chenaux sur lesquels se reflète la lumière. Nous sommes sur l'île de Hoge et Michael Klich en est le maire.
2: Au total, il y a 10 Halligen, toutes de tailles différentes. Hoge est la deuxième plus grande. Si on fait le tour à pied, ça fait 11 km. Nous avons ici 10 Warften et environ une centaine d'habitants.
0: Les Warften, ce sont des monticules artificiels de terre. Les quelques 300 habitants des Halligen y construisent leurs maisons et leurs étables pour être en sécurité quand en automne et en hiver, les grandes marées et les tempêtes engloutissent tout. Sur les Halligen, on appelle ce phénomène « terre sous les eaux »,« Land unter » en allemand.
2: En cas de Land unter, les informations nous apprennent à l'avance qu'une grosse tempête approche. On sait alors qu'on doit se dépêcher de ramener les vaches et les moutons sur la Warft, les voitures aussi, les poubelles. Et après, on attend. Depuis les fenêtres de nos maisons sur les Warften, on observe comment l'eau monte peu à peu, inonde tout et comment les vagues déferlent sur la Halle.
0: Jusqu'à ce qu'il ne reste plus que les Warften qui dépassent de l'eau?
2: Exactement. D'habitude, on voit les prairies et les routes, mais durant un Land unter, on ne voit plus que les Warften. Chacune d'elles ressemble alors à une petite Hallig. C'est un spectacle fantastique. Parfois inquiétant, certes, mais tout à fait magnifique. Bon, venez avec moi. Je vais vous montrer à quoi ressemble le centre de la Warft.
0: Briques rouges, encadrement de fenêtres blancs, toit de chaume, les maisons semblent se recroqueviller sous le vent. Quels étaient les moyens qu'ont trouvés les hommes et les femmes qui ont toujours vécu ici pour vivre avec les éléments et plus ou moins en sécurité?
2: Pour garantir une vie en sécurité sur une Hallig, deux facteurs sont essentiels. D'une part, il y a les Warften. Au fil des siècles, elles ont été surélevées à plusieurs reprises pour résister à l'élévation du niveau de la mer, d'abord naturelle, puis aujourd'hui provoquée par l'activité humaine. Et puis, il y a les bords extérieurs de la Hallig. Ils sont renforcés par de petites bordures en pierre pour empêcher l'érosion des îles et garantir que leur surface reste toujours la même.
0: Nous traversons à pied les prés salés de Nordstrandischmoor, comme les autres Halligen, véritables sanctuaires ornithologiques. Et en ce mois de juin, partout, il y a des nids d'oiseaux. Il faut bien faire attention où on met les pieds.
3: C'est un huîtrier pie. Son nid ne doit pas être loin.
0: Nordstrandischmoor ne compte que 4 Warften et 18 habitants. Norman Kruse est éleveur et spécialiste de l'hydraulique. Sa famille vit sur cette île depuis plus de 300 ans. Norman Kruse s'arrête sur la protection en pierre qui entoure la Hallig.
3: Quand j'étais petit, on pouvait se promener sur ce chemin par marée haute. Aujourd'hui, même par beau temps, il y a de l'eau ici.
4: Le problème, tout le monde le connaît. Nous sommes confrontés au changement climatique d'origine humaine. Le niveau de la mer monte et, face à cela, l'archipel des Haligen risque de couler.
0: Matthias Teike est géologue à l'université de Göttingen. Depuis 25 ans, il étudie comment le changement climatique affecte les Haligen.
4: Lors des submersions régulières, l'eau arrive, elle recouvre la Halig, puis elle se retire. Nos mesures ont démontré que durant ce processus, des sédiments se déposent sur la Halig, ce qui fait que sa surface grandit progressivement vers le haut. Seulement, voilà, cette élévation naturelle de la surface ne suffit pas à compenser l'élévation du niveau de la mer. Le niveau de la mer monte actuellement de 4,5 mm par an ici, mais c'est seulement 1 mm pour l'élévation de la surface de la Halig. Bon, c'est la raison pour laquelle nous testons en ce moment sur les Haligen différentes méthodes, fondées sur la nature et peu coûteuses, pour que davantage de sédiments restent sur place après une submersion.
3: Faites attention.
0: Nomen saute de la bordure en pierre pour atterrir directement sur le fond de la vasière. La mer est peu profonde ici. Quand l'eau se retire à marée basse, comme maintenant, se révèle alors un incroyable paysage de vasières et de bancs de sable qui disparaît de nouveau quand la mer revient.
3: Nous sommes là sur le fond de la vasière et voici l'entrée de la canalisation. Elle traverse la bordure de pierre en montant. Elle part du fond de la vasière et arrive en haut sur la Halig.
0: Car Nomen a eu une idée.
3: Pendant un Landunter, ici où nous nous trouvons en ce moment, imaginez que c'est la tempête, avec de grosses vagues. L'eau est alors bien trouble, chargée de sédiments. Et cette eau trouble remonte par le conduit pour se répartir sur la surface de l'île. Et comme ça, davantage de sédiments s'accumulent sur la Halig. Mais en été, la canalisation est fermée par un clapet. L'eau ne peut pas rentrer et ne perturbe ni la nidification des oiseaux, ni les moutons en train de paître. Le clapet n'est ouvert que pendant la saison des tempêtes.
0: Et quels sont les résultats ?
3: Nous avons mesuré une croissance par sédiment de 5 à 6 mm par an, alors que l'élévation du niveau de la mer est de 3 mm par an ici. Ça marche.
5: Also funktioniert das schon mal.
6: War Matze eigentlich noch mal hier zwischenzeitlich?
0: Sur les Haligen, c'est un véritable changement de paradigme qui est en train de s'opérer. Pour empêcher que l'archipel soit entièrement englouti par la montée du niveau de la mer, on perce les anciennes constructions de protection. L'objectif, permettre à la mer du Nord d'inonder les îles, mais de façon contrôlée, pour obtenir plus de sédiments et donc une plus grande élévation naturelle des îles.
7: La protection de notre littoral a été jusqu'ici très défensive.
0: Constate Louise Harit. Elle travaille à l'Office de protection du littoral et dirige EcoHal, un projet pilote financé par l'Union européenne et les autorités allemandes pour tenter d'adapter les Haligen aux effets du changement climatique.
7: Aujourd'hui, nous concentrons la protection du littoral sur les solutions fondées sur la nature, c'est-à-dire nous utilisons des dynamiques naturelles pour en tirer le meilleur parti possible. Ce n'est plus la bataille contre l'eau, mais le travail avec l'eau.
0: Et comment fait-on alors pour déployer ces mesures qui ont été un succès à grande échelle ?
7: Ici, sur Nordstrandig Moor, les plans sont prêts pour étendre le système de canalisation à toute la pointe ouest. Pour l'instant, les sédiments apportés à travers ce conduit se déposent sur un demi-hectare. Nous voulons l'étendre maintenant à 18 hectares, avec 5 nouvelles canalisations. Et si ça fonctionne toujours aussi bien, alors là, nous pourrons réfléchir à comment l'étendre à l'ensemble de la Halig. Sur Hooge, des plans pour ce genre de canalisation sont également prêts.
8: Il y a beaucoup trop de vent.
0: Je laisse le chien sortir ?
9: Oui, oui, il vient.
0: Nous sommes sur Langenes, la plus grande des 10 Haligen.
9: Je vais mettre mes bottes en caoutchouc.
0: Hanke Johansen, vous êtes agriculteur. Votre famille est originaire de Langenes depuis des générations. Mais vous êtes aussi membre de l'association de la gestion des canaux.
10: Ja, moin.
8: Oui, et nous nous trouvons devant une vanne d'évacuation des eaux. Au total, il y en a 6 sur cette Halik. Ces vannes sont destinées à réguler le niveau de l'eau sur la Halik. Elles doivent surtout évacuer l'eau après un Landunter.
0: Au printemps, Honk et ses collègues, accompagnés par Louise Harit, ont mené une expérience inédite.
8: Qu'est-ce qui se passe si on ouvre la vanne et si donc on laisse la mer du Nord envahir la Halik de manière relativement contrôlée? Nous avons ouvert les portails, les vannes. Nous les avons calées pour qu'elles ne puissent pas se refermer. Et à marée haute, nous avons laissé l'eau entrer sur la Halik de sorte que les zones autour des canaux ont également été inondées. Et ensuite, il fallait déterminer la quantité de sédiments qui s'étaient déposés.
10: Ouvrir un portail dans une digue qui est normalement là pour protéger les habitations sur une Halik, est-ce que c'était quelque chose qui a fait peur en fait aux habitants de l'île ?
8: Oui, c'était déconcertant, mais intéressant. C'était même très intéressant de voir jusqu'où l'eau s'enfonce dans la Halik pendant le bref moment de marée haute. Ouvrir des vannes à des moments opportuns, ça pourrait éventuellement constituer l'une des solutions.
0: On va à l'école maintenant ? Oui, je dirais. Sur les fenêtres de l'école sont collés des animaux marins colorés. Perché sur une warft, ce bâtiment accueillant offre une vue époustouflante sur la Halik. Et ce n'est pas étonnant que Lisa Bless estime avoir de la chance d'enseigner ici.
11: En ce moment, je n'ai que 2 élèves, en 5e et en 4e. Pas d'autres. Je suis la seule enseignante sur la Halik Langeness. Chaque Halik dispose d'une école. Et dès qu'il n'y a ne serait-ce qu'un seul élève, l'école doit ouvrir. Parce que nous remplissons une mission particulière ici. Les Haligen protègent le continent des tempêtes. Il est important de permettre à de jeunes familles de vivre sur la Halik pour en assurer la pérennité. Et avoir une école est donc primordial.
0: 2 élèves chez Lisa Bless, 4 autres en maternelle, 6 enfants pour 100 habitants que compte Langeness. Un problème démographique que la mère veut résoudre à tout prix afin d'affronter les défis du changement climatique.
12: Pouvoir offrir un bon cadre de vie ici fait clairement partie de la résilience.
0: S'exclame Heidi Petersen. Tenant tête au vent, elle gravit d'un pas décidé un monticule tout juste remblayé et encore vide.
12: On vient d'arriver à Treuberg. C'est notre nouvelle warft climatique censée résister à la montée du niveau de la mer. Les maisons seront construites ici, sur la nouvelle hauteur de 5,90 m. Ces logements en location nous permettront d'attirer des gens qui, autrement, ne viendraient pas vivre sur la Halik. On espère que cela relancera notre population pour contrer le déclin démographique. Parce que ça aussi, ça fait partie de la résilience climatique. Avoir suffisamment d'habitants pour pouvoir continuer d'assumer toutes les tâches qu'il y a sur la Halik.
0: Stéphanie et Ralph Bourgouche font partie des nouveaux arrivants. En 2019, ils ont acheté une maison sur la Halik Doland, malgré les réserves de leurs banquiers qui ne voulaient pas les voir investir dans un endroit menacé de disparition. Dans leur ancienne vie, elle travaillait chez un constructeur automobile, lui au théâtre. Aujourd'hui, ils accueillent touristes et vaches.
13: L'agriculteur à qui appartient ces animaux vit sur le continent. De mai à septembre, début octobre, nous les accueillons ici. Quand commence la saison des Landunter, les vaches doivent repartir.
0: Sur les Haligen, le bétail occupe une fonction existentielle.
14: Les vaches gardent l'herbe courte et tassent le sol avec leurs sabots parce que quand l'eau arrive, elle tirera plus sur une herbe longue que sur une herbe courte. Les vaches sont donc idéales. Et en plus, ça nous fait plaisir d'avoir des vaches.
0: La particularité d'Oland, c'est que cette Halik compte 17 maisons construites en rond sur une seule et unique warft.
15: Bon,
16: nous voilà arrivés.
15: So, Il fait bien frais à l'intérieur si vous gardez les portes fermées.
0: Johan Petersen est né ici. Longue barbe blanche, regard vif, il apporte le courrier sur les Halligen Åland, Gröde et Langenäs et il est le seul facteur d'Allemagne à le faire par bateau et Lore, un train miniature construit sur une digue étroite qui relie trois des Halligen au continent.
16: Åland est une wirklich ganz besonders tolle Warft.
15: Åland a vraiment une Warft particulièrement incroyable. En son centre, il y a un microclimat. Durant une vraie grosse tempête, pas à 120 km, hein, je vous parle de vent jusqu'à 190, 200 km/h. Eh bien, quand vous vous trouvez à ce moment-là au milieu de la Warft, c'est incroyablement bruyant. Les embruns volent au-dessus de votre tête, mais vous pouvez allumer une cigarette. Cette Warft se protège elle-même, c'est incroyable.
0: Johan se laisse tomber dans un grand fauteuil devant un mur de la traditionnelle faïence de Delft. Des carrelages peints à la main, en bleu sur fond blanc, typique de la région.
15: L'autre jour, nous avons eu 2,71 m au-dessus du niveau normal de la marée haute. Une marée de tempête tout à fait normale, donc, et pourtant, l'eau passait presque par-dessus le rempart de notre Warft. Parce que les vagues sont ici puissantes. Le problème avec le changement climatique, c'est qu'on se focalise en permanence sur les îles du Pacifique. C'est propre à la nature humaine. On a tendance à rendre les choses le plus abstrait possible. On les pousse loin de nous, là où on ne doit pas les voir. Mais ici, en Europe, il y a des personnes qui sont tout autant affectées. Si la Warft coule, que se passe-t-il alors avec nos biens? Et qu'adviendra-t-il de nous? J'ai grandi ici, mais je n'aurais pas grandi ici si mes grands-parents avaient fait le même n'importe quoi que nous actuellement. C'est aussi simple que ça. Les Halligen vont disparaître. Nous n'avons aucune possibilité d'adaptation. Elles disparaîtront complètement.
0: Le géologue Matthias Dyck de l'Université de Göttingen partage l'inquiétude du facteur d'Åland.
17: Malheureusement, la situation s'annonce très sombre. Au Groenland et en Antarctique occidentale, des points de bascule ont très probablement été franchis. Cela signifierait qu'à partir de 2040 environ, nous devrions faire face à une élévation du niveau de la mer de plus d'un centimètre par an. Dans ce cas, les Halligen seraient vraiment perdus. Mais je considère ces îles comme un important terrain d'expérimentation scientifique, car les méthodes que nous développons là-bas pourront être appliquées à toutes les régions côtières du monde, sur la côte est des États-Unis, aux Pays-Bas ou au Bangladesh.
0: Et les solutions fondées sur la nature, qui doivent permettre aux Halligen de tenter de gagner la course contre la mer, sont simples et peu chères. Chaque surélévation d'une Warft coûte en revanche plusieurs dizaines de millions d'euros, de l'argent des contribuables certes, mais plus que bien investi, souligne la maire de Langenäs.
12: Peu d'habitants vivent ici. Pourquoi leur dépenser autant d'argent pour seulement 300 personnes? Mais voilà, on ne le dépense pas pour les habitants, mais pour les Halligen elles-mêmes. Pour leur importance en tant qu'espace naturel essentiel pour les oiseaux qui n'ont qu'ici les conditions nécessaires à leur reproduction. Pour les plantes exceptionnelles que l'on ne trouve que chez nous. Pour les prés salés qui constituent un habitat extraordinaire qu'il convient de préserver, mais qui ne fonctionnent que si l'humain en prend soin, y compris en tant que brise-lame pour le continent. Donc ici, il ne s'agit pas de l'individu, mais bien de la préservation des Halligen dans leur ensemble.
0: Sur notre Strandischmoor, Nommen Kruse attend avec impatience l'agrandissement du système de canalisation.
3: Nous sommes sur la bonne voie pour préparer les Halligen à l'avenir. Et je pense qu'on va y arriver. Nous vivons une époque passionnante où nous pouvons faire bouger les choses sur lesquelles les générations futures pourront s'appuyer.
1: Comment sauver les Halligen, archipel européen menacé par la montée de la mer? Un grand reportage de Stéphanie Schuller, réalisation Pauline Leduc.
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0: Pensée punique, idéologie simplifiante développée par les Carthaginois et qui a bien emmerdé les Romains entre 264 et 146 avant Jésus-Christ. Encore assez largement employée aujourd'hui pour désigner une pensée franchement chiante et dominatrice, l'expression est parfois altérée sous la forme de pensée tunique qui doit être formellement proscrite. On préférera le concept voisin politiquement correct, plus accessible au plus grand nombre. Pensons notamment à tous ceux qui n'ont pas fait de latin à partir de la 6e et qui sont largement majoritaires dans le pays.
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1: Oh, évidemment, on est de retour pour une cinquième saison sur Radio Grésivaudan, c'est mais bien sûr jusqu'à 21h30. Petite émission de sujets de débat sérieux et pas sérieux avec des petits quiz, des petites chroniques, un petit jeu à la fin. Voilà, nous nous sommes présentés pour ceux qui ne connaissent pas. Autour de la table, il y a des gens qui ne connaissent pas les sujets sur lesquels je vais aborder, ce soir. Et on va bien se marrer quand même d'ailleurs. Moi, en face de moi, il y a une Luce qui a une tête déjà qui a envie de rigoler.
2: Oui, parce que j'ai des petits soucis d'articulation ainsi que...
1: Quelles articulations?
2: Je sais pas, t'as dit un truc, ça m'a fait rire. T'as galéré à dire.
1: Ah,
2: ouais, ça m'a
1: un peu
2: fait rire.
1: Ah, enfin, on commence tout
2: beaucoup.
1: De suite avec de la malveillance.
2: Non,
1: c'est
2: non,
1: c'est mais de, bien sûr, c'est en fait.
2: Je te regardais qu'un regard doux.
1: Mais tu rigolais.
2: Oui, mais gentiment.
1: D'accord, donc voilà Luce. Hello. Qui va nous faire... petit quiz peut-être tout à l'heure, hein.
2: Ouais.
1: C'est même sûr.
2: C'est sûr.
1: Oh, d'ici quoi, une petite demi-heure, un truc dans le genre.
2: Tu me donnes le top départ et.
1: Et puis voilà. Ah ouais, je dégaine. Par exemple, je dis hop quiz,
2: et
1: là
2: hop,
1: tu quiz.
2: Ça quiz.
1: Pouah,
2: ah là
1: ça
2: là.
1: c'est efficace.
2: Ouais, c'est 4 ans d'expérience maintenant.
1: Waouh. Avec à sa gauche Margot, bien sûr.
3: Eh oui, bien sûr. Bonsoir.
1: Ah Margot, comment ça va?
3: Bah, ça va.
1: On est bien.
3: Bah ouais.
1: Oh, ça faisait
3: c'est
1: longtemps.
3: La reprise.
1: Ah ouais, ça faisait longtemps là quand même.
3: Bah ouais, hein, dis donc.
1: Depuis le 28 juin, je crois, hein, on n'a pas parlé dans le tuyau. Ça fait, hein.
3: Bah ouais, faut se remettre dedans et...
1: Mais ouais, c'est le match de reprise, Malus.
2: Oh là là, c'est souvent dur les matchs de reprise.
3: Attention
2: hein.
3: Le claquage.
2: Oh là là là.
1: Tu vas avoir des courbatures.
2: On
1: peut-être.
2: Fera une pause fraîcheur, hein, je fais des cartons.
1: Et Théo qui revient encore avec nous. Théo dit la moustache.
4: La belle
5: qui
4: est
5: moustache. La moustache, effectivement.
1: Et qui, a, j'avais pas trop analysé, mais qui est un peu plus courte que d'habitude.
5: Plus courte,
1: taille
5: en effet.
1: Courte.
5: Ouais, taille ah ouais. Courte en ce moment.
1: Taille
5: rare. Ah, c'est l'été, la canicule, il faut. Hein.
1: Ah ouais, c'est taille
5: rare. Sinon, ça transpire dedans et tout. C'est
1: ok,
5: pas
1: très bien, important. Mais elle est toujours là.
5: Toujours là.
1: Alors,
5: elle sera toujours là.
1: Bientôt 10 ans de moustache. Est-ce qu'on fêtera les 10 ans
2: ah
1: de la
2: oui.
1: Moustache.
2: Oh oui.
5: C'est très beau.
3: On fera une émission spéciale
1: moustache.
3: Parce
1: que là, t'as quoi, t'as 26 ?
5: 26.
1: Eh ben l'année prochaine.
5: C'était à ouais, 17-18 ans.
1: Tu m'avais
2: oh
1: dit c'était à 17
2: là
1: ans.
2: Là.
1: L'année prochaine, t'es à 10 ans de moustache.
5: Ah, c'est fou ça quand même.
1: Ah
5: c'est
1: bah là, faut faire une brague.
2: Une émission étonné, spéciale.
5: À 10 ans quand même.
3: Il,
5: ah,
3: il,
5: ça
3: il a retenu ton...
5: Ah bah, ouais. Oh, bah, même moi, je me rappelais plus.
1: Attends, mais ouais, une moustache... D'ailleurs, il y a tellement de moustaches maintenant.
5: C'est ah, mais c'est
3: ça
5: revient
3: à la
5: mode.
3: Ouais.
2: Mais t'as lancé, t'es un peu.
5: Il y a 10 ans, c'était pas la mode. Moi, j'étais déjà là.
3: Alors, on bat fou.
1: Ah non, mais là, il y en a vraiment beaucoup, beaucoup.
5: C'est vrai qu'il y en a beaucoup. Il y a que de ça maintenant.
1: C'est ouf.
5: Ouais.
1: Moustache, cheveux un peu longs bouclés, casquette à visière plate avec pas de pub, un tote bag et une stache.
5: Et mulet peut-être aussi des fois. Mulet.
1: Pas tant. Et lunettes un peu rondes aussi.
3: C'est perdu un peu le mulet.
1: Bah.
3: C'est dans une catégorie. C'est dans les sportifs le mulet.
1: Ouais,
5: ah, c'est vrai.
1: C'est vrai que
5: moustache
3: ouais.
5: Mulet, vrai.
3: Ouais.
1: Le rugbyman peut
3: ouais.
1: Avoir la tempe rasée avec du bon mulet. Moins chez le footeux quand même.
2: Ouais, c'est pas son style.
1: Le footeux, c'est plus la raie sur un côté.
2: Non, ouais, raie
1: tempe
2: sur
1: rasée,
2: les côtés
1: raie et... sur un côté et du gel.
2: Ouais, du
1: parce que ça bouge hop. C'est comme ça.
2: C'est vrai.
1: Hein
2: c'est vrai,
1: on est d'accord
2: pas
1: ou pas,
2: fou, pas
3: ça
2: fou.
3: Se met plus du gel.
2: Non, putain. Je
1: pourquoi
3: je crois que maintenant ils mettent des poudres
2: de
3: ou des, tu vois, des trucs qui collent pas comme il y avait à l'époque.
5: C'est vrai que c'est les années 2000, ça, le gel. Fixation béton.
3: Ouais. C'est rare de voir les jeunes avec les cheveux qui brillent.
1: Ouais, ouais, mais c'est parce que c'est des trucs plus efficaces.
2: Ouais,
1: c'est
2: mais
1: voilà,
2: ils laissent pousser, ils mettent la cire. Ou je
5: ouais, c'est la cire.
1: Ouais, mais ça bouge.
3: La cire.
5: C'est la cire.
3: Tu mets de la cire.
1: Oui,
5: je mets pas de cire, mais je connais des gens qui mettent de la cire.
1: Mais je comprends parce que c'est beaucoup plus agréable. Pour en avoir mis, essayer les deux, c'est quand même plus simple.
5: C'est que le gel, c'est gluant, pâteux, tu mets ça dans tes cheveux.
3: Ça pègue.
1: Bah après, surtout, c'est que tu tapes dessus, c'est dur.
5: Fixation
1: si
5: béton.
1: La bonne dose. Et après, il faut 300 litres d'eau pour trincer les cheveux.
5: Ah
1: quoi.
5: Mais oui, ça c'est une cata.
1: Pas très écolo l'affaire. Hein, Malus?
2: Ah ouais.
1: T'as jamais mis de gel, toi?
2: Non.
1: Ouais, oui, t'es pas comme ça, toi.
2: Ouais.
1: Et bien sûr, nous avons Hervé qui nous fait la technique. On a le bonheur d'avoir Hervé avec nous ce soir, qui va nous pousser les potards pendant une heure et demie et qui va nous écouter déblatérer.
2: Merci Hervé.
1: Ouais, merci Hervé. Voilà, il n'était pas obligé, il est sympa. petite pub, allez tout de suite, pub pour du théâtre d'impro. Vous savez, on fait souvent des pubs pour le théâtre d'impro. C'est le retour de l'Octogone vendredi. Si vous êtes grenoblois, venez faire un tour au Bivouac Café à 20h pour le premier huitième de finale de cette saison de l'Octogone qui va durer jusqu'au 12 juin l'année prochaine. Eh oui, ça fait beaucoup. C'est reparti, hein, comme d'habitude. Il y aura de la ferveur, il y aura des personnages marqués, il y aura des amis

0: qui est pas très loin. Et ça m'a fait halluciner parce que moi, j'en ai pas du tout entendu parler. C'est la mort du roi de Norvège.
1: Ah ouais.
2: Ah oui, effectivement. Pas du tout entendu parler.
0: On est d'accord que personne...
1: Bah ouais.
2: Bah ouais,
3: je savais pas que c'était un roi.
0: N'a entendu parler...
2: De la mort du roi de Norvège.
0: De la mort du roi de Norvège. Attendez, c'était parce que je ne suis plus sur le bonne page sur mon petit ordinateur.
3: Il était là depuis longtemps ? C'était un gars important ?
0: Ah bah oui, c'est le roi de Norvège
3: ouais,
0: quand même.
3: Mais...
0: Bah, quand même.
2: Ouais, après, qu'il a fait s'il bien. Avait 98 ans, peut-être que c'était prévu.
0: Alors,
2: et du coup,
0: on va regarder, mais il me semble qu'il avait commencé à régner dans les années 90.
2: Ouais.
0: Ce bon vieux Harald V.
3: Un viking alors.
0: Voilà. 90 ans. Attendez, il faut juste je vais couper le son de l'ordi parce que sinon on va se prendre une pub. Voilà. Ses funérailles ont lieu le 9 septembre. Il est mort le 28 août dans l'indifférence totale.
2: Ouais, ouais, ouais. C'est vrai qu'on n'a pas trop parlé. Ouais.
1: Personne n'est mort en même temps que lui.
0: Moi,
1: genre
0: je dis...
1: Dolly Parton ou je sais pas qui. Et du coup, ça.
0: Non, mais il y a un peu deux poids, deux mesures. Avec des royaumes qui sont un peu plus près de nous, tu vois.
1: C'est vrai.
0: Comme par exemple aux Anglais, où ouais. Si c'était le Monégasque, tu ouais, vois, ouais. On aurait su. Même le grand du, les Belges, pareil, on sait quand le roi des Belges il meurt.
1: On ne sait pas qu'il y a un roi chez les Belges.
0: Comment ça Comment ça
1: J'en savais pas trop.
0: Et ouais. Du coup, je me suis dit, on va lister.
1: Les rois morts.
0: Bah non, ah. Parce que encore.
1: Alors, les rois en où ?
0: D'abord,
1: en
0: avant de lister.
2: Alors, on ne sait pas ce qu'on va lister.
0: Non, mais avoir un roi ou avoir un président, on préférerait quoi ? Toi, par exemple, Margot.
2: Oh là là. Je pense
0: toi
2: que
0: qui
2: ce
0: t'en
2: serait...
0: fous un peu de tout de la politique.
2: En fait, je pense que ce serait pareil pour nous, en bas de l'échelle. Tu vois ce que je veux dire ?
1: Ouais, pas fou.
2: Je pense que ce serait la même, la même sauce. J'ai pas de... Ouais. Il y aurait juste des tasses avec des assiettes avec la tête du roi.
0: Ah ouais.
2: Et c'est tout. Ou des t-shirts.
0: Ouais, il y aura, c'est sûr.
2: Mais on n'a pas cette ferveur qu'ont les Anglais.
0: Ouais, mais ça, c'est parce qu'on lui a coupé la tête il y a 200 ans. Mais, on a des ferveurs avec des gens de télé-réalité ou des chanteurs ou quoi que ce soit, tu vois. C'est dans le même. Pour moi, je classe ça dans le même délire.
2: Je sais pas, après, au niveau politique, ils ont des gens. Enfin, comment on appelle ça ?
0: Alors, la plupart du temps, dans tous les royaumes qui restent en Europe, hein, ce sont des démocraties. Et les rois, ils ont juste des. C'est de la représentation. Hein. Ils n'ont aucun pouvoir politique.
2: C'est ça, en fait. Donc, pour moi, ça ne changera rien. Juste. Il y aura juste des gens très riches dans un grand château. Et,
3: et une princesse.
2: Non ? Oui.
0: Alors, parce que tu vois, le roi, oui, effectivement, il sert pas à grand chose. Malus, un avis sur un royaume ou un président ? On préférerait quoi ?
1: J'ai pas trop d'avis, moi.
0: Si Stéphane on te dit, Berne, bon, bah là, maintenant, il y a un roi de France. Hein ? Qu'est-ce que tu dis ? Tu fais la révolution ou tu t'en tapes ?
1: Je m'en tape, je pense.
0: Ah ouais ?
1: Ouais, moi, tu sais, la politique. Je fais ma vie, quoi.
2: Ouais, en fait, est-ce qu'il faut ne pas le voir comme un truc politique, mais plus. Qui va représenter la France.
1: Tant qu'il gagne, il est réglo.
0: Ouais, qu'il tape pas dans la caisse.
1: Ouais. Ouais, je dirais ça. Ouais. Si c'est un réglo, je m'en fous.
0: Si c'est un réglo.
1: Ouais.
0: Ah, d'accord.
2: Parce qu'il y en a déjà, il y a déjà des descendants de nos rois qui vivent un peu dans d'autres sphères.
0: Alors,
2: tu vois.
0: Chez nous, en France, c'est un peu compliqué.
2: Ouais.
0: Cette histoire
2: après,
0: de roi.
2: On n'a pas eu l'avis de Théo. Qui,
0: d'abord, on va... voir l'avis de Théo, et puis je vous expliquerai pourquoi c'est un peu compliqué, nous, le royaume.
2: On a hâte de savoir.
0: Ouais.
3: Bah, perso, je pense que je préfère quand même un président. Au moins, ça, il change tous les 5 ans, possiblement.
1: Ouais, c'est vrai,
3: il y a un
1: vrai.
3: Renouvellement.
0: Voilà. Mais par contre, quand il est là, c'est comme. C'est un roi élu pour 5 ans, on est d'accord. Hein,
3: ouais.
0: Le prez. Mais il a plus du pouvoir qu'un vrai roi.
3: Ouais, c'est vrai.
0: Ah oui, parce que. Un roi, si c'est comme une monarchie démocratique, ah, je ne me rappelle plus le nom, mais c'est pas grave, il fait juste, il est là, quoi.
3: Ouais,
0: et
3: comme
0: politiquement, il fait rien.
1: Oui, il est premier ministre après,
0: voilà.
1: En gros. C'est
0: après,
1: ça.
0: Les chefs, c'est les premiers ministres. Voilà. Alors que nous, on a les deux. C'est-à-dire qu'on a un gars qui fait super chef et un deuxième super chef.

0: C'est vrai.
1: Et des fois, ils s'entendent pas. Donc, il y a peut-être un de trop. Bon. C'est ce que je me dis, peut-être.
2: Tu veux couper la tête à qui au
1: non, je sais pas.
2: Ou au ministre.
1: Non, mais il y en a deux.
2: Bah, c'est bien plutôt qu'il y en ait qu'un, en fait.
1: Oui, bah, ouais.
3: Ça calme, des fois.
1: Et ouais.
3: Ça tempère.
1: Alors, pourquoi c'est compliqué, nous, la royauté en France? Bah, parce qu'il y a 200 ans, on aura quand même zigouillé quelques-uns. Hein, on va dire.
2: Ils sont marqués à vie.
1: Après, il y en a qui sont exilés. Et aussi, c'est qu'il y a deux branches qui se tirent la bourre pour revendiquer si un jour il y a le retour au Royaume de France.
3: Les Capulettes.
1: Et ouais, non, mais c'est plutôt les mêmes noms de famille, mais c'est pas les mêmes branches. Et comme il a, en plus, il y en a un qui est espagnol. Et qui vit en Espagne.
3: C'est pas lui alors.
1: Il peut pas être. Et en plus, il y a.
2: Le 3 est français.
3: Oui. Et ah bah oui, tant qu'à faire. Non,
1: et
3: mais bon.
1: Dernier truc, le seul un qui était légitime, qui est le comte de Paris, qui est mort dans les années 90, qui était héritier de toute la couronne et de tout.
3: Ah lui, il a quand même.
1: Il y avait un mec qui s'appelait le comte de Paris, qui était à Paris, et qui a eu une vie totalement dissolue. Et qui trouvait que ses enfants étaient des gros teubés. Et tout le magot des rois de France, il l'avait entre les mains. Il a tout dilapidé.
3: Il a donné où ?
1: Il a les immeubles, les terres, tout ça, il les a vendus pour faire la bringue.
3: Oh, le coup.
1: Et rien laissé à ses enfants parce qu'il les détestait.
3: C'est horrible.
1: Et il a dilapidé tout.
3: Ah ouais ? Bon, bah pourquoi pas.
1: Donc si tu redeviens, imaginons. Tu redeviens le roi de France, au niveau. Il n'y a pas trop d'avantages. Tu
2: ouais,
1: vois,
2: parce qu'il
1: n'y
2: a plus rien.
1: Il n'y a
4: plus rien. Plus rien à prendre.
1: Il y a R.
2: Ah, si, je pense qu'ils ont des choses quand même.
1: Bah, tu auras un petit truc, mais pas grand chose, comparativement à ce que ça pouvait être la fortune de l'héritage de la famille qui régnait en France, qui était colossale. Hein.
3: Je crois que ma mère m'a dit que c'est Sting, ou je sais pas qui avait déshérité ses 6 enfants. Récemment.
1: C'est possible.
3: Un chanteur.
1: C'est
2: ouais,
1: pas
2: mais il y a plein de stars comme ça qui.
1: Il y en a qui font ça, mais c'est intéressant.
3: Mais c'est vrai que c'est pas mal la technique de tout dilapider plutôt.
1: Bah ouais.
3: Toi, tu dis, oh, bah, je savais pas.
1: Non, mais
2: je sais pas s'il a dit ça, mais.
3: C'est moins violent.
1: Ah non, mais lui, il a vraiment fait exprès parce qu'il trouvait que. Après, notamment son fils qui allait hériter, il était digne de rien, qui pouvait plus le blairer.
2: C'est terrible. Ouais, mais c'est pas comme quand c'est toi qui as gagné cet argent. Là,
1: ouais.
2: Il l'a hérité.
1: Ah oui ?
2: De ses parents, qui l'avaient hérité. Lui, il a tout.
1: Lui, rien à foutre.
3: Ils doivent être fous, les ancêtres.
1: Ah bah ouais.
3: Oh punaise.
1: Imagine,
2: ils sont morts.
1: Louis XIII.
3: Ils se retournent dans leur.
1: Imagine Louis
3: XIII.
1: Il est pas content. Hein.
3: Ah, Louis XIII, ouais.
1: Oh là là.
3: Punaise.
1: Henri IV non plus, peut-être. Alors, maintenant, petit listing. Parce qu'au final, il y en a quand même pas mal des royaumes où on va dire que empire, sultanat, parce que par exemple.
3: Andorre.
1: Oui, voilà, présipoté, grand-duché, tout ça, on va dire que c'est le même délire. Tu vois.
3: Du coup, on liste quoi ?
1: À ton avis, il y en a combien ? Combien il reste dans le monde ?
4: Dans le monde ? Ouais.
2: Des rois ?
1: Des royaumes.
2: Des territoires.
1: Et gouverné par un gars. Wow.
2: Ah, dans le monde, mais c'est énorme là. Déjà, il y a combien de pays dans le monde?
1: On va faire un sac, on va dire 200. on dit 200.
3: Pays, 200 pays?
1: On fait 200.
2: Ok, donc c'est moins de 200.
1: À peu près.
2: Déjà.
4: Ah, je sais pas.
2: Ouais, ah, je dirais bien 90, ouais.
3: Ouais, ça,
4: 80.
1: Ah ouais, bah il y en a pas tant. Hein.
4: Ah ouais?
2: Ah ouais, ok.
1: Il y en a moins que ça.
3: Il y en a 20.
1: Non, mais il y a quand même plus. Ah. Parce que ne serait-ce qu'en Europe, il y en a 5 ou 6.
2: Il y en a 55.
3: 50, ouais.
1: Non.
4: 42.
1: Voilà, c'est 40. Alors, il y en a qui sont. Ça oscille entre 44 et 46. Parce que juridiquement, il y en a qui pensent que c'est.
2: Que c'est eux le roi et non.
1: Voilà.
3: Donc, il y a débat, quoi.
1: Allez, est-ce qu'on saurait en Europe, autour de la table ?
4: Norvège. Suède.
1: Deux.
2: L'Angleterre.
1: Angleterre, ouais.
4: Monaco. Non ?
1: Alors oui, Monaco, présipoté.
3: On parle du territoire européen ou des pays de l'Union européenne.
1: Je dis européenne, tiens, Union européenne. J'aime bien quand t'es précise.
2: En Espagne, c'est un roi ?
1: Ouais.
4: Ah ouais ? Voilà.
3: Oui, il y a un roi.
2: Belgique.
1: Eh bien sûr, là, nos amis belges.
3: Ça va être une reine, là, bientôt. Je crois qu'il y a une meuf qui va prendre la succession en Espagne ou je sais pas quoi, là.
2: Ouais.
3: Non ? Tu chercheras à vérifier. Info à vérifier.
2: On va faire un jingle info à vérifier.
1: Sachant que le roi d'Espagne, il est jeune. Donc
3: oui, mais
1: c'est pas
3: non,
1: il
3: y a pas, y a quelqu'un qui s'entraîne à être reine, là.
4: Qui s'entraîne à être reine.
3: Non, c'est pas juste ça. J'ai regardé d'un œil. Hein.
4: Comment ça s'entraîne?
1: Est-ce qu'il a monté une école d'entraînement à devenir roi?
4: Mais ça existe, c'est sûr.
1: Bah oui, c'est des écoles en Suisse. Ils vont tous en Suisse en pensionnat.
4: Mais c'est vrai qu'il y a des techniques hein, pour manger bien.
1: Oui, non, mais ça, c'est. Oui, d'accord. Au-delà, si t'es roi régnant, avant d'apprendre à retrouver le couteau à poisson, il y a peut-être d'autres trucs.
2: Enfin, en vrai, quand t'es gamin, c'est les premières choses qu'on t'apprend. Hein. À être poli, à bien parler.
4: C'est technique en vrai. Hein. C'est technique.
2: Non, en fait, il faudrait peut-être plus lister les pays qui n'ont pas de roi.
1: Non, quand même, il y en a quand même plus.
2: En Europe.
4: Non, Pologne, c'est pas un roi, Pologne.
1: Non.
3: Qu'est-ce qu'on a dit là, Suède,
4: Croatie, c'est Pologne, c'est roi ou pas?
1: Non.
3: Hongrie.
1: Non plus. Ça, c'était Sicile la dernière. Oh. Donc,
4: la Bosnie-Herzégovine.
1: Mais pas, bien sûr que non.
4: La Serbie.
2: Est-ce qu'il y a un pays de l'Est?
4: La Grèce.
1: Dans les pays de l'Est, il n'y a pas.
2: Oh. Okay.
1: Pour la bonne et simple raison qu'il y a un gars, un jour, il s'appelle Staline.
2: Oui.
1: Il les a défractés.
3: Ah, ouais,
1: ils n'ont jamais osé revenir.
3: Bien joué,
2: est-ce qu'on a raté des pays?
1: On a raté un minuscule pays.
4: Autriche. Est-ce qu'Autriche y a?
3: L'Andorre.
1: Alors, l'Andorre, c'est compliqué.
2: C'est pas mais Saint-Marin.
1: Parce que Andorre.
3: Ah oui, Saint-Marin.
4: C'est voilà. Pas.
1: Alors,
4: c'est
1: Saint-Marin. Non.
4: C'est Vatican. C'est
2: non. Ah oui, c'est Vatican. Bah, c'est un roi.
1: Alors, Vatican, c'est un roi. Et Andorre, je reviens sur le cas d'Andorre.
3: Ah.
1: C'est un peu complexe.
3: Mais déjà, on ne sait pas trop ce que c'est, si c'est franco-espagnol, hein, on ne comprend rien. Hein.
1: Le chef de l'Andorre, c'est pendant 6 mois le roi d'Espagne, enfin le premier ministre d'Espagne, et pendant 6 mois, c'est le président de la République française. Ils sont coprinces.
3: Manu, il a été chef de l'Andorre.
1: Ouais, 6 mois par an.
3: C'est quoi cette connerie?
1: Coprince.
3: Ah ouais.
2: Coprince. Dis donc, on a eu un prince.
1: C'est rigolo ça.
3: Du coup, ça compte 1,5 la France.
1: À moitié. Sachant qu'on est un peu coprince aussi avec Monaco.
3: Ah ouais.
1: Ouais, mais moins que à moitié.
3: Ouais, mais c'est Albert, il gère son truc lui.
1: Bah, il est fort. Bébé.
3: D'avoir la Formule 1.
1: Il fait du bobsleigh.
3: C'est voir la natation.
2: La ref que t'as, Monaco, Formule 1. Albert.
1: Alors, il nous manque encore du petit pays hein, qu'on n'a pas
2: du
1: dit.
2: Du petit pays.
4: Le Liechtenstein.
1: Le Liechtenstein. Ah, le prince Hans Adam II. Allez.
2: Et après, j'ai pas. Hein. Dans les pays du Nord encore.
3: Les Pays-Bas.
1: Non. Pays-Bas. Ah.
2: Parce que c'est bon, il y a la Suède, la Norvège, mais la Finlande.
4: Lettonie, Estonie.
1: Pas Finlande.
2: Ouais, c'est.
3: Bulgarie et Bulgare.
1: Oui, Pays-Bas, bien sûr.
3: Ah.
1: Ah, on est
2: Pays-Bas.
1: Là. Hein. Wilhelm Alexander. C'est là. Allez, un tout petit encore.
4: Un tout petit.
3: Où ça?
1: Mais pas si petit.
3: Où ça?
1: Et c'est un grand-duché.
2: Le grand-duché de.
4: Plutôt dans le sud d'Europe.
1: Il y a plein de thunes.
3: Qui est riche,
2: à Luxembourg.
1: Oui, Luxembourg. Bravo, Margot.
3: Luxembourg.
4: Luxembourg.
1: Luxembourg. Donc oui. Hein.
2: Elle se moque Lucie ce soir, dis donc.
3: Oui, je me suis dit peut-être que je sais pas que ça se dit Luxembourg, mais il me semble
4: comme
3: pas
4: Bruxelles.
3: Que ça se dit comme ça.
2: Non, Luxembourg. Ma langue,
3: pour la blague,
2: ma langue a fourché.
3: C'est comme ceux qui disent Chamonix.
1: Ah, oh, c'est interdit ça. Ou Avoriaz.
2: Ok, bah on est plutôt pas mal, hein,
1: on
2: les
1: a
2: rois.
1: Tous trouvés.
3: C'est pas bravo.
2: Oh là là. Et on est entouré de rois quand même. Hein.
3: Punaise.
1: Il y en a pas mal.
2: Ou de reines, est-ce qu'il y a des reines?
1: Oui, la Suède, je crois que c'est une reine, il me semble.
2: Ok, l'Angleterre, ce n'est plus une reine.
1: non, c'est un roi. Bon,
2: ça change.
3: Super.
2: Change de roi comme
1: mais
2: tu
1: par contre,
2: super.
1: Il y en a qui trichent. Parce que sur ces 45 pays, là, il y en a un qui est le roi d'au moins une quinzaine.
3: Roi des cons.
4: Oh, le tricheur.
1: Il triche.
4: Il est où, lui?
1: Bah, devine.
4: C'est où son
2: petit endroit? C'est le roi d'une quinzaine de pays?
1: Ouais.
2: Mais c'est parce qu'ils ont des colonies un peu partout? Enfin, pas des colonies.
1: C'est pas des colonies, mais c'est lui quand même le roi.
3: En Europe?
1: C'est des anciennes colonies, tu vois.
2: Ouais,
3: en Europe.
1: Ah non, c'est dans tout le monde entier.
3: En Afrique?
1: C'est un tricheur.
2: C'est celui de l'Espagne?
1: Non.
2: Non mais c'est un pays qu'on a cité.
1: Ah oui.
4: Ah ouais.
3: Ah ouais.
4: Ah Angleterre.
1: Ah bah bien sûr.
2: Ah bah oui, oui, oui, oui.
1: Roi du Commonwealth.
3: On est con.
1: Ce qui est bon, c'est qu'il est lui chef du Canada. Hein. Ne l'oublions jamais.
4: Hein?
1: C'est le roi du Canada, Charles.
4: Bah attends.
1: Bah oui.
3: Ah c'est vrai.
4: Bah ouais.
2: Canada,
4: bah
2: oui. De l'Australie.
4: Bah, c'est quoi cette bêtise?
1: Bah oui.
3: Pas partout, il y a un Union Jack.
1: Bah alors l'Australie, bien sûr, c'est le roi de l'Australie aussi.
4: Union Jack.
3: C'est pas le drapeau là?
1: Bah oui,
2: c'est ça.
1: Oui, roi de l'Australie aussi.
4: Non.
1: C'est vraiment un tricheur.
4: Ouais, mais au final, il fait rien.
3: Ouais.
1: Il triche.
4: Personne ne le sait.
1: Bah, en fait, l'idée, c'est un espèce de marché commun.
4: Ah.
1: C'est intéressant au niveau business.
3: Ah.
4: Ok.
1: Voilà.
2: Mais ils sont, du coup, ils sont très forts
1: en
2: puissance.
1: Ah, bah, avez... le Commonwealth, c'est une quarantaine de pays, je crois.
3: Ah,
1: sachant qu'il y en a qui sont quand même affiliés, qui sont quand même démocraties.
2: Oui, oui, bah,
1: c'est
2: de toute façon, ils sont
1: tricheur.
2: Tellement loin que. Débrouillez-vous.
1: Ils sont forts, ces Anglais. Imaginons, on n'aurait pas coupé la tête de notre roi. Ça serait peut-être comme ça. Hein.
3: Peut-être. Imagine... Bon, on aurait coupé une tête à un moment. Hein, tu
1: oh,
3: sais.
1: Bah non, faut qu'on coupe. Hein. Bah oui.
3: On n'est pas content.
1: On est bien connu pour ça.
2: Ouais. On coupe bien en plus.
3: Oui, on coupe bien.
1: Ça se trouve là, on
4: non,
1: serait sous le règne de Kevin III.
4: Oh là là.
2: Non,
4: Jordan
2: 6. Jamais ils
1: n'avaient
2: utilisé ces.
1: Non, 3, bah non, parce que les prénoms Kevin, ça serait peut-être le premier, tu vois.
2: Non, et puis c'est pas français, Kevin. Ça...
1: Bah, on s'en fout, ça.
2: Non,
3: ah,
2: non
3: faut que
2: non,
3: ça
2: non.
3: soit dans le calendrier.
1: Mais c'est vrai que.
4: Carolingien, là.
1: Les rois, ouais. ils ont tendance à changer de prénom quand ils prennent leur, leur fonction. C'est comme les papes, pareil. Donc, oui, effectivement. Et ça, on serait à Louis 30.
2: Peut-être.
1: Ouais. Ouais. J'avais vu une petite série, je ne sais plus sur quelle plateforme, où on était toujours sous le régime des rois, et c'était genre Louis XIII. Voilà. Bon, c'était très cheap, mais j'avais regardé deux épisodes, mais ça m'a fait marrer le principe. Je suis incapable de ressortir le nom de cette série, mais voilà, un malus, hein, un petit roi. Bah oui.
3: Pourquoi pas, hein.
1: Mais après, il y aurait des lords. Parce que le problème, c'est quand t'as
3: mais
1: un
3: après,
1: roi...
3: Mais après, t'as des comtés, des machins, des je sais pas quoi.
1: Non, mais le problème, c'est qu'après, t'as pas que un roi à entretenir, tu vois. T'as souvent des ducs, des marquis.
3: Ouais.
1: C'est tout
3: après,
1: le bordel. C'est pas le problème du roi, tu vois.
3: Il faut cultiver le blé, il faut donner le... voilà.
1: Tu vas payer ta dîme à l'église.
2: Tu vas cultiver des patates à côté du château.
3: Après, j'aurais plus rien à manger.
1: Ah,
3: voilà. Parce que j'aurais tout donné au roi. Alors, je ferais du reblochon et je reblocherais.
4: Ah là là, je l'attendais, cette référence. Je l'attendais.
1: Hein?
4: Tu rebloches le reblochon.
1: Je connais pas ça.
3: Alors, en gros... quand il devait payer les impôts de vaches, ceux qui faisaient du reblochon, qui avaient des vaches à reblochon,
1: ouais.
3: ils blochaient, hop, aux impôts, et après ils reblochaient.
4: Ils prenaient pas tout.
3: Hop, pour eux.
4: Voilà.
3: Voilà. Okay. Ils s'en gardaient un peu de côté.
1: J'ai rien compris.
2: Bah, t'avais c'est la bloche si pour le roi et la rebloche pour, le, okay. pour celui
1: c'était
2: qui.
1: C'était quoi? C'était le lait des vaches?
4: Ouais,
1: quoi
4: le lait des vaches.
3: Oui,
4: ouais.
3: Oui.
4: L'impôt.
1: Okay. Donc, on donnait au seigneur le bon lait.
3: Il trayait pas.
4: Enfin,
1: il trayait à moitié.
4: Voilà.
1: Les vaches.
4: Il gardait un petit.
1: On comprend bien maintenant.
3: C'était bien expliqué.
2: Bah ouais. Il y avait la bloche et la rebloche. Et c'est pour ça que ça s'appelle reblochon.
1: Comme bon, je mange pas de fromage, je peux pas savoir.
3: Alors là, petit péché mignon. Hein,
1: le ouais, rebloche
3: ouais. Oh là là.
2: Oh. Oh là là.
1: Ah, on adore.
3: Ah, c'est coquin. Bon.
1: C'est vrai?
3: Ah ouais, c'est coquin.
1: Ça se coince dans la moustache, le rebloche?
3: Non.
4: Bah, c'est un peu crémeux.
3: Quand c'est fondu, léger. Peut-être.
4: Ouais.
3: En tartiflette.
4: Ouais. Ça m'est arrivé.
2: Et t'es content quand tu retrouves un morceau.
4: Ça rebloche, le reblochon.
1: La re-rebloche. Ils sont coquins, ces rois, quand même. Ouais. Alors, il y a des gros, tu vois, par exemple, en Arabie Saoudite, un gros royaume aussi. Hein, c'est, voilà.
4: C'est
1: hein. Les gros royaumes, qu'est-ce qu'il y a d'autre qui ne sont pas en France? Il y a le Cambodge, un grand royaume aussi.
3: C'est vrai.
1: Attends, on va pas l'oublier. Ah, on a oublié les Danois. Les amis.
2: Ah oui, c'est ça, je cherchais un pays du Nord.
1: Oui. Frédéric X. Pas longtemps, ça fait...
2: On est bien qu'il y en avait un autre.
1: Ouais. Ça fait 2 ans hein, qu'il est roi, celui-là. grands pays, je regarde des grands pays gouvernés par des rois.
2: Finalement, il y en a beaucoup. Hein.
1: C'est une quarantaine. Après, tu vois, tu...
2: Allez, maintenant, on fait les dictateurs.
1: Mais il ne faut pas me prendre par les sentiments. Bah oui.
2: C'est la première de la saison.
4: Oh, il y en a combien? 5 peut-être dans le monde.
1: Le problème, c'est que c'est juridiquement, c'est dur à prouver.
2: Parce qu'ils disent tous, je ne suis pas dictateur.
1: Non. Si je tape sur Wikipédia, liste des dictateurs de
2: 2020. Actuels.
1: Dictateur en 2026. Et puis après.
2: Est-ce qu'il y a une graduation? Est-ce qu'il y a.
4: Est-ce qu'ils se considèrent Est-ce qu'ils se considèrent eux-mêmes dictateurs?
2: Je pense pas.
3: Ils s'identifient comme un dictateur.
1: Qu'est-ce que ça dit là? Il y a toujours Kim. Hein.
2: Oui.
4: Classique. On l'entend plus trop, je trouve, en ce moment.
1: Mais laisse-le, il est tranquille. Faut le garder, ça. Faut les garder, ceux-là. C'est un petit pays exemple.
3: Ouais, puis c'est une petite ville.
1: Si t'es pas coréen du Nord,
2: c'est un pays
1: tu peux
2: test.
1: Bien vivre. Qu'est-ce qu'on a? Biélorussie, ils disent quand même dictature. Kazakhstan, pas top a priori.
2: Ok.
1: Mais bon, ça, juridiquement, c'est dur positionner là-dessus. Tu peux pas dire ce pays est une dictature.
3: Surtout si tu le dis, tu pampans après.
1: Ouais, parce que peut-être que Kim nous écoute. Hein. Il va venir nous assassiner à coups de gaz.
3: Je vais pas comprendre.
1: Oui, pampans, t'as dit.
3: J'utilise des mots simples.
1: Ils empoisonnent bien en général.
2: Ouais, je
1: les
2: pense que pampans, c'est.
3: Non, pampans, c'est.
1: Ils font pampans chez eux. À l'étranger, c'est.
2: Ouais. C'est je te mets une cagoule et tu disparais de là.
1: Mais ça empoisonne. T'empoisonne à fond. Et le Kim, il fait tuer son frère par empoisonnement.
3: Sympa.
1: Il y a quelqu'un qui est arrivé à côté de lui qui lui a soufflé une poudre sur la tête. Comme ça.
3: Oh, ça tient à rien la vie. Hein.
4: Ouais, les empoisonnements, c'est fou. Hein.
1: Et 8 heures plus tard, mort.
3: Punaise. Ouais.
2: Ah bon, il fallait qu'il se méfie aussi.
3: Hein. Le Noël d'après, il a dû être sympa. Hein.
2: Je sais pas s'il faut Noël là-bas.
4: Il était tout seul. Il était sympa.
2: Kim, il doit faire Noël, mais après, je sais pas s'il est.
3: Ouais.
4: Je pense qu'il doit passer quand même un bon moment parce que. Est-ce que vous avez déjà vu ces vidéos où il y a un général en fond qui fait un peu. Qui est un peu indiscipliné et tout. Et qu'il y a Kim qui se retourne et qui regarde et qui. Hop, il se remet genre bien droit et tout.
2: Ouais,
4: il y a des moments comme ça.
2: Surtout, tout est analysé maintenant.
4: Je pense qu'il peut grave. Il peut créer un Noël. Et dit tout le monde, on s'amuse tous. Et s'il y en a qui ne s'amusent pas, hop là.
1: Ah bah ils s'amusent. Imagine, t'es invité chez Kim.
2: T'es obligé de manger du fromage.
1: De ouf.
4: Tu rigoles à ses blagues.
1: Ah ouais.
4: Même les pires.
1: Voilà. Ah bah là, c'est clair. Mais... Tout le monde rigole. Voilà, c'était notre petit premier sujet sur les rois.
2: Bah au moins, on a parlé du décès du roi de.
1: Mais ouais, le pauvre.
4: Hommage au
1: roi de Norvège. La Norvège était en deuil, on ne le savait pas.
3: T'as dit qu'il s'appelait comment?
1: Faut que je revienne.
2: Mais c'est. Je sais plus, il s'est peut-être passé quelque chose fin août et du coup c'est.
1: Harald V.
4: En plus.
2: Il y avait peut-être Zidane qui prenait la tête de l'équipe de France, je sais pas, tu vois.
4: Mais de toute façon, on n'entend pas trop parler, je trouve.
1: La Norvège, c'est plutôt calme au niveau actualité. Sauf biathlon.
4: C'est vrai, dans le sport, ils en voient.
1: S'il n'y a pas un JO d'hiver.
3: Tu as Erling Haaland. Erling.
4: C'est vrai,
1: ah, oui.
3: Qui s'est coupé les cheveux, c'est peut-être ça qui a. Qui a
1: c'est qui pour a ça qu'il s'est coupé les moches.
3: En hommage.
4: Peut-être. Non, il faut regarder les dates.
1: Mais c'est vrai que niveau à part actu sportive, la Norvège zéro.
3: Ouais.
1: On sait rien.
3: Bon, peut-être que c'est pas notre culture aussi, donc on s'y intéresse pas trop.
2: Après, c'est pareil pour la Suède, la Finlande.
4: Ouais. On n'entend pas.
1: La Suède, de temps en temps, ils sortent du lot parce qu'ils sont quand même au niveau sociétal, ils sont quand même ils font toujours des trucs un peu
4: novateurs.
1: Ouais, exactement. Je trouvais pas le mot. Donc souvent on les entend bon et puis que ils ont genre les meilleures écoles. Non, c'est les Finlandais ça.
3: Ouais, mais comme tu vois, ils sont pas collés à nous. C'est pas nos voisins, alors. Tu vois. En vrai.
1: Bah ouais.
4: C'est vrai ça. Israël s'est collé à nous.
3: Ouais.
1: On
4: entend.
1: C'est pour ça qu'on entend parler. H24.
3: C'est bien envoyé.
1: Il est fort. Hein. C'est pour ça qu'il est là, mais bien sûr. Allez, on va se faire un petit interlude, tiens.
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1: Alors, bon, pour ceux qui nous découvrent, sachez que la deuxième rubrique de cette émission, ce sont un hommage à tous nos chers disparus qui nous ont quittés. Alors là, je prends de l'avance un peu parce que là, vu qu'on a 2 mois de retard, les amis.
3: Harald, hein, déjà.
4: Harald,
1: ça va. Tu, ça,
4: hommage à Harald.
1: Ça va envoyer du steak.
2: C'est vrai qu'on a 2 mois de retard.
1: Ah, on a 2 mois de
3: ouais,
1: retard.
3: Et puis, oh là là, l'hécatombe. Hein.
1: Alors, tristesse totale, Catherine.
3: Ah ouais, la catoche.
1: Catherine Ringer. D'ailleurs, le prochain morceau musical sera bien sûr des Rita.
3: J'en étais sûr.
1: On est obligé. Alors après il y a 2 autres chanceuses, Bonnie Tyler et
3: Dolly
1: Parton, mais bon, on n'avait qu'un pas rentré dans la country et dans la variété des années 80. Je me t'ai dit que ça ferait trop. Donc j'ai pas osé. On va s'arrêter sur vraiment les plus connus. On a déjà fait 3. Édouard Balladur, bien sûr, ancien Premier ministre. Salut.
3: Bonne
1: je vous demande de vous arrêter.
3: Ah, c'est lui qui a dit ça ?
1: C'est lui.
3: Ah, d'accord.
1: Donc,
2: c'est
1: Harald...
2: fou, on retient drague.
1: Bah ouais. Harald V, bien sûr, on a déjà parlé. Qu'est-ce que... Philippe Bouvard, hein ?
3: Ouais. Ah, je sais pas.
1: Question de Madame Belle-Père de Loche.
3: Il avait 800 ans, j'ai l'impression.
1: Bah, 96, hein, voilà.
3: Ouais, bah voilà, ce que
1: pas loin de... Pas loin, donc, bien sûr, animateur des grosses têtes légendaires, homme pas très sympa.
3: Ah.
1: Oui, il a passé sa vie à tailler tout le monde. Voilà.
2: Okay, ok.
1: Très gros collectionneur de voitures.
2: Les potins de Denis.
1: Non, mais c'est pas un mec sympa, quoi, tu vois. Tac, qu'est-ce qu'on a ? Je me concentre sur les Français, parce que sinon, on va y aller.
2: Et ouais, moi, je sais plus.
1: Non, on sait plus.
2: Il y en a eu.
1: C'était il y a longtemps. Il y a le papa de Messi qui est mort aussi. Tu
3: ah vois. Ouais, bon.
4: Ah, c'est vrai.
1: Vergniaud, dans Soda.
3: La principale
1: ah
4: ouais
1: du lycée. Ouais.
4: Non.
1: Ouais. Dominique Fro.
4: Jeune voilà. Alors.
1: Ouais, 68. Hein. Qui est la sœur de Catherine Fro, d'ailleurs, au passage.
2: Okay.
1: Aussi actrice. Mais bon, Vergniaud, salut. Dernière heure de colle. football. Franco Baresi, légende italienne, défenseur central. Qui fut en son temps le meilleur défenseur du monde.
3: Oh là là.
1: Du grand Milan AC.
3: Bah bravo. Hein.
1: Kavinsky.
3: Ah oui.
4: Ah oui.
1: Ah
4: mais bien sûr.
1: J'aurais dû mettre du Kavinsky, je suis bête.
3: Bah,
1: je me rattrape la semaine prochaine.
2: Voilà.
1: Je vous en promets. Tac, qu'est-ce qu'on a ? Pop, ça défile.
2: Ouais, ce Kavinsky, t'es remonté loin là.
1: Bah ouais, bah juillet, hein, tant que.
3: Ah, c'était en juillet,
1: bah, oui. Bonnie Tyler, on a déjà parlé.
3: Ça passe vite quand on s'amuse.
1: Bah, oui. Et voilà, bah là j'ai rattrapé. Ouais, j'ai fait le plus marquant qu'on connaît.
3: Ah ouais, c'est tout. Il me semblait qu'il y en avait plus.
2: T'es déçu.
3: Ouais, je m'attendais à un truc d'une demi-heure.
1: Alors il y a beaucoup de footeux de plein de pays différents.
2: De toute façon, il y a toujours des footeux.
1: Ouais, mais je sais
2: pas. Parce qu'il y en a beaucoup des footeux.
3: C'est vrai.
2: Il y en a 22 sur un terrain, ça fait pas beaucoup.
1: Mais rugbyman, ils sont 30, il y en a moins quand même.
2: Ouais. Ouais, après, peut-être le site sur lequel tu regardes, ils aiment pas les rugbyman.
3: Peut-être.
1: Ça, c'est pas bête, ça. Je vais leur écrire.
2: Ouais, peut-être que...
1: voilà, ça, c'était nos hommages à nos chers disparus de ces 2 derniers mois. Comment dire ?
2: Ben voilà.
1: On a survécu.
2: Bah ouais, ça voilà. C'est... Oui, c'était... Il y a eu des morts, mais finalement...
3: comment tu vas t'en sortir?
4: C'est qu'elle est partie toute seule.
2: Mais finalement, on s'en est remis, quoi. Il n'y a pas eu de gros, tu sais... À part Kavinsky, quand même, c'était un peu...
1: Ah, Kavinsky, c'est un petit choc. Et bah, Catherine ouais, Ringer aussi, quand même.
2: Voilà.
4: C'est qu'avec la canicule, mais... pourtant...
1: Pas tant.
2: Ça, ouais, on aurait pu
4: je crois que l'année dernière, il y en avait beaucoup avec la canicule. Les personnalités qui sont parties.
2: Et parce qu'ils sont... ils ont la clim chez eux.
1: Mais non, ils sont malins.
3: Ils sont surtout riches.
1: Allez, on va se faire un petit respi musique. Donc, je l'ai annoncé. C'est la grande Catherine. Singing in the Shower, un magnifique titre qu'on adore, bien sûr.

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1: Et on est de retour sur Mais bien sûr. Et on a oublié quelque chose de fondamental.
2: 87.8, 92.4, 89, c'est ça?
3: Oh là là,
2: c'est pas,
3: Lucie,
2: c'est pas ça?
3: Est-ce que tu vas échouer sur...
1: Qu'est-ce qui se passe? Pas toi, pas maintenant.
2: Non, non.
1: Ah, pas après tout ce que tu as fait.
2: Non, mais je sais. Saison. Je sais, mais c'est ça que tu voulais dire ou pas?
1: Exactement.
2: Je me suis dit, je me lance.
1: Tu t'es permise et à bon escient.
2: Ah bah super, j'en étais où?
1: On est connectés.
3: Allez, redis du début.
2: Alors, 87.8, 89, 92.4, l'Internet, Radio Toutoui le DAB, ainsi que 104.4, Radio Dragon, 96.8, je sais pas si on est toujours diffusé sur Radio Dragon.
1: Bien sûr.
2: Le Trièvre et la Matésine.
1: Voilà.
3: Waouh, tu m'impressionnes à chaque fois.
1: Ah oui, il manquait un 104.4.
4: C'est qu'elle a pas perdu.
2: J'ai dit, voilà.
4: Elle a pas perdu.
1: Non, elle a toujours dans les jambes. Hein.
2: C'est gravé à vie.
1: T'auras des courbatures. Demain.
2: J'écrirai ça sur mon épitaphe.
1: Comme tu as la parole, Malou, je te la laisse.
3: Ah, bah, allez, trop bien.
1: Bien sûr, le quiz.
3: J'ai hâte de voir le thème. Oula, faut pas regarder les...

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3: Non,
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1: Ah bah merci, ouais, merci. Hein,
2: bravo.
1: Ouais. Ah top. Oh oui,
0: 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On adore. Allez, Babylus, commence.
1: J'aimerais qu'il y ait une assemblée entière qui chante ce tube.
3: Fais une version longue.
1: Fera venir une chorale. Une chorale, ah oui.
3: Ah, mais bon.
1: Avec des violons et tout.
0: Une version unplugged.
1: Ouais. Allez, c'est parti pour le quiz.
0: Ah,
1: waouh, trop d'énergie. Je vais tout mettre maintenant, je vous préviens.
0: T'as tout donné.
1: Allez, alors, j'ai hésité. Parce que j'ai vu, enfin, je voulais faire sur le pape, et après j'ai vu que c'était l'anniversaire d'Olivier Giraud.
0: Ah ben voilà.
1: Ben j'ai rien trouvé sur Olivier, mais on l'embrasse, et du coup j'ai fait sur le pape.
0: Non. Une figure locale en plus.
1: Bah, je sais, mais bon.
0: Ça se trouve, sa mamie elle nous écoute.
1: Bah peut-être, on l'embrasse. Mais c'est vrai que j'ai fait un peu mon quiz à l'arrache à 16h30.
0: On s'en fout.
1: Du coup, j'avais plus d'infos sur les papes. Ça
0: bon, allez, fais péter les papes.
2: Ah, une autre fois.
1: Et bah, quand même, bon anniversaire, Olivier, quoi.
0: Bah oui, 40 ans aujourd'hui.
1: Mon champion.
3: 40 ans.
1: Oui. Et ouais, hein.
3: Waouh.
1: Et il a dit qu'il allait peut-être mettre fin à sa carrière. Alors là, je peux te dire que.
2: Bah, il y a un moment, il va y passer, hein.
3: Il en a fait des belles. Grand joueur.
1: Je pense qu'il va être dans la liste des morts.
2: Arrête, il y a sa maman qui écoute.
1: Ah oui, pardon. Bon allez, bref, on ferme cette parenthèse sur Olivier. Donc, le pape, vrai ou faux, Jean-Paul II, non.
2: C'est pas compliqué.
0: Mais quel Jean-Paul?
1: Attends. Jean-Paul II est devenu pape à la suite de Jean-Paul Ier.
0: Oui. Attention, je pense que je sais la réponse, mais...
1: T'es fort en pape, toi?
0: Un peu.
2: Ah bah,
3: il est papiste.
2: Aucune idée, mais...
1: Parce qu'en général, il change un peu.
2: Ouais, il change de nom, mais là...
1: Varie les plaisirs.
2: Et là, non, du coup, non. Il est passé...
3: C'était pas le chauve, non. Jean-Paul II?
0: Non.
2: Moi, je dirais faux.
0: Allez. Non, faux.
3: Non, c'est vrai.
1: Faux, il s'est pas appelé deux après le 1.
3: Si, non. Si, c'est vrai.
1: Et bah, si, c'est vrai.
0: Oh, il a fait très court.
1: Ouais. Qui?
0: Jean-Paulin?
1: Jean-Paulin, pas long, ouais.
0: 3 mois.
1: Ah ouais? Pas plus? Je sais plus, j'ai pas regardé. Mais Jean-Paul II, beaucoup, hein.
0: Mais Paul VI, après Jean-Paul I, Jean-Paul II, puf. Enchaînement, en un an, 3 papes. Oui. Bim, bam.
1: Allez, on passe à la deuxième question. Combien d'années a duré le règne de Urbain VII? Je fais une pause à chaque fois parce qu'il faut que je compte, vu que c'est écrit en chiffres romains.
2: Quelle idée d'avoir écrit en chiffres romains.
0: Ben oui.
1: Donc, Urbain VII, qui a été le plus court pontificat de l'histoire. Pontificat, c'est le plus court règne. Hein.
3: 2 jours.
0: Bah ouais, 3 jours. Une semaine.
1: Un petit peu plus.
2: Un mois.
1: Un peu moins.
0: 10 jours.
1: 12 jours.
3: Oh, 12 jours.
1: Ouais, pas long, hein.
2: Ouais.
0: Ah, vous allez se faire estourbir tout de suite.
1: Ouais, ouais, je sais pas trop ce qui lui est arrivé. Alors que le plus long règne, c'est Pie IX.
3: 40 ans.
1: 31 ans. Quand même, 31 ans de pape.
0: Ça, pas Jean-Paul mal. II, il était à combien lui?
1: Ah, Jean-Paul, attends, 26, j'ai noté, 27. J'ai plus. 26 ans.
0: Ah, pas mal, Jean-Paul.
1: J'ai écrit JP2, 26 ans.
2: JP.
1: Je me suis dit, c'est une question qui va sortir, faut que je me prépare à toutes les éventualités.
2: Mais tu l'as bien préparé à 16h30.
1: Ouais. Après, j'ai fait la sieste. Allez, troisième question. Durant le règne, les papes se rendent souvent au Castel Gandolfo.
0: Oui.
1: Ça veut dire château, castel.
2: Oui. Je sais pas quel. T'as mis des guillemets, c'est drôle. Bah.
1: Qu'est-ce qu'ils vont y faire là-bas?
2: Donc, ils se réunissent pour avant quoi?
1: Bah, quand les papes, pendant leur règne, souvent ils vont au Castel Gandolfo.
2: Ok.
1: Qu'est-ce qu'ils vont faire là-bas?
2: Ils...
1: Dans leur château?
2: Bah, une pétanque. Non. Un petit apéro.
3: C'est que. Ouais. Grosse fête, je pense. Grosse fête.
2: Ah, ils vont brasser de la bière?
1: Non. Pétanque, c'était un peu...
0: C'est leur deuxième appart pour les vacances.
1: Exactement.
3: Ah ouais.
1: Ils vont passer leurs vacances là-bas.
0: Ouais.
2: Ok. Voilà,
3: bah ouais, bah on a raison, grosse fête.
2: Bah ouais.
3: Grosse
2: ouais.
3: Fête, pétanque, barbecue.
0: Manu, il a ça à Brégançon, voilà. En France.
3: C'est vrai.
1: Voilà. Pareil.
3: Mais c'est même pas un pape.
1: Mais c'est un beau château, hein, je crois. J'ai vu une photo,
3: oui,
1: ça a l'air plus sympa que le fort.
0: Brégançon, c'est cool, hein.
1: Ouais. C'est un château. Je sais pas où c'est.
0: C'est pas très loin du Vatican.
3: T'as pas
1: je dirais Castel. Castel, c'est de l'italien ou c'est de l'espagnol? J'ai pas réalisé. Je dirais que c'est de l'italien.
3: C'est pas anglais, Castel.
1: Non, Castel. Mouden cherche. Punaise, j'avais fait plein de trucs oh là pour pas
3: elle
1: être
3: en panne. Elle a écrit JP,
1: sèche.
3: JP2 en haut, mais elle a
1: punaise,
3: pas. Elle a
1: j'ai
3: pas...
1: écrit JP et tout.
3: elle a pas le castel.
1: Alors, c'est
4: oui,
1: où?
4: Bien sûr, c'est en Italie, ouais. Hein, c'est pas très loin de Rome. C'est genre à 100 bornes à peine.
1: J'ai vu, c'est horrible parce qu'il fait quand même des messes et tout, alors qu'il pourrait refourguer
4: ah non, non,
1: son travail.
4: Ah non, non, alors lui, il fera 5 messes par jour.
1: Mais hein. C'est horrible.
4: C'est son métier,
3: c'est sa vie.
4: C'est son métier.
1: Ouais, mais pendant 15 jours, peut-être que ton évêque, il peut te faire une petite messe, tu vois.
4: Mais non.
1: Bah, c'est nul d'être pop.
3: Après, je pense qu'il kiffe.
1: Tu crois?
2: Ouais. Bah ouais, je pense que...
1: Je pense qu'au Stade de France, il a dû se régaler.
4: Ah bah, grosse régalade,
1: je
4: oui.
1: pense. Ça avait l'air super sympa. Enfin, je sais pas si vous avez vu les vidéos. Non, je fais une parenthèse pendant mon quiz, hein, mais... Bon, voilà. Voilà. Allez, on enchaîne.
2: Attends, il est allé voir le match?
1: Attendez, j'ai une autre question de ce côté.
2: Il non. a fait quoi au Stade de France?
4: Ah ben, ils ont loué
1: la messe
4: le Stade
1: des jeunes.
4: De France.
2: Ah, ok.
3: Et... il est voir le match.
1: Bah, tu regarderas les vidéos, ça avait l'air sympa comme tout.
4: En fait, c'était pas une messe. Hein.
1: Non,
4: c'était un pestacle.
1: Un rassemblement
4: un
1: de
4: pestacle,
1: jeunes.
4: Un pestacle, une célébration, quoi, on appelle ça.
1: Et après, ce bon vieux Léon, et il est arrivé, il a fait coucou.
4: Et voilà, il y avait des chanteurs, il y a des gens
2: qui ont parlé. Il a béni des pizzas et tout.
3: Ils ont fait un petit foot caritatif, quoi. Non.
4: Même pas, ça a chanté, du rock chrétien.
1: Non, mais il y
4: tout.
1: Avait l'équipe FC Jésus ou un truc comme ça. Non, ils voilà. avaient les maillots et Benoît Saint-Denis dedans.
4: Oui, mais jouez
1: les...
4: pas.
3: Non. Je déconne. Il y avait Benoît Saint-Denis.
1: Ouais, je te jure
4: mais oui.
2: Et ben.
3: Bah alors là.
2: Ils s'en est passé des
1: bah
2: choses.
1: Bah ouais, punaise. Hein.
3: Pas du tout.
4: Ils ont fait un spectacle sur la vie des saints français.
1: Ouais. Bon. Voilà. Pouah. Fin de la parenthèse Stade de France.
4: 27 millions d'euros. Payé par l'église.
1: Ah bah ça va ah. si c'est...
4: Oui, oui, oui.
1: Ça va, ils sont riches.
4: Oui, oui, impeccable.
1: Bon.
4: Non, ils ont vendu des goodies et tout, parce qu'ils n'avaient pas tout payé. Ouais.
1: Allez, encore une question. Quel métier a exercé le pape François? Donc François, c'est celui avant d'avant, le maintenant.
3: C'est l'argentin, là.
4: Ouais.
1: Ouais. Pendant sa jeunesse. Attention, j'ai des propositions.
2: Mmh. Ok.
1: Est-ce qu'il a été employé de pompe funèbre, videur de boîte de nuit, maître nageur ou podologue?
4: Je dirais maître nageur.
3: Ouais,
2: c'était
3: en Argentine.
2: Son métier principal.
1: Les, ouais, c'est comme plages. Ça qu'il a gagné sa vie quand il était jeune, quoi.
2: Ok.
3: Maître nageur, ça paraît cohérent.
2: Bah, allez, je vais aller sur videur de boîte de nuit.
1: Et bah, t'as bien fait d'y aller parce que.
2: Il ah, l'a ouais. fait un mois pendant sa jeunesse.
1: Sur Wikipédia, c'est écrit dans une boîte mal famée.
2: Ah ouais,
1: de Curaçao, je sais pas où.
3: Est-ce qu'il bénissait les gens avant d'entrer?
4: Mais c'est possible. C'est ce qu'il est confessé après.
1: Peut-être. Puis là, il devait y avoir du.
3: Il y a un parloir dans.
1: Il y avait de quoi faire, hein, je pense. Allez, une petite dernière.
4: Allez, les papes.
1: Combien d'entrées au cinéma a fait le film Papa Mobile avec Admiral? Vous avez entendu parler de ce film?
4: Oui, hein, pas oui, du tout. Carrément.
1: C'est celui qui est sorti dans très très peu de cinémas parce que tout le monde a dit que c'était nul.
4: Oui, il n'est pas sorti. Ils l'ont sorti dans. Trois salles, genre.
1: Ouais, vraiment pas beaucoup.
3: En France.
4: Parce qu'en
1: ouais,
4: fait,
1: ouais,
4: le
1: ouais.
4: distributeur voulait pas le sortir.
1: Ils ont dit
4: c'est
1: une bouse.
4: C'est vraiment trop nul.
1: Ok.
3: Ah ouais.
4: Et il y a Cadmera. J'ai commencé à le regarder, je l'ai pas fini, mais faut
3: 30 000.
4: Que je. Oh non, non. Yeah. Attends, si ça fait 30 000, c'est énorme.
1: C'est vrai, c'est beaucoup trop.
3: Parce c'est beaucoup 30 000.
4: Non, non,
3: beaucoup
4: mais
3: trop.
4: Il a dû faire.
2: Si
4: un...
2: c'est dans trois salles, les salles,
1: il
2: ouais.
1: y avait peut-être 9 salles.
4: Oui,
1: en
4: mais.
3: C'est une séance unique ou. C'est un peu.
1: Non, il y en a qui sont retournés.
2: Ça a dû rester.
4: Une semaine. Ils ont fait une semaine
1: ouais,
4: d'affiche dans 10 salles, tu vois.
1: Ouais, une ou deux semaines, je pense.
3: Bah, 10 000 alors.
2: Ouais. Ouais.
4: Pff, ouais 1200.
2: 2000.
1: Et bah, c'était 1055.
4: Ah ouais, non mais oui.
1: Voilà. Oh, bon, c'est considéré comme un nanar par certains.
2: Ok.
4: Il est disponible sur la plateforme Aboloré, hein, si vous voulez voir.
1: Oui, ouais. Puis je crois j'ai vu qu'il allait être.
3: C'est plus.
1: Qu'il allait être sur la plateforme de Colis aussi.
4: Ouais. La plateforme Colis aussi.
2: Quoi la plateforme
4: La plateforme des gens
1: crois,
4: qui.
1: Non, bon, j'ai vu, c'est
4: colis.
1: Sur OCS et en 2026, colis. Ça sera sur Amazon.
4: Voilà.
2: Colis, j'ai compris. Ok, ok. Colis, j'irai. Ouais.
3: Sur la poste
4: ouais, je pas. Streamer, on n'est pas streamer encore. Mais ça serait
2: bientôt,
4: pas mal.
2: Bah ouais, à Amazon.
3: Streamer,
4: ouais.
3: Ouais, streamer des tournées, tiens.
4: On streamerait des trucs.
1: C'est l'avenir.
4: Faudrait qu'on stream le Tour de France.
1: Oh non. Oh là là là là.
3: Et une équipe.
2: Après ou les matchs de foot. Hein,
3: une équipe La Poste Tour de France.
4: Alors tu.
3: Avec
4: sais,
3: leur petit maillot jaune et tout.
4: La Poste a pendant les années 80 un peu sponsorisé une équipe de vélo et avait sponsorisé un voilier je crois.
1: C'est
4: mais
1: vrai.
4: Tout ça dans les années 80 là où il y a. Où c'était une régie d'État et le pognon coulait à flot.
3: Ok.
1: Maintenant, voilà. C'est les arbitres. Que les arbitres.
4: Mais non, on sponsorise les arbitres.
1: On est
4: et
1: neutre.
4: C'est là, on est trop fort. Parce
1: c'est
4: qu'on
1: vrai
4: est
1: qu'on
4: au rugby, au hand, et au foot.
3: Mais je pense qu'il y a un meilleur potentiel quand même dans le graphisme pour d'autres choses plus
4: le
3: connues.
4: Logo
3: hein
4: de, tu parles de
3: le logo, les couleurs.
4: Le logo, il est fou.
3: Bah ouais.
1: Il est moderne.
3: Même les
1: hein.
3: couleurs jaune, bleu.
4: Ah
3: c'est exceptionnel.
4: On peut pas changer ça.
3: C'est trop bien. Il faudrait le mettre dans d'autres sports. Plus
4: ah bah oui, bah, il faut sentir le pognon. Hein.
1: Bah voilà.
4: Merci Malu.
5: Merci Lucie.
4: Très très beau quiz sur les papes.
1: Et je vous bénis.
5: Ah, super.
4: Oh là là. Attention, tu vas être excommunié.
1: Béni par la Sainte Luce.
4: Tu pourras être peut-être sanctifié a posteriori, toi.
1: Qui sait ?
3: De quelle paroisse ? Sainte Luce, de quelle paroisse ?
4: Ouais, peut-être qu'un jour. Tu deviendras Sainte Luce, hein. C'est pas impossible.
1: C'est mon objectif
3: bien.
1: De vie.
4: C'est vrai?
1: Non.
3: T'en es dans tes cinq prières.
5: Mais pas trop d'ambition là-dessus, ouais, parce que tu risques d'être déçu. Hein.
1: Oh, bah merci.
4: si vous avez. Je conseille un sketch de Coluche qui s'appelle Les Papes, qui est très court et très drôle.
5: Ok.
4: Ouais, bah, si je suis fan de Coluche, ça parle un peu de Jean-Paul II quand tu es au début, c'est assez drôle.
5: Ok.
4: Voilà, Maïus, superbe. Merci Sainte Luce.
5: Alors,
4: on va se faire un petit interlude.
1: Mais bien sûr.
4: Eh ben voilà. Alors, je vais prendre ce sujet. Voilà.
1: Ah, c'était un choix cornélien.
4: Ouais, non, je ne sais pas où m'orienter. On aime bien les films autour de la table.
5: Bah oui.
4: Bien sûr. On adore ça. On a vu beaucoup des films.
5: Bah,
4: on
5: ouais,
4: a vu beaucoup des films aussi américains. Où il y a des trucs de justice avec des gens qui sont condamnés à mort.
5: Ouais, les prisons,
4: les tribunaux. Où ça arrive au bout d'un moment, fais non !
1: Prison break.
4: Ne l'exécutez pas, parce que.
5: Ouais, dernier moment.
4: Eh ben, ça vient d'arriver.
5: Ah, c'est arrivé en vrai. Parce qu'il y a un film
4: alors,
5: comme
4: pas,
5: ça.
4: Une minute avant, hein. Ça vient d'arriver sur une. Pardon, je t'ai coupé
5: oui,
4: la chine.
5: Non, non, je cherchais le film. Il y a un film américain comme ça où c'est ils sont contre la peine de mort.
4: Ouais.
5: Et un. Bah, du coup, je vais spoiler un peu la fin, mais c'est un vieux film. et je dirais pas non, comme ça, les gens sont.
4: Ouais.
5: Mais en gros, il y a quelqu'un qui meurt et il y a un gars qui est accusé du meurtre. Tout va l'accuser et en fait c'est pas lui, c'était un suicide et c'était pour prouver que la peine de mort c'est cruel parce qu'en fait il était innocent.
1: Okay.
5: Et voilà,
1: c'était un scénario
5: mais en même temps je trouve ça nul parce qu'ils ont vraiment mis tous les indices sur lui alors du coup forcément tu penses que c'est lui.
1: Bah ouais.
5: Bon bref, voilà, c'est le genre de film où à la fin, à la dernière minute, il est acquitté. Enfin,
1: ah
5: tu
1: ouais,
5: vois,
1: il meurt pas.
5: Voilà.
1: Ah bah ça va. Ouh.
5: Si, je crois qu'il meurt. Mais voilà, mais en fait, la fin du film, c'est ça, c'est la question. Est-ce que quelqu'un va débarquer et réussir à changer le...
1: Ouais, ouais.
4: Comment bon là, c'est le dernier jour hein, quand même.
5: Mais c'est, donc, c'est aux États-Unis.
4: Ouais, ouais, elle devait être exécutée aujourd'hui, je crois.
1: Ah mais la frisée là. Comment c'est...
4: De quoi ?
5: La frisée.
4: Elle s'appelle Christa Pike, oui, elle est frisée en plus.
1: Ouais. J'ai vu tout à l'heure.
4: Et bah là, aujourd'hui, bah, le dernier des derniers recours a dit on suspend.
1: Mais c'est même tout chaud là, parce que.
4: Ah, c'est chaud de fou.
1: Et ils ont pas dit à 5 minutes, non ?
5: Ils ont juste dit on suspend alors.
4: Oui. Bah, elle n'est pas exécutée, quoi. Elle n'a pas innocenté.
5: Ouais.
4: Dit, on la tue pas.
5: Oui, mais est-ce qu'on la tue pas ? Aujourd'hui, mais on verra demain.
4: On se donne un délai.
5: Ah voilà.
4: Elle n'est pas acquittée.
5: Attention, elle peut quand même passer.
4: Elle peut. Voilà.
1: L'épée de Damoclès.
5: Qu'ils utilisent maintenant.
4: Mais du coup, donc, alors.
1: Elle est horrible son histoire.
4: Qu'est-ce qu'elle a fait ?
1: C'est horrible.
4: Elle était avec sa pote, elle était jalouse, elle a pris un cutter, elle a lacéré de partout. Bon.
5: Elle l'a tué.
4: Et puis elle a fracassé le crâne, elle a gardé un bout de crâne comme trophée.
3: Oh.
5: Autour du cou ?
4: Non, mais dans sa chambre. Elle aurait peut-être pu le monter
1: en
4: pendentif, mais elle l'a pas fait quand même.
5: Ok.
3: Oh la sauvagerie.
4: Bon. Elle avait 18 ans, genre il y a un mois, genre. Ah, oui, oui.
5: Bah mineure du coup aux États-Unis.
4: Non, non, c'est 18 ans pour pouvoir être exécuté, mais pour boire une bière, c'est 21 ans.
1: Mais son gars,
4: et son gars, il avait que 17 ans.
1: Et du coup, il s'est fait.
4: Il était à côté, et du coup, il a juste pris prison à vie.
5: Oh, lui, il a rien fait, mais il a pas dit.
4: Ouais.
1: Ah, bah si, il a fait avec elle, je crois.
5: Ah ouais.
1: Mais il était mineur, du coup, oui. Il s'est pas fait.
4: Et alors, du coup, grosse bataille d'avocats, parce que ça fait. Elle est dans le couloir de la mort depuis très longtemps, parce que son procès, il était en 98, je crois.
5: Oh, hein. C'est très long, hein.
1: C'est un très grand couloir.
5: C'est très, très long, les couloirs.
4: Voilà.
5: Oui, non, mais c'est vrai, c'est des longs couloirs.
3: Comment ça?
1: À travers les États-Unis en
4: couloir. Tu peux être exécuté 20 ans après.
1: C'est bizarre, ça, quand même.
4: Et entre temps, les avocats. Qui font des recours, ils font ils font leur job, tu vois.
5: Ça coûte beaucoup d'argent.
3: Non, entre-temps, ils vivent leur vie ou ils sont dans le couloir?
5: Non, ils sont dans le couloir.
1: Ils marchent dans le couloir.
3: Ils sont en prison.
4: Une aile spéciale de la prison, ils sont pas avec les autres prisonniers.
5: Non, parce que dans les films, ils disent que c'est les plus dangereux parce qu'en fait, ils ont rien à perdre au final.
4: Et voilà, ils sont tout seuls dans leur cellule. Voilà quoi, tu vois. Et puis, il faut que aussi ils soient surveillés pour pas qu'ils se suicident plus que les autres.
3: Oh, le truc.
4: Ah, ouais, parce qu'il faut que la justice tue.
5: Ouais, t'as pas le droit de te tuer avant qu'on te tue.
4: Exactement.
1: C'est interdit.
4: C'est le principe la justice qui assassine. Hein. Et encore, il y en a qui disent qu'il faudrait revenir à ça. Voilà. Et du coup, ça, dans cet état-là, ça aurait été la première femme depuis 200 ans à être exécutée. Et ce qui a fait la bascule, en fait, c'est que les avocats, ils ont quand même plaidé le fait que la société a évolué.
5: Okay.
4: Car à l'époque, ce qui avait été très peu évoqué lors de son procès, c'est qu'elle a eu vraiment une vie, mais vraiment très difficile quand elle était jeune. Il lui est arrivé les pires misères. Elle s'est fait violer, elle s'est fait frapper.
5: Oui, je pense pour en arriver là, c'est que ta vie ne doit pas être facile, à mon avis.
4: Elle a vrillé. C'est sa meilleure amie qui a pris. Il y a eu un déclencheur. Voilà. Et donc, les avocats disaient que si le procès se refaisait maintenant, mais jamais, elle serait condamnée.
5: Ouais, ok.
4: Et a priori, c'est ces arguments-là.
1: Oui, elle serait déclarée inapte, enfin pas inapte, mais c'est quoi le
4: nom ?
1: Non, tu sais, en mode, elle a un problème...
4: Elle aurait été condamnée. Non, mais ça n'arrive pas aux États-Unis.
1: Oui, oui.
4: Ça, c'est que chez nous, en Europe. Aux États-Unis, ça n'existe pas.
1: Ils s'en foutent. Ok.
4: Voilà.
1: Les troubles psychiatriques.
4: Ils s'en foutent.
1: D'accord.
4: Voilà. Ça n'existe pas.
5: Ça existe, mais ils sont plus raides, quoi.
1: Ouais,
5: déjà, il y a la peine de mort dans beaucoup d'États, donc...
1: Oui.
4: Et du coup, elle aurait pu éviter la peine de mort. Ça aurait été très certainement la prison à vie.
1: Ouais.
4: Voilà. Mais bon, c'est quand même une avancée sur.
5: C'est dans quel état?
4: Justement, j'arrive pas à le resituer.
5: C'est intéressant.
4: C'est à Knoxville, je sais. Alors, je vais regarder. Mais des Knoxville, je crois qu'il y en a des tonnes.
5: Parce que ça, Knoxville, ça pourrait être. Texas, mais à mon avis, il ferait jamais ça au Texas.
4: Il reviendrait. Le Tennessee, a priori. Tennessee.
5: Ouais, quand même.
4: Voilà.
5: Très bien. Non, mais c'est bien. C'est...
4: Est-ce que ça vous évoque une petite réaction, Malus, Théo?
5: Théo?
3: Alors là.
5: Moi, je trouve que c'est quand même. En fait, c'est bien parce que peut-être que d'autres procès vont suivre ce mouvement. Tu vois, ça va faire jurisprudence, je pense. Enfin, je sais pas comment,
3: ça se propage un peu quoi,
5: aux États-Unis, tu vois. Mais peut-être que ça va donner des idées à d'autres avocats et.
4: Alors effectivement, que si ce recours est validé, que sa peine de mort est commuée en peine à vie, il pourrait y avoir des retours sur d'autres procès.
5: Et puis il y aura peut-être moins de peines de mort.
4: De condamnation à mort.
5: Après, les États-Unis, t'as quand même beaucoup d'États et
4: une juridiction.
5: Très différent selon les États. Dans un État, tu vas, assommer quelqu'un, tu risques 20 ans de prison. Dans l'autre État, tu t'en risques 5, tu vois. Enfin, c'est. Mais non, mais c'est bien, je trouve. Pour une fois que les États-Unis font quelque chose de bien.
4: Bah, c'est assez étonnant sous Trump, en fait. C'est ça le truc, c'est que. Et
5: Bah après, les avocats ont été très bons, du coup.
4: Mmh. Oui, pour le coup, aussi. Oui. Et souvent, ces cas comme ça, ils sont défendus gratuitement. C'est des assos d'avocats et d'étudiants qui font ça, et en fait, ça leur fait de la pub.
3: Mmh. Bah alors là, parce que si tu, sur le CV, là, c'est bon. Hein.
4: Là, ça te fait une bonne pub sur ton CV, tu vois.
5: Et en fait, chaque année, ils font au moins, à mon avis, ils en font un ou deux procès comme ça, gratuitement.
1: Ouais, peut-être, ouais.
3: Ils gagnent comment ? C'est une tombola ?
4: Non, mais après, ils étudient les cas.
1: Qui c'est qui veut le dossier ?
4: C'est la plaidée, tu vois.
5: Ça te fait de la pub. Si c'est des dossiers compliqués, bah au moins, et qui gagne.
3: C'est genre un petit challenge. Tu te dis, ah, celui-là, ouais. Je le prends, ce dossier.
1: Il n'y a plus rien à perdre, de toute façon. Donc, c'est pour ça, je pense qu'ils donnent aux étudiants aussi. Puis les familles ne doivent pas avoir les moyens de payer.
5: Ouais, ah mais oui, des fois, tu as des avocats qui sont normalement payés.
3: Normalement, mais ils le font gratuitement.
5: Mais ils le font gratuitement.
3: Sous l'assaut. C'est pas mal, ça.
4: Actuellement, 45 femmes sont dans le couloir de la mort. 17 en Californie.
1: Punaise.
4: On pourrait croire que les Californiens sont plus cool, mais pas du tout.
3: Cool. Dans le couloir de la mort, quand même, ça, c'est un nom.
5: C'est
1: pas chouette. Hein.
4: 7 au Texas, 5 en Alabama, 3 en Arizona. Et depuis 76, 18 femmes ont été exécutées. Voilà, ça aurait été. Bon, ça s'appelait pareil dans les prisons françaises. Hein.
3: Couleur de la mort aussi ?
4: Ah, bah, bien sûr.
3: C'est quand même un sacré nom. On dirait que tu pourris un peu dans le couloir là, le temps que tu. Ouais, c'est ça en fait.
5: Après, comment on dit en anglais du coup ?
1: Corridor of the Death.
5: On dit couloir de la mort.
3: Corridor of the Death.
4: C'est un bon.
5: Ouais, parce que. Je sais pas. Et d'ailleurs, ils utilisent. C'est des questions très précises. Ouais. Il me semble, j'avais regardé un documentaire il n'y a pas longtemps, du coup j'avais regardé sur Wikipédia tout ça, les derniers condamnés à mort, ça, c'était intéressant. Ils utilisent quoi comme méthode ?
4: Aux États-Unis là ?
5: Ouais.
4: Là c'était injection.
5: C'est injection.
4: Oui, okay. Chez eux, injection là. Couloir de la mort, c'est death row.
5: Ok.
1: Ah,
4: on connaît hein, c'est cette expression. Sachant que nous, hein, c'était quand même bien dégueu, hein. Donc on a pas coupé quelqu'un en deux. Vivant.
1: Ah, c'est vrai.
4: N'oublions jamais que nous, on coupait quelqu'un de vivant.
3: C'est coupé à la tête.
1: Il y a de l'allure.
3: C'est plus symbolique.
4: Il
3: y a une poétique derrière, je trouve.
5: Ils faisaient ça encore en public
4: Alors, la dernière exécution publique, c'est dans les années 20.
1: Okay.
4: Voilà.
1: Ah, c'est pas si vieux.
4: Avant, c'était. Tu pouvais voir. Alors, je me suis renseigné. L'abolition. Ça, je connais un peu le sujet.
3: Mais c'est pas récent,
5: l'abolition,
4: c'est
5: pas
4: vieux. L'abolition, c'est genre 76. 81. Ouais, 80. Voilà. Et le dernier coupé en deux, c'était en 80, je crois.
3: Mais après, il y en a d'autres qui sont.
4: Dans les années 20, c'était en public. Et par contre,
3: sur la place publique.
4: C'était la nuit. C'était devant la prison.
1: Ah, ils mettaient une petite ambiance.
4: Et dans les années 1880, c'était la journée. C'était genre en
3: ils étaient
4: en
3: flambeaux comme un Koh-Lanta.
1: Oui,
4: alors attention, c'était très technique cette affaire.
1: J'ai entendu Amen ou
4: non ?
1: Il a dit c'est comme un Koh-Lanta, il t'éteigne le flambeau.
4: Ah oui, bah voilà, c'est ça.
5: Elle s'entend irrévocable.
4: Elle là, contrairement à Koh-Lanta, elle est vraiment irrévocable.
1: Ouais. Oui, là, il n'y a pas de l'autre, il est blessé, alors tu reviens.
4: Non, bah surtout, tu le mets sur une île, il empile trois trucs et il revient. Bon, nul, n'importe quoi.
1: Ouais, c'est vrai.
4: Et

0: Ah ouais.
1: Ah ouais. Ça oui, ça je sais. Ouais, c'est fou
2: et
1: comme
2: que
1: métier quand même.
2: Avant d'être fonctionnaire, quand c'était au 19e siècle, c'était des charges qui se transmettaient en famille. C'est-à-dire qu'il y avait des grandes familles de bourreaux.
1: Est-ce qu'ils avaient le nom associé? Genre leur nom c'était Bourreau.
2: Non,
1: Christian Bourreau.
2: Non. Mais il y avait 7-8 familles qui se partageaient tout parce que
0: le business du la tête quoi.
2: Ouais, voilà, parce que avant à chaque endroit où il y avait un tribunal,
1: le business de la tête.
2: Il y avait une guillotine.
0: Mais
2: au début.
0: C'est horrible.
2: Et au bout d'un moment, ils ont mutualisé. Et il n'y en avait plus qu'une, elle était à Paris, et il y avait un gars qui attendait.
0: Non, mais il faut aller.
1: Mais tu nais dans une famille.
0: Non, mais c'est horrible. Il faut aller consulter après, c'est horrible.
2: Mais quoi, quand t'es bourreau?
0: Non, mais quand t'as une famille de bourreaux, quand tes gènes, c'est d'être bourreau, mais quel enfer. Oh punaise.
2: C'est la justice.
0: Cette thérapie.
1: Bourreau
0: faut
1: de
0: faire.
1: Père en fils.
3: Et après, on t'éduque là-dedans, quoi. Donc,
0: C'est pas pour ça que.
2: Avant les bourreaux.
0: T'es bien dans ta tête après. Hein.
2: Avant les bourreaux, ils torturaient un peu. Hein.
0: Ouais, ouais.
2: Faut mais jamais oublier ça.
0: En vrai, c'est pas facile comme métier bourreau, je pense.
1: je pense que c'était.
2: Alors là, c'est sûr qu'il faut avoir un suivi.
0: Ah non, mais c'est dur de prendre la vie de quelqu'un, je pense. Non.
3: Mais c'est la peine de mort en fait. C'est que c'est pareil pour un juge, c'est pareil tu vois.
2: Bah oui.
0: Oui, mais toi, t'es le gars qui coupe quoi.
2: Non, tu tires sur un, tu tires sur la ficelle.
3: Oui. Tu découpes pas.
0: Oui, tu.
2: Alors.
0: Tu coupes pas tant, mais.
2: Aux États-Unis. Eux, ils ont, à certains endroits, ils ont un système, que ce soit que c'était pour la chaise ou pour les injections létales. Ils sont trois appuyés sur un bouton. Mmh. Et on ne sait pas lequel c'est qui déclenche.
1: Ça, c'est mieux peut-être.
3: En vrai, pareil pour les fusillés. Il y en a qui ont des balles, il y en a qui n'ont pas de balles. Tu vois, enfin, il y a des histoires comme ça.
0: Ah, ouais.
3: Comme ça, tu sais pas qui.
0: Ouais, mais tu fais un tuyau.
2: On est en forme dans cette première émission de Mais Bien Sûr, je trouve.
3: Oh là, Lucie.
2: On va clôturer le sujet parce que Luce, t'as vraiment une
0: sale
2: tête.
0: Ah ouais, je me dis, putain, tu rentres chez toi, ta femme te dit, bah qu'est-ce que t'as fait?
2: J'ai passé le boulot, type.
3: Mais il doit y avoir des livres sur les bourreaux, des témoignages et tout.
2: Un petit interlude.
4: Mais bien sûr.
2: Bah Luce, alors. Allez. Petit sujet animalier, on aime bien les animaux.
3: Ouais. Allez,
2: voilà.
1: Un
2: vivants,
1: peu de légèreté, un peu de légèreté après ce sujet là.
2: C'est aux États-Unis, il y a des chercheurs, ils ont pas d'argent.
0: Tiens, ils sont pas aux États-Unis.
2: Pour étudier les marmottes, à votre avis, qu'est-ce qu'ils ont fait pour faire de la thune?
3: Pour étudier les marmottes,
2: ils n'ont plus trop de pognon, ils se sont dit bon, on va essayer un moyen un peu contemporain de faire de la thune.
0: Ils ont fait un calendrier nu.
1: Ils ont fait des IA de marmottes.
2: Non.
3: Est-ce que c'est en lien avec les marmottes ou rien à voir?
2: Ah bah il y a des marmottes dans le truc, hein, bien
3: sûr. Ok, il y a des marmottes. Une chanson?
1: Ils ont fait un spectacle de marmottes.
2: Non. C'est vraiment actuel, tu vois.
3: Actuel. C'est avec l'IA.
2: C'est-à-dire qu'il y a 30 ans, ils n'auraient pas pu le faire.
1: Un compte Instagram.
2: Il y a 10 ans, ils ne pouvaient pas le faire.
0: Un TikTok.
2: C'est pas un compte Instagram.
1: Un live continuel, H24.
2: Non.
1: Des marmottes, non.
0: Oh, ça serait
2: c'est bien. Un compte, mais pas Instagram.
3: Ah, mais Facebook.
2: Non.
1: Facebook. Qu'est-ce qu'il y a
3: un
0: YouTube.
3: C'est dépassé.
2: Non.
3: Ouais, oh là là. Apparemment, c'est dépassé.
0: Oui, Facebook, c'est ringue.
1: C'est ringue.
2: C'est ringue. Moi qui utilise Facebook.
3: Ok, pardon. Mais en même temps, c'est des mecs qui font des trucs sur les marmottes.
2: Eh oui.
0: C'est un compte.
2: Pour faire de l'argent.
0: La musique.
1: TikTok.
2: Non.
0: Sur les chants.
3: YouTube.
2: D'habitude, c'est les gens qui sont pas trop habillés.
3: Ah, mais.
1: Non, OnlyFans.
2: Oui!
1: Non,
2: OnlyFans, des marmottes. Déjà, ils vont s'abonner à des comptes OnlyFans.
3: Lucie est choquée.
0: Ils en font quoi, des marmottes?
2: Mais non, mais ils prennent des marmottes en photo.
0: Ça va.
2: Des belles photos de marmottes.
0: Ah, bah ouais, mais j'ai eu peur, hein. J'ai peur pour les marmottes.
2: Ils ne filment pas des coïts de marmottes ou des trucs dégueux.
0: Ah, ça va, ça va.
2: Il copule pas avec des marmottes.
1: C'est allé loin dans ta tête là. C'est allé loin dans sa tête.
3: Ah, t'as eu peur là. Ouais.
0: Ah, j'ai eu peur pour les marmottes.
2: T'as vu de la zoophilie là-dedans.
0: Ah, ouais, j'ai eu peur.
2: Mais non.
0: Ok.
1: Pas mal.
2: Pour compenser le coût budgétaire de leur domaine d'études, ils se sont dit allez, compte OnlyFans, marmottes.
1: Ça a marché ou pas?
2: Ils mettent des petites vidéos et tout. Voilà, ça je sais pas, hein, ça vient juste d'être fait.
1: C'est pas mal.
2: C'était fin août.
1: Les pieds de marmotte.
2: Ben oui, les fétichistes des pieds de
0: marmotte. Et les dents, c'est des gros plans sur les
3: marmottes. Mais est-ce que c'est. Parce que je connais pas du tout ce site. Est-ce que c'est style TikTok ou est-ce que c'est style YouTube
0: Ça n'a rien à voir.
2: Rien à voir. Je suis jamais allé. Je suppose que c'est comme Twitch. T'as un catalogue, tu cliques, tu payes et voilà, tu veux.
0: Ouais, mais c'est.
1: Je crois que c'est plus.

0: Plus comme du Insta ou autre, je crois que tu y a des photos, il y a des messages, il y a des vidéos. Tu
1: peux prendre même des... si ouais, mais par contre, en train de défiler les vidéos et bim, tu tombes sur des
2: barres. Faut t'abonner tout de suite. Tu payes tout de suite avant. Je pense pas que ça soit gratuit et qu'il y ait des comptes gratuits.
1: Non, non, mais c'était, tu sais, genre, tu payes, ok. Mais après, est-ce que c'est comme TikTok où t'as des vidéos qui défilent?
3: Je sais pas ça.
0: Non, ça, je crois pas.
1: Et tu tombes là, bim, sur des marmottes. Ou il faut choisir d'aller sur.
0: Il faudrait que tu leur vendes ça. Je pense que ça pourrait marcher.
3: Tu vois trois culs, puis tu tombes sur. Oh, une marmotte.
1: Mais c'est ça, c'est ça. Et du coup, il faut une pause, tu vois. C'est.
2: Ils ont déjà récolté 10 000 euros.
3: Punaise!
2: C'est déjà pas mal, hein?
1: Bravo. Et alors, c'est quoi? Est-ce qu'on peut décrire ce site? En fait, on n'a pas dit que c'était
2: vidéos.
1: Comme site.
2: Il y a des vidéos?
1: Vidéos de cul. Voilà, ouais, merci Lucie. Mais non, mais il y en a qui ne connaissent pas.
2: OnlyFans. Ah oui, bah, pardon, voilà. Pour ceux qui ne connaissent pas, c'est une plateforme internet de streaming en live, souvent, où il faut payer pour s'abonner à quelqu'un. Ouais. Et souvent, ces gens ne sont pas très habillés.
3: Je pense oui, c'est plus un Twitch, je pense.
1: Ok.
3: Pour voilà.
2: C'est du Twitch, mais bien payant.
3: Ouais.
2: Voilà.
1: Très bien. Voilà. Ça marche.
3: Le Twitch tout nu.
1: Des gens et des marmottes.
3: Et des marmottes.
2: Là, il y a des marmottes.
0: Pas mal, les marmottes.
1: Et du coup, ils ont eu de l'argent.
2: 10 000.
1: 10 000. Ah oui,
2: 10 000 euros en 3 semaines.
0: Après, là-dedans, le problème, c'est qu'on ne sait pas si c'est des gens qui ont payé pour la blague. Ou des gens où c'est du sérieux.
1: Ouais, du coup.
0: Ils disent là, on a des belles photos 4K des marmottes HD.
3: Oh là là.
0: Gros plan et tout.
3: Oh, les patounes. Non.
1: Lucie, elle va y aller juste pour ça. elle va faire partie des gens bizarres qui regardent les marmottes.
3: Non, non, je suis pas comme ça.
2: Et ils se sont inspirés d'une série qui est sortie l'année dernière qui s'appelle Margot, des problèmes d'argent.
1: C'est pas moi.
2: Où il y a une mère célibataire qui a des problèmes d'argent et qui se crée un compte OnlyFans pour faire de la thune. Voilà. Donc les chercheurs ont vu cette série, ils se sont dit bah, pourquoi pas.
1: Bah ouais, faut tenter, ils se sont fait 10 000 balles.
2: Bravo. Bravo, merci. La recherche avance sur les marmottes.
1: Super.
3: Hervé, Radio Grésivaudan, ils veulent pas se faire un compte Non.
2: Ah non, on n'est pas comme ça, Radio Grésivaudan, nous. Si à partir du moment où il y a des gens qui payent quelque chose, on n'est plus libre.
3: Oui, c'est vrai.
2: Tu vois ce que je veux dire ?
3: C'est vrai, c'est vrai.
2: Nous, ce qui fait qu'on fait ce qu'on veut et qu'on est libre,
3: on peut le faire.
2: C'est juste la loi.
3: Oui, c'est vrai.
2: Après, on fait ce qu'on veut. Allez, petite coupure respi musique. Qu'est-ce que j'ai mis ? Ah, ça, c'est un groupe qui va passer à la Belle Électrique le 15 octobre. Alors, si vous aimez bien, n'hésitez pas à aller écouter. Ça s'appelle Bass Drum and Death.

0: bien sûr.
1: Bienvenue de retour. C'est mais bien sûr. Reste une dizaine de minutes avant de conclure.
2: Ah ouais, déjà, waouh.
1: Eh oui, ça passe vite quand on s'amuse.
2: Oh là là.
1: Hein, Malus ?
2: Ah ouais.
1: On est sur un 89 FM, là, bien solide.
2: Ok.
1: Trop bien.
2: Ok.
1: Là, je vais lancer un sujet, mais je me rappelle plus si je l'ai déjà fait ou pas.
2: Ah.
1: Parce que autour de la table, c'est un sujet qui revient assez souvent. Il y a des gens qui ont fait une étude sur les files d'attente au pipi room.
2: Ah,
1: j'ai pas fait ce sujet. Non, c'est bon.
3: Est-ce qu'on en a, on avait peut-être parlé en privé.
2: Voilà. Parle,
1: on
2: en
1: a parlé en privé. Mais là, je profite d'avoir un architecte.
3: Ah avec vous, oui.
1: Qui est concerné par le problème de pipi. Car autour de la table, je veux trahir aucun secret en disant que nous sommes des gens qui allons souvent aux toilettes.
2: Mais toi, oui. Tu vas jamais. De...
4: C'est vrai que tu vas jamais. Je t'ai jamais vu à l'autolette.
1: Alors, il y a
4: jamais
1: une étude.
4: De la vie. Je l'ai jamais vu à l'autolette.
3: Il y a... ça dure deux plombes par contre.
1: Il y a une étude qui est très sérieuse qu'un des sociologues ont fait sur les minutes des files d'attente des toilettes. Sachant que les meufs, vous attendez votre vie. Mmh. Et les garçons, t'attends 5 minutes, t'as fait pipi, quoi. Tout va bien. Faut que je retrouve les vraies stats.
4: Ouais, on en a parlé, oui, mais je sais plus si c'était à la.
3: Non, oui, non, c'est. Ouais, je pense pas à la radio.
1: C'était entre nous.
3: Okay. Et oui, je crois que c'est 10 minutes les femmes et un truc comme ça, et les mecs, c'est genre 1 minute 30. Ou...
1: C'est, je crois que c'est 2:30 les mecs,
3: ouais, 2:30.
1: Et 8 minutes les filles.
3: Ouais, un truc de ouf d'écart. Mmh.
4: Mais c'est pour
1: qu'est-ce
4: ça qu'il y a plus de monde. Oh bah plein de choses.
3: Qu'est-ce qui bouge ?
5: Mais je crois que j'ai eu un truc là-dessus il y a pas longtemps. C'est la disposition spatiale notamment qui joue chez les femmes.
3: Oui,
4: bah,
3: oui.
4: Alors
3: oui,
4: déjà, moi je peux faire tout le la procédure quoi, le process.
3: Procédons.
4: Déjà rentrer dans le toilette, fermer la porte. Mm-hmm. Quand vous avez des pissotières, ça vous n'allez pas le faire.
1: Non mais déjà avant, le problème se situe avant. Il y a souvent beaucoup plus de chiottes pour les mecs que pour les filles.
3: Mm-mm.
1: Déjà ça se situe là. Ouais, déjà si tu mets des toilettes, si tu mets 2 pour les mecs et 8 pour les filles, tu résous presque le problème.
4: Mm. Oui c'est vrai.
1: Parce
4: qu'en
1: général c'est 4-4. Voilà, merci, au revoir.
4: Il devrait en mettre plus. Parce qu'après, hein, on doit se déshabiller, regarder si le toilette est propre, nettoyer.
1: Oui.
4: T'as souvent ton sac, alors tu le poses quelque part, mais tu peux pas le poser par terre s'il y a
1: parce
4: rien.
1: Que...
4: Qui... Bon, bref, des fois, c'est pas très propre, non. Quand t'es en fin de soirée.
3: Oui, t'es emmerdé, oui.
4: Faire pipi.
3: Là, tu te dégoûtes.
4: Enfin, tu fais pipi parce que t'as attendu.
1: Mais c'est pas fini encore.
3: Après, si t'as tes règles, c'est plus long.
4: Ouais, c'est ça.
3: Ouais.
4: Te rhabiller. Déjà aussi, regarder si la porte ferme.
1: Ouais.
3: Oui, s'il n'y a pas un téléphone qui te prend en photo partout.
1: Voilà, ou par dessus.
4: Ah ouais.
1: Oui.
3: Ah, moi, je regarde tout le temps.
4: Ah ouais.
3: Ah, ça me stresse.
5: Chez les filles aussi.
3: Ah ouais, tout le temps.
5: Même, il n'y a que des filles.
3: Ah, je ne suis pas à l'aise avec ça.
5: Ah ouais.
4: C'est vrai.
3: Je préfère les trucs
4: jamais
3: fermés.
4: Ça m'est venu à l'idée, ça.
3: Ah ouais.
5: C'est
3: bah,
5: le petit téléphone qui.
3: Ouais, je suis toujours. Si je pisse, je regarde.
4: Ça m'est venu à l'idée, ça.
1: Ouais, ok.
5: Voilà, nouvelle peur.
4: Non, mais ouais, il y a
1: après,
4: plein
1: on
4: de,
1: sort et voilà.
4: Plein de choses, ouais, c'est long, effectivement, c'est long.
3: Après, faire le processus dans l'autre sens.
1: Alors.
3: Qui est long aussi, te rhabiller, machin, reprendre affaires, remettre tes 10 coups.
1: Oui, parce que tu le fais dans le chiotte, ça.
3: Bah ouais.
4: Bah oui, tu te rhabilles pas dehors, effectivement.
3: Voilà.
1: Donc, à votre avis, quelle est la solution qu'ils ont trouvée pour. Bon, mis à part rajouter à vous, c'est de mettre moins de toilettes pour les mecs, plus pour les filles.
3: Vous mixez, non ?
1: Ouais, voilà. Ils disent qu'en fait, la solution, ça serait que ça soit.
3: Je suis pas pour. Hein.
1: Mélanger, que ça soit plus genré.
4: Non, je suis pas pour non plus.
1: Ah oui.
3: Bon, des fois, je veux pas généraliser.
1: Ah ben oui.
3: Il y a quand même des immondices.
5: Non, on est d'accord.
3: Bon, il y a des immondices chez les femmes. Hein,
4: non, mais chez les femmes aussi. Le problème, c'est que des mecs, c'est quand ça pisse dans un toilette, c'est que ça gicle.
1: Ah
4: oui.
1: Gouttelettes.
4: Et le sol est dégueulasse.
1: Ah oui, ça,
3: le chiotte aussi.
4: Dans des chiottes de femmes, c'est rarement par terre.
1: Il y a moins d'éclaboussures.
4: C'est quand même bien plus propre.
1: Non, mais il n'y a pas d'éclaboussures.
4: Ah ouais.
1: C'est sûr. Ouais. Et même quand, chez les mecs, même quand tu pisses dans le truc, hein, ça gicle.
3: Et même pour vous.
4: Oui, mais c'est ça, je dis pas que vous pissez à côté.
1: Non,
4: hein.
1: non. Mais c'est, en fait, c'est
5: ça peut arriver quand même. Ça le
4: peut
5: début
4: arriver.
5: Est mal géré.
1: Ah oui. Ah ben, le début, des fois, ça part.
4: Mais.
1: Ouais.
4: Ouais, non, c'est long. Hein,
1: Est-ce qu'on serait à l'aise dans un toilette non genré? C'était en fait pour ça, moi, que je voulais en parler.
3: Oui. Si les pissotières sont bien séparées, si oui, si c'est propre. Dans un monde idéal, oui. Hein.
4: Oui, si les pissotières sont cachées, parce que j'ai pas envie de voir.
1: Oui.
3: Oui, puis vous avez peut-être pas envie qu'on vous voit non plus.
4: Hein. Oui.
1: Non, mais bien organisé le truc.
3: Bah, si c'est bien organisé, moi, ça... et que tout le monde est respectueux de l'entretien.
1: Ah ouais.
3: Pas de problème.
1: Tout va bon, il n'y a pas de souci au niveau du genre.
4: Je
1: sais pas. Hein. Non, mais qu'il y en a que ça dérange hautement.
3: Ouais. Hein. Bah, tu sais, enfin, je sais pas toi, Margot, mais moi, s'il y a personne chez mec, j'y vais. Hein. Alors là.
1: Oui, non, mais c'est pas pareil. C'est pas pareil.
3: Ouais, mais tu vois,
1: c'est mélangé.
3: En fait, c'est un chien.
4: Si j'ai un coup dans le nez, ouais, je le fais.
3: Ah ouais.
4: Mais sinon, j'ose pas.
5: Désinhibé.
4: Ouais, j'ose pas.
3: S'il y a trop de queue.
1: Non, en fait, j'ose
4: pas. Je le fais pas parce que j'aimerais pas que les mecs le fassent. Pour ça, c'est tout. Enfin, c'est pas ça. C'est que. En fait, je viens juste de dire que ça me dérangeait pas. Mais comme il y a un chiotte pour les mecs à côté, allez dans vos chiottes plutôt que.
1: Mais oui.
4: Que dans les nôtres. Après, il serait idiot de venir dans les nôtres. Donc.
3: Oui, parce qu'il y a 10 minutes d'attente, du coup.
1: Ah oui. Ah non, mais les cons,
3: ils n'ont aucun intérêt.
4: Du coup, quand vous venez dans les notes, on sait pourquoi. Après, il y en a, ils veulent être tranquilles, ils n'aiment pas les... J'imagine qu'il y a des mecs qui n'aiment pas les pissotières aussi.
3: Mais il y a toujours des chiottes normaux.
5: Toujours une stratégie dans les pissotières aussi.
4: Nous,
5: la stratégie des pissotières, c'est quelque chose quand même.
3: Ou te placer, par exemple.
4: Ouais, nous, on ne connaît pas tout ça, là. Allez, racontez-nous.
3: Non, mais c'est intéressant.
1: C'est intéressant d'être tranquille.
3: Ouais.
1: Voilà. Mais des fois, t'en as rien à foutre.
3: Et vous aimez bien quand c'est bien séparé ou open bar ça va.
1: Moi, je m'en fous.
4: De toute façon, il y a un respect. Vous regardez pas, quoi.
1: Ah bah non.
4: Voilà.
3: Vous arrivez à pas regarder. Vous n'avez jamais la curiosité.
1: Non, mais
4: par contre, si tu tombes sur un mec à côté qui fait que de regarder, ça doit être bizarre.
1: Bah, c'est très simple, tu pisses dessus.
3: Il suffit de pas grand chose.
1: La sanction est vite arrivée.
5: C'est vrai que le mouvement il est rapide.
1: Hein.
5: Il est rapide. J'avais pensé à cette attaque, tiens, à cette défense.
4: Hop, dans les chaussures, hop là.
1: Voilà, faut pas hésiter. Hein.
4: D'accord, ouais, vous posez pas trop
1: non.
4: de questions.
1: Ah non, je pose pas.
4: Ok, non, mais je pense qu'il y en a.
5: En fait, ça dépend des situations. S'il y a beaucoup de monde, type aéroport. Air d'autoroute et tout, là tu te poses pas question. Okay.
1: Air d'autoroute, tu pisses dehors. Rien à foutre. Hein.
4: Ah, mais oui, s'il y a que un mec.
5: Mais par contre, si tu rentres et t'es en 1v1,
4: okay.
5: Là tu choisis bien la pissotière. Hein. Parce que si tu es à côté de lui, c'est suspicieux.
1: Ouais. Oui.
5: Donc tu...
1: Oui, s'il y en a 10 et tu fais esprit d'aller à côté.
4: Ouais.
5: Là c'est.
4: Ouais.
5: Là c'est une menace.
1: Tu envoies un message.
4: C'est comme au cinéma.
1: Oui.
4: S'il y a plein de places et le mec il se met à côté de toi. Ok.
1: Voilà, c'était un petit passage toilette, un petit interlude, tiens. Mais bien sûr. Et on va finir sur un petit jeu, hein. C'est mon petit jeu des cartes. Est-ce que vous vous rappelez comment on joue? C'est le jeu où je pose 10 questions. La première est évidente. Genre, la réponse est dans la question.
5: Ah oui.
1: Jusqu'à très dur. Il faut savoir, à ton avis, combien tu vas avoir de bonnes réponses.
5: Ok.
1: Voilà. Et comme on en a parlé, c'est un questionnaire sur les couloirs.
4: bien trouvé.
3: Marrant.
1: Voilà. Dans une maison, que trouve-t-on le plus rarement dans un couloir? De la moquette au plafond?
5: Attends, on ne doit pas dire le...
1: Ah oui, pardon.
4: Non, tu nous dis toutes tes questions.
5: Sur 10.
1: Ouais, sur 10, tu penses que tu vas avoir combien de bonnes réponses?
5: Ouais, c'est ça.
1: Il faut aller très vite, il reste 3 minutes.
5: 7.
3: Oh, moi, j'en mets 3.
1: Ouais.
4: Oh, on va aller jusqu'à 5, 6.
1: Allez, super.
4: On est 3, on va aller loin.
1: Dans une maison, que trouve-t-on le plus rarement dans un couloir? De la moquette au plafond ou des portes de 2,04 mètres de haut?
4: Qu'est-ce qu'on trouve quoi?
1: Le plus rarement.
4: Ah, la moquette au plafond.
1: Bien sûr.
4: C'est la question la plus simple.
1: Ben oui.
4: Du coup.
1: Lequel de ces mots est synonyme de couloir? Impétence.
3: Corridor,
1: navire ou ribambelle?
4: Bravo, Lucie.
5: Voilà.
1: En tennis, qu'est-ce qu'un couloir?
3: Ah, c'est les bandes sur le
5: c'est
3: côté.
5: C'est les bandes
3: là.
5: Sur le côté.
1: Bravo.
4: J'ai failli bugger. Ouais.
1: Quelle expression contenant le mot couloir désigne le lieu d'attente des condamnés à la peine capitale?
4: Le couloir de la mort.
1: Death Row. Quelle est la longueur du couloir numéro 8 sur une piste d'athlétisme à 26 mètres près?
4: Attends, 8, c'est...
3: les 400 mètres?
4: Oui, 400 mètres. Anna, t'as dit à combien de près?
1: Le 8. celui qui est tout...
5: Il est plus long que le 1.
4: Oui, oui, c'est total.
1: Le 1 fait 400 mètres. Découper.
4: Bah, 426.
1: Ah, c'est à 26 mètres près, on a dit. À 26 mètres près.
4: Oui.
1: Donc 426 mètres, tu dis. C'est le couloir 8.
4: Bah ouais, ouais,
3: c'est pas con de dire ça.
1: Oui.
4: Il est plus long.
3: C'est ça ?
1: Ah bah non.
4: dites
5: 500 long. Mètres, oui, je sais pas.
1: 453 mètres.
3: Putain, ah. C'est si long que ça.
1: Et il y a plusieurs distances entre 453. 427 et 479, je comprends. Hein. C'est bizarre. Okay. Cette question n'est pas claire.
3: C'est pour ça qu'il y a
1: avec quel
3: mètres.
1: Pays le Venezuela tentait-il d'instaurer un couloir humanitaire pour faire face à l'exode massif de sa population début 2018
5: Venezuela, Colombie, peut-être un truc
1: oh,
5: comme ça.
1: Oh, bravo, Colombie ouais, bravo, il avait annoncé 7. Hein.
4: Bravo, bravo. Ouais, mais on n'a pas eu celle de l'avant.
5: Ah, si, on l'a
4: si on l'a eu.
1: Non, mais elle est trop ouais. obscure.
5: Oui, voilà. C'est de leur faute.
1: Quel pays a été envahi par l'Allemagne nazie, notamment à cause du couloir de Danzig ? On appelle aussi le corridor de Danzig.
3: Je sais pas. La Bulgarie ? L'Autriche-Hongrie ?
4: La Pologne ?
1: Ah, c'est voilà, c'est toujours les Polonais qui prennent
5: c'est la Pologne.
1: C'est toujours la Pologne.
5: Oh là là.
1: Bravo. Question 8. Dans le Cotentin. Quelle amende forfaitaire encours-tu si tu circules avec ta Renault Mégane grise sur un couloir de bus ?
3: Non, c'est ça la question ?
1: Bah oui.
4: 135 euros. Quand tu...
1: Ouais, bravo Margot.
3: Yes, bravo.
1: Qu'est-ce que le couloir Hombien ? Hombine, pardon. Le couloir Hombine. H-O-M-B-E-I-N.
5: H-O-M.
1: On connaît quelqu'un qui aurait la réponse.
3: Un architecte, par exemple ?
4: Ah, non. C'est un couloir particulier.
1: C'est un passage escarpé pendant l'ascension de l'Everest. Dernière question, il reste 30 secondes. Dans quel livre Maurice Renard est tiré la citation « La clarté de couloir projeté dans la cour, un couloir de clarté ».
4: Maurice Renard, je sais pas.
1: Bon. L'homme truqué sorti en 1921. Ouais. C'était, mais bien sûr, on se quitte, on a 5 secondes. Ouah. Merci de nous avoir écoutés. On s'est éclaté. À dans 15 jours.
4: Au revoir. Salut.
0: Mais bien sûr, une émission drôlatique de 20h à 21h30 sur Radio Grésivaudan, évidemment.

0: rendez-vous après.
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Alors, je vais être très précis ce matin. Alors, je crois que au-delà du mot qui a utilisé le, comment dire, en jargon bruxellois, alors, il faut que peut-être que... il faut que... De façon à ce que... Alors, il y a... Et alors, il y aurait des gens aujourd'hui qui diraient, pourquoi précisément? Eh bien, oui, évidemment...

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J'ai fait un rêve dans lequel je me souviens qu'il y a des oiseaux. D'un seul coup, il y a, je sais pas, une dizaine d'oiseaux qui débarquent autour de moi. Il y en a un qui se pose vers moi. Je crois même qu'il se pose sur mon bras. Je regarde, je me dis que c'est qu'il doit pas aller bien, il doit chercher de l'aide. Donc je regarde un petit peu. Je me souviens que j'ai quelqu'un à côté de moi à qui je montre. Je dis bah regarde, il va pas bien là l'oiseau. Et je sais pas à quel moment du rêve ça bascule. Et ça devient un poisson. Un super joli poisson, noir et blanc, super beau. Et à partir de là, je dois maintenir ce poisson en vie. Et du coup, il va basculer d'un verre d'eau à une vraie mare. Et des fois, je me dis, ah mais mince, où est-ce qu'il est, mon poisson? Et je l'ai oublié, et je me retrouve à chercher mon poisson et être sûre qu'il est encore en vie. Et il était encore en vie à la fin du rêve.

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0: Vous écoutiez Concept of Love du groupe Ibibio Sound Machine, extrait de leur album Shopping Mountain, sorti le 11 septembre chez Merge Records et distribué par Modulor.
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5: Quand on parle d'agriculture, on parle de l'alimentation de tout le monde. Quand on parle d'agriculture, on parle de l'eau qu'on boit tous les jours, de l'air qu'on respire à chaque instant. Quand on parle d'agriculture, on parle de notre santé.
6: Benoît Biteau, paysan, député écologiste de Charente-Maritime.
5: On parle d'une activité qui mobilise énormément d'argent public. On continue de nous balancer un plan d'urgence agricole où on veut balancer des méga-bassines dans tous les sens, où on veut faire des bâtiments d'élevage IFCE et on remet en selle des pesticides. C'est du grand n'importe quoi. Dans cette permanence, j'ai reçu des parents qui ont perdu leur enfant. Débuter sa vie dans un combat homérique contre une maladie mortelle qui s'appelle un cancer. Parcours médical en chimiothérapie dans des hôpitaux. Qu'on n'a pas le droit de leur dire « mais les agriculteurs ont besoin de ces pesticides, sinon économiquement on n'y arrivera pas », ce qui est absolument faux de surcroît. Venez dire à ces parents qui ont emmené leur fille ou leur fils dans des petites boîtes en bois, là, et venez leur raconter vos carabistouilles. En plus, ça ne tient plus la route deux minutes. Même en termes de compétitivité, l'argument ne tient plus.
6: Août 2026, en pleine canicule, feux de forêt, pénurie d'eau, le gouvernement Macron impose brutalement la mortifère loi d'urgence agricole qui prévoit, entre autres horreurs, moins de paysans, plus de fermes-usines, plus de méga-bassines, plus de pesticides pour le profit de grandes firmes agro-industrielles servies par la Macronie. Macronie qui perdra les commandes du pays en mai 2027 et qui n'a plus le temps d'essayer de convaincre pour passer en force ses lois écocidaires et antisociales, comme par exemple ce qui a été appelé le permis de tuer de la police. Ça, c'est à l'échelle nationale. Et à l'échelle européenne, même offensive anti-citoyenne et anti-écologique avec les omnibus européens. Paquet de lois qui détricotent la protection du vivant et notamment le principe de précaution sur des pesticides et autres poisons dont on sait la responsabilité dans les épidémies de cancers et autres maladies, toujours au profit de multinationales empoisonneuses qui prétendent aussi fabriquer les médicaments contre les ravages sanitaires qu'elles provoquent. Le paysan député Benoît Biteau a démontré qu'une agriculture vertueuse et bénéficiaire est possible sans asservir, détruire et tuer les gens et tout ce qui vit. On a déjà rencontré Benoît sur la lutte anti-bassine qu'il a été l'un des premiers à mener dès 1999 et en cet automne 2026, il nous accueille dans sa permanence parlementaire de Rochefort, Charente-Maritime, dans l'une des régions les plus pesticidées du pays, l'une des plus frappées par les cancers. Salut les amis, c'est JBD pour Polémique, c'est la voix off.com et pour votre radio libre préférée, agribashing, non, agri-loving, oui. Bonjour Benoît.
5: Bonjour.
6: Merci donc de nous recevoir ici à ta permanence de Rochefort. Contexte dramatique et puis aussi un vrai plaisir de retomber sur toi.
5: Mais oui, c'est partagé. C'est pas parce que la situation est effectivement dramatique qu'on doit pas, dans la convivialité, continuer de faire passer des messages et surtout essayer d'identifier où sont les espoirs de sortie de cette situation un peu catastrophique, effectivement.
6: Tu es enfant d'une famille de paysans de longue date. Mmh. Tu es agronome et député pour le groupe écologiste qui, au moment où on se parle, donc rentrée 2026, compte 38 membres.
5: Ici, localement, on m'appellerait un galop-chenot, hein, dans le dialecte local. Moi, je suis né ici, dans le Marais, sur une zone de plaine aussi, et je suis né là, je suis tombé dedans quand j'étais petit. J'ai très vite compris les enjeux liés à l'eau, de la source à l'estuaire. Et après, bah, j'ai orienté mes formations sur les compétences agricoles, hein. Je suis un pur produit des formations des ministères de l'Agriculture, bac scientifique dans un lycée agricole, deux brevets de technicien supérieur, un diplôme d'ingénieur agro.

0: d'animaux d'élevage avant de bifurquer, d'entrer dans des professions passion, où je suis devenu conservateur du patrimoine et où j'avais la charge de préserver le patrimoine technique, scientifique et naturel, c'était mon appellation exacte. En gros, les espaces remarquables, et j'ai beaucoup travaillé sur le dossier Marais Poitevin, mais aussi les espèces remarquables, qu'elles soient sauvages ou domestiques, donc les oiseaux, les plantes, les batraciens, les insectes, mais aussi les races et les variétés cultivées, le baudet du Poitou, le cheval de trait Poitevin, la chèvre poitevine, la vache maraîchine, l'oie grise du Marais Poitevin, mais aussi les végétaux, les fruits anciens, l'angélique, l'oignon de Saint-Urgent sur l'île d'Oléron, des sujets sur lesquels j'ai pu m'impliquer en tant que scientifique, chercheur même, et à 40 ans, dans une forme de passage à l'acte, je suis devenu paysan, c'est-à-dire que j'ai fait le choix de reprendre une structure qui était celle de mon père, qui était plutôt en grave difficulté économique, et le challenge que je voulais relever, le pari que je voulais relever, c'était de dire, on part de cette structure qui allait très loin dans une agriculture productiviste, intensive, industrielle même, qui était en monoculture de maïs irrigué depuis 35 ans, et de partir de là, avec les difficultés économiques qu'elle rencontre, et de faire la démonstration que en adoptant des pratiques agroécologiques, on trouve des réponses économiques, écologiques et sociales. Ce qui m'a valu d'être récompensé assez vite par le ministère de l'Agriculture du Trophée National Agriculture Durable. Donc en 2009, Monsieur Barnier, on ne peut pas le taxer d'une grande proximité politique. C'est pas notre connivence politique qui fait que j'ai été récompensé de ce Trophée National Agriculture Durable. Donc ça m'a permis d'être identifié comme quelqu'un qui met en pratique des innovations agronomiques qui permettent de relever les défis contemporains de la souveraineté alimentaire, mais aussi de l'adaptation, voire de l'atténuation du dérèglement climatique sur cette ferme. Et c'est ce qui m'a propulsé dans un parcours politique, c'est-à-dire qu'en devenant ce paysan lauréat du Trophée National Agriculture Durable, j'ai été repéré par notre présidente de région, que je connaissais, hein, puisque quand j'étais fonctionnaire sur le Marais Poitevin, c'était aussi ma présidente, qui m'a proposé de devenir vice-président de la région Poitou-Charentes. Et c'est là où je commence à mettre le pied dans le monde politique et où je fais des choses innovantes sur cette région Poitou-Charentes pendant la période où je suis vice-président de cette région et qui m'a permis d'être identifié pour ensuite devenir député européen en 2019 et député à l'Assemblée nationale en 2024. Voilà un peu rapidement mon parcours. Et donc j'essaie d'utiliser mes compétences scientifiques, d'ancien chercheur, mais aussi de paysan qui est passé à l'acte pour essayer de bâtir des politiques publiques, des réglementations qui permettent d'avancer dans l'intérêt commun, dans l'objectif d'atteindre la souveraineté alimentaire, mais aussi de permettre aux paysans de vivre dignement de leur métier et de préparer au mieux l'avenir des générations futures dans un contexte qui est de plus en plus incertain, de plus en plus anxiogène même, on parle d'éco-anxiété. Eh bien, j'essaie de, à ma modeste échelle, d'apporter des réponses sur ces questions-là.
1: L'exploitation existe toujours ?
0: Alors moi, je ne parle pas d'exploitation. Et j'ai une difficulté avec la déclinaison du verbe exploiter quand je parle de mon métier, c'est-à-dire que...
1: La ferme ?
0: Voilà, exactement, c'est le terme que j'utilise. Moi, je parle de ferme parce que quand on parle des animaux, quand on parle de la terre, quand on parle des hommes, utiliser le verbe exploiter, ça me dérange énormément. Et donc, moi, je préfère coopérer avec la vie plutôt que de chercher à la mettre au pas dans une forme d'exploitation. Et donc, moi, je ne me revendique ni exploitant, je ne revendique pas valoriser une structure qui s'appelle une exploitation. Je parle de paysan et je trouve que le mot est très noble, pour moi il n'a aucune connotation péjorative. Je parle de ferme pour éviter la connotation exploitant-exploitation. Et puis après il y a une petite dimension politique, c'est-à-dire que moi j'ai besoin de me démarquer aussi d'un syndicat agricole qui s'appelle la Fédération Nationale des Syndicats d'Exploitants Agricoles, que l'on connaît sous la dénomination FNSEA. Et donc dans la mesure où ce syndicat a choisi de représenter les exploitants agricoles et que je ne me reconnais absolument pas dans les orientations de ce syndicat, j'ai besoin de ne pas utiliser leur vocabulaire d'exploitant, d'exploitation, quand je parle de mon métier, pour deux raisons. C'est-à-dire que j'ai beaucoup de mal avec la notion d'exploiter, ce verbe exploiter, quand je parle de mon métier, mais aussi politiquement, pour me démarquer significativement des orientations, des trajectoires que propose la FNSEA, qui ne sont absolument pas les miennes, et dans lesquelles je ne me reconnais absolument pas. Et donc je me revendique paysan, et je suis d'ailleurs adhérent de la Confédération Paysanne.
1: Et donc la ferme, elle tourne toujours ?
0: Absolument. Alors la ferme que j'ai créée en 2007 a fluctué en surface. Hein. Je me suis installé au départ sur 155 hectares. 20 ans après,

0: j'ai permis 7 exploitations de jeunes que j'ai croisés sur mon parcours qui ont bénéficié de propositions de foncier. Mes collègues de la FNSEA parlent d'agribashing, moi je revendique plutôt de l'agri-loving, c'est-à-dire que des propriétaires fonciers, qui sont des enfants ou des petits-enfants d'agriculteurs, qui sont propriétaires de fonciers agricoles, mais qui eux-mêmes ne sont plus agriculteurs, sont venus me rencontrer pour me dire, nous on a des surfaces foncières qu'on loue à des agriculteurs qui ont des pratiques qui ne correspondent pas à nos convictions, et on aimerait que tu fasses chez nous ce que tu fais chez toi. Et donc, j'ai eu des mouvements fonciers importants, c'est-à-dire des gens qui me confiaient leur structure foncière, sur lesquels je mettais en pratique ce que j'ai moi-même développé sur ma propre structure. En gros, c'est l'agroforesterie, c'est l'arrêt du labour, c'est l'utilisation de ressources génétiques locales et anciennes, c'est le mélange d'espèces pour éviter d'avoir recours et aux engrais de synthèse et aux pesticides. Voilà, c'est toutes ces réponses-là. Alors, c'était surtout des surfaces de grandes cultures au départ, après des prairies pour des éleveurs aussi. Et ce qui s'est passé, c'est que j'ai accepté d'augmenter la superficie de ma structure, qui est montée jusqu'à 260 hectares, mais ça m'a permis d'installer au fil de ces 20 ans 7 jeunes agriculteurs et jeunes agricultrices en agriculture biologique, sur des préceptes agronomiques qui ont fait leurs preuves et qui donnent satisfaction à ces propriétaires qui m'avaient contacté pour que je mette en place des choses intéressantes sur leur structure et qui, quand je leur ai proposé de transférer le fermage qu'ils m'avaient attribué, ont accepté de le transférer à ces jeunes qui s'installaient exactement dans les mêmes dynamiques. C'est la preuve qu'on peut faire de l'agriculture autrement et que même quand on passe par d'autres voies que la Chambre d'agriculture qui cherche à formater les jeunes qui s'installent sur des logiques intensives, productivistes et industrielles, souvent adossées à des taux d'endettement élevés, on a des réponses. Et donc moi, je suis très satisfait d'avoir pris ce foncier. Enfin, j'en ai pris, j'en ai relâché, j'en ai repris, j'en ai relâché, voilà. Mais surtout de revendiquer aujourd'hui avoir installé cette jeune. Aujourd'hui, la structure, elle est probablement au plus bas des surfaces que j'ai eu un jour à valoriser. J'ai dû déclarer cette année 110 hectares à la politique agricole commune. C'est, je pense, la surface la plus faible que j'ai déclarée ces 20 dernières années. Mais il y a toujours une structure avec quelques vaches, quelques chèvres, des bonnets du Poitou, trop à mon goût, mais quand on fait naître des bonnets du Poitou, on a toujours du mal à les mettre en marché, à les mettre en vente, parce que s'il y a des animaux attachants, c'est bien ceux-là, des juments poitevines et quelques poules pondeuses. Donc oui, la structure est toujours existante. Avec une année 2026 quand même, qui comme toutes les autres, malgré l'agroforesterie, a été quand même extrêmement difficile.
1: Voilà, c'était pas juste pour le plaisir de te faire dérouler ton CV, mais pour parer tout de suite ce truc de oui, mais les bobos de la ville, écolo gaucho, machin, qui n'y connaissent rien. Bon, là, voilà, on a une personne de la terre qui sait de quoi elle parle. Revenir aussi sur ces deux métiers différents, ces deux activités différentes, il y a effectivement un distinguo très clair entre un paysan, qui est aussi un conservateur du patrimoine, qui aime la terre, qui pense à la transmettre aux générations futures et à pas en faire n'importe quoi. Et à contrario, rien à voir avec le paysan, il y a l'exploitant agricole, vassal de l'agro-industrie. Et tu as parlé d'un pseudo-syndicat, donc un FNSEA. Alors évidemment, ça nous met toujours un peu dedans, parce que quand on dit syndicat, on pense que c'est de gauche. Est-ce que ce serait trop caricatural de dire que cette FNSEA, mais aussi les politiques de droite et d'extrême droite, sont des gens inféodés à l'agro-industrie et à des multinationales comme Bayer Monsanto, Syngenta et compagnie?
0: C'est exactement ça. Rappelez que même si la FNSEA a déposé ses statuts sous un statut de syndicat, c'est un adhérent du MEDEF, donc on est sur un syndicat de patrons, c'est pas un syndicat de salariés, pas du tout le même logiciel, donc c'est clairement un syndicat qui a des idées libérales, ultra-libérales même, adhérent du MEDEF, et ce syndicat, qui est un syndicat de patrons, est effectivement un féodé à ces grandes structures que sont les grandes firmes phytosanitaires, phytopharmaceutiques, qu'on parle des vendeurs de pesticides comme Bayer, Syngenta, BASF, ou les marchands de semences, qui souvent sont les mêmes, hein, puisqu'on retrouve Bayer, on retrouve Corteva, qui sont les deux plus grands groupes semenciers mondiaux, on retrouve l'Imagrin, qui est le troisième, ceux-là sont là, et puis on retrouve aussi autour de la FNSEA et de leur logiciel de production, les grands groupes de distribution d'engrais comme Yara, comme Timac, donc le groupe Roulier en vrai, Donc voilà, tous ces gens-là sont là, proches de la FNSEA, mais en vérité, ils vivent dans la même fédération de syndicats autour du MEDEF. Voilà, donc il n'y a aucune surprise. Il faut rappeler que la FNSEA est née dans les marmites de Vichy. Hein, donc, moi, j'ai écrit ça dans mon livre qui s'appelle Paysans résistants, qui a été diffusé par les éditions Fayard en 2018. J'ai écrit ça, que la FNSEA était née dans les marmites de Vichy. On avait prévu un budget juridique au cas où la FNSEA nous attaque, parce que j'affirmais ça. Mais si on l'a laissé dans le livre, c'est parce qu'on avait suffisamment de sources pour le démontrer. Et la FNSEA n'a jamais attaqué la publication. Ça donne une idée de qui sont ces gens-là. Et la FNSEA, surtout, a adhéré à ce discours dominant d'après-guerre qui consistait à dire que pour atteindre la souveraineté alimentaire, il fallait remembrer, arracher tous ces arbres, arracher toutes ces haies, mécaniser à outrance l'agriculture avec les conséquences qu'on connaît aujourd'hui sur l'endettement des structures agricoles, et utiliser ces substances qui, à l'époque, étaient magiques, hein, que sont les engrais de synthèse et les pesticides. C'est intimement lié. Hein. Quand on utilise les engrais de synthèse, on a forcément besoin des pesticides, puisque à partir du moment où on utilise les engrais de synthèse et qu'on pousse la plante au-delà de normalement ce qu'elle est prévue pour faire, elle est malade en permanence. D'ailleurs, c'est une vaste supercherie de comparer l'utilisation des pesticides à la santé humaine et à la prise d'un paracétamol parce qu'on aurait un mal de tête.
1: Phytosanitaire, comme ils disent. Hein.
0: Moi, j'utilise le terme pesticide à dessein parce qu'on aurait l'impression que phytosanitaire, ça s'apparenterait à un produit pharmaceutique qu'on prend quand on a une migraine. Se poser quand même la question de pourquoi on a des migraines. Est-ce qu'il n'y a pas des facteurs environnementaux? De la même manière que on a besoin de pesticides pour protéger une plante qui a été soumise à des fertilisations trop élevées, fertilisations azotées surtout, qui rend la plante malade en vrai, et donc qui nécessite qu'on la protège de maladies. Donc on rend la plante malade dès sa naissance, et donc on a besoin des pesticides tout au long de sa vie, et on ose venir comparer ça avec des prises de médicaments pour des pathologies ponctuelles, une grippe ou je ne sais quoi. Donc c'est d'une hypocrisie, d'un cynisme même absolument ahurissant. Mais effectivement, ces gens sont la main dans la main, et la trajectoire de développement de ces gens-là n'a rien à voir avec le maintien d'une paysannerie comme celle qu'on aime, qui fait d'ailleurs que le monde agricole a plutôt bonne presse dans l'opinion publique. Il y a toujours cette solidarité du monde extérieur au monde agricole vers le monde agricole. C'est des gens qui sont subtils dans leur communication, et ils savent entretenir cette forme d'image d'épinal de cette agriculture qui en vérité n'existe pratiquement plus, qui se sont appliqués à détruire, mais qui, par leur communication, continuent d'alimenter, d'entretenir cette sympathie qu'a la population sur le monde agricole, comme si le monde agricole était celui qu'on connaissait après-guerre. Le salon de l'agriculture, les 10 jours du salon de l'agriculture, c'est ça l'objectif. C'est ça l'objectif du salon de l'agriculture, c'est de montrer une image d'épinal d'une agriculture qui n'existe pourtant plus, de manière à ce qu'on continue d'alimenter, d'entretenir ce capital sympathique qu'il y a autour de ces agriculteurs adhérents de la FNSEA et qui n'ont absolument plus rien à voir avec tout ça. Xavier Belin, qui a été un des présidents de la FNSEA remarqué, disait que la production agricole en France, à terme, devrait s'appuyer sur 100 000 exploitations agricoles. Et j'ai choisi exploitation à dessein, 100 000 exploitations agricoles. On est encore 400 000 agriculteurs aujourd'hui. Ça veut dire que l'objectif de la FNSEA, la trajectoire de la FNSEA, c'est encore de diviser par 4 le nombre d'agriculteurs par rapport à la situation qu'on connaît aujourd'hui. Ça n'a absolument rien à voir avec le paysan pour lequel on aurait plutôt de la sympathie, qui sont en train de s'acharner à faire disparaître. Et d'ailleurs, la ministre de l'Agriculture, au travers de la loi d'urgence agricole, est complètement en train d'alimenter cette trajectoire. On voit bien à qui s'adresse une loi d'urgence agricole telle qu'elle a été imaginée, notamment sur l'élevage. On relève les seuils de ce qu'on appelle une installation classée pour la protection de l'environnement, et où l'élevage que soutient cette loi d'urgence agricole n'est pas l'élevage de ces bovins qu'on va trouver sur la zone de marais telle que je le pratique moi, n'est pas l'élevage qu'on va trouver en écopastoralisme sur les forêts pour éviter qu'elles brûlent. Parce que si on faisait de l'élevage sous les forêts, avec des chèvres et des ânes par exemple, on n'aurait pas du tout observé ce qu'on a observé cet été en termes d'incendie. Mais les élevages aujourd'hui, ou les animaux d'élevage, sont tous concentrés dans des bâtiments à bouffer du maïs et du soja, alors que c'est des herbivores, plutôt que d'entretenir des espaces remarquables comme les sous-bois qu'on pourrait entretenir avec des animaux d'élevage, ce qui n'empêche pas de produire du lait ou de la viande, et qui aurait évité probablement ces incendies. Ça n'a rien à voir avec ces élevages qui tentent d'entretenir la montagne. Et si on ramène Amazon à moi sur laquelle j'évolue, ce qu'on a fait depuis 60 ans, c'est qu'on a retourné des prairies, qui étaient souvent des zones humides, des zones de marais, pour les drainer, qui étaient donc jusque-là pâturées par des herbivores qui mangeaient de l'herbe. Vous voyez, la révolution qu'il propose Bito, le député Bito, c'est de faire manger de l'herbe à des herbivores. C'est quand même redoutable. Et donc ces animaux-là, qui étaient des herbivores, mangeaient de l'herbe, on a retourné ces prairies, on a renfermé les animaux dans des bâtiments, on produit sur ces anciennes prairies du maïs, après avoir drainé ces prairies, qu'on va venir irriguer pour mettre du maïs dans l'auge. Et comme le maïs est pauvre en protéines, il manque dans la ration à base de maïs ces protéines, qu'on va produire de l'autre côté de l'Atlantique, du soja par exemple, qui fait que quand on ensile un hectare de maïs chez nous, on crée une dépendance d'un hectare de soja là-bas. On voit bien le délire de ces logiques-là. Et après, on va s'étonner que le climat s'emballe à développer du soja sur le poumon de la planète qui est la forêt amazonienne. On va s'étonner que sur fond de dérèglement climatique qu'on alimente avec ce genre de pratiques, on va être confronté à des inondations en hiver parce que les zones d'épandage de crues, qui étaient précisément ces prairies qu'on a retournées et drainées pour faire du maïs, ne remplissent plus leur fonction. Et donc, quand on ne sait plus accueillir l'eau où elle doit être accueillie, la ralentir, la retenir et la laisser s'infiltrer pour recharger les réserves souterraines, eh bien, on assiste à des inondations. Et comme on n'a pas su retenir l'eau qui est partie dans des inondations et donc toujours plus vite à la mer, eh bien, en été, on est confronté à des sécheresses. Inondation-sécheresse, c'est les deux phases de la même pièce. Et c'est une logique d'aménagement du territoire qui n'a rien à voir avec cette paysannerie, cette image d'épinal de l'agriculture qui a complètement disparu. Si on avait maintenu ces paysans-là, qui entretiennent ces espaces remarquables, qui au-delà de nourrir des herbivores, sont des espaces qui remplissent des fonctions hydrauliques, des fonctions de biodiversité, des fonctions de séquestration de gaz à effet de serre pour éviter que le climat s'emballe, eh bien on n'en serait pas là. On n'en serait pas là. Et on continue, avec une loi d'urgence agricole, à faire reculer cette agriculture paysanne qui est la bonne, pour continuer d'accélérer le développement de l'agriculture qui nous emmène droit dans le mur. Et il y a un éléphant dans la pièce, c'est l'argent public. C'est-à-dire qu'on fait ça avec beaucoup, beaucoup, beaucoup d'argent public. Et on fait ça sans consulter les citoyens. Et ça m'amène sur la signature par les 2 millions de signataires de la pétition contre la loi du plomb.
1: Ces paysans qu'on a transformés en exploitants agricoles sont les premières victimes de ce système à broyer. Parce qu'on est toujours un peu fasciné de voir des exploitants agricoles qui peuvent militer pour un syndicat qui les fait crever. Alors, il y a le regard du voisin, il y a l'infaudation au Crédit Agricole, il y a les pressions, mais les tenants d'un retour à un système raisonnable de travail de la terre ne sont pas dans l'agribashing. Du côté des opposants à la FNSEA, on aime les paysans.
0: Il y a plusieurs choses dans ce que tu viens de dire. Première chose, c'est qu'en vérité, les agriculteurs qui sont aujourd'hui en difficulté, Dieu sait s'ils le sont. Hein.
1: Le taux de suicide dans ce métier en atteste.
0: 600 par an. 600 par an, c'est énorme. Je ne conteste pas leur détresse. Bien au contraire, on a besoin de venir à leur soutien. Mais en vérité, ces agriculteurs-là, qui pensent qu'on ne peut pas se remettre en cause et qui pensent que les écologistes sont des adversaires, alors que c'est probablement leurs meilleurs alliés.
1: Des adversaires à qui il faut faire la peau, d'ailleurs.
0: Oui,
1: Bertrand Vanteau, patron de la coordination rurale, qui a dit ouvertement devant caméra que les écolos, il faut leur faire la peau.
0: Et le procès, on a quand même saisi la justice, nous les écologistes, tenter de faire condamner des propos aussi insupportables.
1: J'ai même vu d'ailleurs que les écolos sont responsables des feux de forêt, parce que les vilains, ils veulent pas qu'on débroussaille.
0: Mais en vérité, c'est complètement délirant. C'est-à-dire que ce qu'ils sont en train de nous proposer, c'est de continuer sans rien changer avec les solutions qui les ont précisément amenés dans le mur. Einstein disait, c'est pas avec ceux qui sont à l'origine du problème que vous trouverez la solution. Et c'est exactement de ça qu'on est en train de parler. C'est-à-dire que là, ils sont dans le mur, ils sont à l'os. Et plutôt que de dire « temps mort, maintenant, il faut qu'on regarde ce qui ne va pas », comme font tous les autres corps de métier, quand il y a des difficultés, on essaie d'identifier d'où viennent les difficultés, on essaie d'identifier surtout les difficultés structurelles, de manière à cesser de se réfugier derrière des excuses conjoncturelles en permanente. En vérité, quand la conjoncture se répète avec autant de récurrence, c'est qu'on a une difficulté structurelle. Eh bien, à vouloir toujours faire porter cette responsabilité aux écologistes, plutôt que de se dire « on a peut-être des choses à revisiter », et à soutenir de surcroît la FNSEA, ces gens sont véritablement pris dans un syndrome de Stockholm. Ils volent en escadrille pour défendre leur bourreau qui est la FNSEA, qui objectivement dit on est encore 4 fois trop d'agriculteurs, on va en faire disparaître encore 300 000 parce que on n'a pas besoin de tous ces gens-là, avec la complicité de la ministre de l'Agriculture. Donc ça, c'est extrêmement inquiétant comme mouvement. Il y a aussi se poser la question de regarder en profondeur les propositions qu'ont fait les écologistes, c'est-à-dire qu'on nous présente comme des anti-tout, comme des gens qui sont jamais contents.
2: L'écologie punitive.
0: Voilà, l'écologie punitive. Mais regardons ce que proposent les écologistes, à la fois en termes de solutions techniques, agronomiques, scientifiques, pour essayer de s'affranchir de l'utilisation de ces pesticides, de ces engrais synthèses, de ces méga-bassines, de ces semences certifiées qui sont vraiment des pièges pour le monde agricole, c'est-à-dire que le monde agricole se met des boulets aux chevilles délibérément, et regardez ce que nous on propose en alternative, qui redonne de l'autonomie semencière, de l'autonomie génétique, de l'autonomie décisionnelle, c'est fondamental. C'est plus la chambre d'agriculture, c'est plus le crédit agricole, c'est plus la coopérative qui décide à la place de l'agriculteur, on leur redonne la possibilité de retrouver de l'autonomie de décision. C'est déterminant. Si on avait fait ça depuis le temps qu'on porte des projets alternatifs, l'agriculture ne serait pas à l'os comme elle l'est aujourd'hui. Ce que proposent les écologistes font d'eux les meilleurs alliés des agriculteurs. On aurait sauvé le revenu des agriculteurs, on aurait évité qu'ils soient à ce point en difficulté quand on a des événements climatiques comme ceux qu'on traverse depuis longtemps. Et puis on aurait fait surtout de l'agriculture, qui est bien sûr la première victime du dérèglement climatique, mais qui est aussi coupable, et le mot est fort, de dérèglement climatique, parce que après les transports, via l'utilisation de ces engrais, via l'utilisation de ces pesticides, via la mécanisation, c'est aussi une activité émettrice de gaz à effet de serre qui accélère le dérèglement climatique. C'est la deuxième activité responsable du dérèglement climatique après les transports, donc ils sont coupables de ces dérèglements climatiques. Mais moi, j'ai l'audace de dire que l'agriculture peut aussi être la solution. C'est-à-dire que comme cette activité occupe 60% des espaces, on doit mobiliser ces espaces-là pour séquestrer des gaz à effet de serre. Et là, on allume un cercle vertueux. C'est-à-dire que quand on commence à stocker du carbone et des gaz à effet de serre, on augmente la fertilité des sols, on augmente la matière organique des sols, on augmente, du coup, la réserve utile des sols, et donc on a moins recours à l'irrigation. On facilite l'infiltration de l'eau dans les sols, et donc on n'a plus la terre qui se barre en bas de la parcelle quand on a des fortes pluviométries et qui finit à la mer au bout du bout. Donc ça devient manichéen, en vérité, entre le cercle vicieux, qui aujourd'hui est à la manœuvre et est soutenu par beaucoup d'argent public, et le cercle vertueux qu'on pourrait engager si on utilisait un peu les connaissances scientifiques. Parce que nous, les écologistes, ce n'est pas des idées farfelues qui sortent comme ça au doigt mouillé. C'est en vérité ce que nous dit la science. Je reviens sur mon expérience de chercheur et de scientifique. Quand on regarde un peu toutes les données scientifiques dont on dispose, on se rend compte que la trajectoire qu'ils ont choisie est la mauvaise. Quand on parle de souveraineté alimentaire, et donc derrière la souveraineté alimentaire, il y a aussi le revenu des agriculteurs, ce qui menace la souveraineté alimentaire aujourd'hui, c'est pas la disparition de l'acétamipride, c'est pas la disparition du flupyradifurone, c'est pas la disparition du Roundup éventuellement. Ce qui menace la souveraineté alimentaire aujourd'hui, c'est le dérèglement climatique, c'est l'effondrement de la biodiversité. Et donc tant qu'on sera sur une agriculture qui, sur ces deux enjeux-là, participe à accélérer le dérèglement climatique et l'effondrement de la biodiversité, et c'est pour ça que je parle de syndrome de Stockholm, on scie tout simplement la branche sur laquelle on est assis. Et les premières victimes seront les agriculteurs, alors que s'ils étaient un peu clairvoyants, ils pourraient au contraire porter la solution qui sauverait globalement l'humanité, mais eux en premier.
1: Benoît, ce serait bien de faire une pause musicale. Est-ce que tu as envie de nous faire découvrir quelque chose ?
0: Un artiste que j'aime beaucoup, hein, c'est HK, qui dit « Passer ma vie ». Un texte que j'aime bien parce que ça me parle, ça me renvoie sur mon propre parcours, sur ma propre vie en ce moment. «

0: Je reviens sur mes attentes sociétales et citoyennes, je reviens sur mes 2 millions de signataires de la pétition du plomb.
1: À l'été 2025, plus de 2 millions de personnes ont signé une pétition de l'Assemblée nationale disant qu'ils ne voulaient pas d'acétamipride. Et dans ces 2 millions de signatures, on peut imaginer qu'il n'y avait pas que des écologistes échevelés, il y avait tout simplement des gens qui n'ont pas envie d'attraper le cancer via leur assiette. Et le sénateur Duplomb a dit bon bah finalement je vous passe quand même ma loi sauf l'acétamipride. Et puis une fois en fait on vous la colle l'acétamipride. Et puis dans la foulée on vous en rajoute un autre. Donc j'ai appris un nouveau mot, hein, flupyradifurone.
0: Le flupyradifurone est un néonicotinoïde.
1: Et donc crime écocidaire, mais crime démocratique aussi.
0: Crime démocratique parce que la loi Duplomb 1 a été votée sans débat. Le rapporteur a permis d'éviter le débat dans l'hémicycle. Le rapporteur a porté une motion de rejet préalable, ce qui fait que...
1: Son propre texte.
2: Une fourberie incroyable.
0: Voilà, c'était pour éviter que les amendements qu'on avait déposés puissent être débattus. C'est-à-dire que moi, dans mon travail de député, puisque j'étais le député qui avait déposé le plus d'amendements sur la loi Duplomb, 452 exactement, l'objectif, c'était de faire de cette loi absolument ahurissante, qui faisait froid dans le dos, de saisir malgré tout cette opportunité-là, pour engager un vrai débat de fond sur les orientations agricoles. Et quand le rapporteur nous dit « mais autant d'amendements, c'est de l'obstruction », j'en avais déposé 452, je défie quiconque d'aller regarder mes amendements, ils sont toujours disponibles sur le site de l'Assemblée nationale, et de me détecter un seul amendement qui soit un amendement d'obstruction, c'est-à-dire que tous mes amendements étaient étayés et soutenus par une référence scientifique qui permettait de montrer que derrière chaque amendement, il y avait la tentative de faire progresser ce texte dans l'intérêt commun, avec des références scientifiques robustes. Donc c'était tout sauf de l'obstruction. Et la pétition de plus de 2 millions de citoyens qui signent, et c'est là où tu as raison quand tu dis qu'on a piétiné la démocratie, nous amène à engager un débat dans l'hémicycle. Donc il y a eu un débat sans vote. Donc on a eu un vote sans débat, et ensuite un débat sans vote. Donc on voit bien que notre démocratie est malade quand on a des constats comme celui-ci. Mais surtout, 400 000 agriculteurs, 2 millions de signataires, ça veut dire qu'on a 5 fois plus de personnes, presque 6 d'ailleurs, qui signent pour qu'on réoriente l'agriculture. Ça veut dire que ce sujet-là, qui est l'agriculture, où on conduit tous les textes de loi, et la ministre de l'Agriculture actuelle, Annie Genevard, est complètement là-dedans, uniquement dans la discussion avec le monde agricole, au motif que c'est une loi agricole, on discute qu'avec le monde agricole, exige pourtant qu'on installe ce sujet des orientations agricoles dans un véritable débat de société. Et le sujet, il est simple. Quand on parle d'agriculture, on parle de l'alimentation de tout le monde. Quand on parle d'agriculture, on parle de l'eau qu'on boit tous les jours. Quand on parle d'agriculture, on parle de l'air qu'on respire à chaque instant. Quand on parle d'agriculture, on parle aussi de notre santé. On parle d'une activité qui mobilise énormément d'argent public. Et donc, et j'aime bien faire référence à Clémenceau, non pas que je sois un fan. Clémenceau disait « La guerre est un sujet bien trop sensible pour le confier aux militaires. Ben » moi, j'ai l'audace de dire aujourd'hui que l'agriculture, qui est aussi notre alimentation, qui est aussi l'eau qu'on boit, qui est aussi l'air qu'on respire, qui est aussi notre santé, est un sujet bien trop stratégique pour le confier aux agriculteurs. Et qu'on doit entendre les attentes sociétales et citoyennes sur ces questions-là, a fortiori quand autant d'argent public est sur la table pour accompagner cette activité. Et quand je parle de l'argent public, je ne parle pas que des 10 milliards d'euros que l'Europe envoie via la politique agricole commune aux agriculteurs français. Je parle des 70 milliards, et ces 70 milliards, c'est étayé, c'est des études qui ont été réalisées par Veblen et le BASIC, qui ont étudié ce que coûtait la réparation des dégâts de cette agriculture sur les ressources vitales que j'ai bien évoquées, l'eau qu'on boit, l'air qu'on respire, la biodiversité, notre santé. Et 70 milliards d'euros par an. C'est nous qui payons. Et donc, ce constat-là de ces 70 milliards d'euros met en évidence, une, la concurrence déloyale de cette enveloppe publique supportée par tout le monde qui répare les dégâts d'une agriculture qui dégrade des ressources vitales. Je ne vais pas refaire la liste, mais qui se prétend être indispensable pour pouvoir mettre en marché des produits à bas coût dans les grandes enseignes des grands supermarchés, donc des produits pas chers, et donc au motif qu'on aurait des revenus modestes, on devrait consommer des produits qui sont pas bons pour notre santé, on devrait participer au dérèglement climatique, on devrait participer à l'effondrement de la biodiversité, on devrait participer à la dégradation de notre santé, au motif qu'on aurait des revenus plus faibles que la moyenne. Donc ça déjà c'est proprement insupportable, mais surtout c'est un outil de concurrence déloyale à l'égard des produits sains, des produits issus de l'agriculture biologique, on va appeler un chat, c'est-à-dire que si on utilisait cet argent-là, non pas pour réparer les dégâts, qui sera un puits sans fond, tant qu'on aura des pesticides, des engrais de synthèse dans le parcours de production agricole, on aura besoin de ces enveloppes pour porter des politiques curatives. Si on avait un peu d'audace et de courage politique, on attrape cette enveloppe de 70 milliards d'euros qui est aujourd'hui consacrée dans des logiques curatives, on les adosse aux 10 milliards d'euros de la PAC et on a sur la table, sans rajouter un centime de fiscalité, 80 milliards d'euros pour accompagner la bifurcation agroécologique. 80 milliards d'euros qui pourraient rémunérer, je ne parle plus de subventions, je ne parle plus d'aides, je ne parle plus de... On me dit oui, mais nous on veut des prix qui rémunèrent les agriculteurs. Sauf qu'aujourd'hui, les prix des denrées agricoles pas chères sont soutenus par des politiques publiques indirectes qui font que si on appliquait le principe pollueur-payeur, en vérité ces produits ils seraient hors de prix. Et donc moi je dis, on a 80 milliards d'euros sur la table, on a 400 000 agriculteurs aujourd'hui encore dans ce pays-là. Si on divise ces 80 milliards d'euros par 400 000 agriculteurs, on dispose d'une enveloppe annuelle pour chaque agriculteur en moyenne, ça n'est qu'une moyenne, de 200 000 euros par an. Eh bien, si on utilisait ces 200 000 euros par an pour accompagner les agriculteurs pour qu'ils puissent bifurquer, faire la transition agroécologique, et prendre soin de notre santé, prendre soin de l'eau, prendre soin de l'herbe et de la biodiversité, et donc du climat, on a, sans rajouter un centime de fiscalité, la réponse pour sauver le revenu des agriculteurs. C'est ce que j'appelle la triple performance. Pour sauver le revenu des agriculteurs, bien utiliser l'argent public et soutenir la souveraineté alimentaire. Il y a un boulevard en vérité, et ce qui manque, c'est du courage et de l'audace politique. On a peur de tordre le bras à la FNSEA. On a peur des gros tracteurs qui pourraient débarquer sur la rue des Champs-Élysées. Mais à un moment donné, quand est-ce que ces élus, ces gouvernements vont prendre leur courage à deux mains et enfin utiliser l'argent public dans l'intérêt commun, dans l'intérêt de l'avenir des générations futures? C'est ça l'enjeu et c'est ça qui m'agace dans les pratiques aujourd'hui. On n'a plus de bonnes raisons de différer tout ça. La science montre à quel point on a déjà trop tardé, l'année 2026 est une illustration, s'il y en avait besoin d'une supplémentaire, qu'on a vraiment tardé et que maintenant il ne faut plus différer. Et on continue de nous balancer un plan d'urgence agricole où on veut balancer des méga-bassines dans tous les sens, où on veut faire des bâtiments d'élevage IFCE, où on veut abattre des loups dans tous les sens. C'est du grand n'importe quoi. Et on remet en selle des pesticides. Alors, les néonicotinoïdes, leur principale caractéristique, c'est pas d'être cancérogène, mais ils ont plein d'autres qualités qui justifient qu'on n'en utilise plus. Ils traversent la barrière placentaire, ils sont responsables du trouble neurologique, de trouble de l'autisme. On arrête quand les conneries? C'est des perturbateurs endocriniens. Enfin, il y a suffisamment de motifs pour convoquer le principe de précaution. J'en ai pas parlé encore, mais c'est ça l'enjeu quand on est élu et qu'on dispose dans notre constitution, dans la constitution européenne, dans la constitution de la France, d'un principe qui s'imprègne, le principe de précaution, le principe de prévention, parce qu'on a les deux, on doit cesser. Et moi, je suis très à l'aise pour convoquer le principe de précaution que Arnaud Rousseau, président de la FNSEA, veut supprimer. Il a dit ça au congrès de la FNSEA. Nous devons supprimer le principe de précaution et le substituer par un principe d'innovation. Est-ce que les méga-bassines, c'est l'innovation? Non, c'est de la fuite en avant. Est-ce que les pesticides, c'est l'innovation? Non, c'est des logiques court-termistes qui ne sont que des fuites en avant également. Donc, c'est pas ça le principe d'innovation. Le principe d'innovation, ce serait de redécouvrir les vertus de l'agronomie. Et le principe de précaution, on a tous les ingrédients. C'est-à-dire que d'un côté, on a les preuves d'un faisceau d'effets qui font que, en vérité, il y a un lien entre l'utilisation des pesticides et la dégradation de notre santé. En particulier sur les 1000 premiers jours de la vie. Les 1000 premiers jours de la vie, c'est déterminant pour la santé tout au long de la vie. Et donc, on doit protéger nos enfants. Donc, on a ce premier faisceau-là qui fait le lien entre risque, utilisation des pesticides et santé publique. Et le deuxième, c'est qu'aujourd'hui, on a suffisamment de données qui font la démonstration que les alternatives fonctionnent. que quand on fait référence à l'agronomie, on préserve le climat, on préserve la biodiversité, on préserve la santé, on préserve les ressources vitales, l'eau qu'on boit, l'air qu'on respire, et on arrive à dégager des revenus dignes et décents. Et quand on sait que la souveraineté alimentaire est menacée par l'effondrement de la biodiversité et le dérèglement climatique, il n'y a plus de questions à se poser. Donc là, ce qui est urgent, c'est le principe de précaution, et on arrête d'utiliser ces substances de synthèse, qu'elles soient pesticides ou engrais, si on veut être au rendez-vous de l'histoire, à la fois pour les citoyens et les agriculteurs.
1: Toujours avec le paysan député Benoît Biteau, qui nous expliquait qu'une agriculture qui ne tue pas le vivant ne coûterait pas plus cher que la catastrophe agricole et écologique en cours. Catastrophe votée par des élus de droite et d'extrême droite au service de ces grands groupes empoisonneurs et esclavagistes, ce que Fleur Breteau du collectif Cancer Colère avait dit aux députés de la partie droite de l'Assemblée nationale. Vous êtes des alliés du cancer et nous le ferons savoir. Avec les Hauts-de-France, la Charente-Maritime est l'un des territoires les plus pesticidés de France et on y constate un très fort taux de cancer, notamment pédiatrique. Or, au printemps 2026, le Conseil de l'Ordre des médecins a établi qu'il y a une corrélation entre utilisation de pesticides et épidémie de cancer.
0: Mais il n'y a pas que le Conseil de l'Ordre, il y a l'INSERM, il y a la Ligue contre le cancer, enfin il y a plein de gens qui aujourd'hui, c'est pour ça que je parlais tout à l'heure quand je parlais du principe de précaution, je parlais de ce faisceau de preuves qui font la démonstration du lien entre l'utilisation des pesticides et les malades du cancer. Moi, revenons sur ma circonscription, enfin c'est pas la mienne, c'est la circonscription où j'ai le bonheur et l'honneur d'être élu. Et j'y mets beaucoup d'énergie pour essayer d'être digne de la confiance que m'ont donné les électeurs. Mais un des sujets majeurs de cette circonscription, c'est effectivement ces cancers pédiatriques. Et ces cancers pédiatriques sont effectivement, en fonction des zones, entre 4 et 6 fois supérieurs à la moyenne nationale. Et la corrélation avec l'utilisation des pesticides, alors on nous dit qu'on n'a pas de protocole scientifique suffisamment robuste pour en faire le lien, sauf que quand on fait une analyse Next qui, sur 72 enfants, analyse les cheveux et les urines, et que sur ces enfants-là, on trouve jusqu'à 41 molécules de pesticides, on se demande comment ils arrivent à passer à travers de maladies graves. Parce qu'il y a la toxicité des molécules une par une, mais il y a la toxicité de ce cocktail, avec la synergie que peuvent avoir la présence entre elles de toutes ces molécules dans le même organisme. Et on s'étonne qu'on ait des explosions de cancers pédiatriques sur ce périmètre-là. Et si je t'ai parlé de ça tout à l'heure, c'est parce que tu me parlais du coût. Et je te disais que le coût, ça se chiffre pas forcément de façon monétaire, avec des euros. Et c'est de ce coût-là que je veux te parler. Quand des parents mettent au monde des enfants, et qu'ils doivent débuter leur expérience parentale, avec un parcours médical en chimiothérapie dans des hôpitaux. Tu vois, je suis ému. Hein. Dans cette permanence, j'ai reçu des parents qui ont perdu leur enfant. Que un enfant doit débuter sa vie dans un combat homérique contre une maladie mortelle qui s'appelle un cancer. On n'a pas le droit d'opposer des références économiques. On n'a pas le droit de leur dire « mais les agriculteurs ont besoin de ces pesticides, sinon économiquement on n'y arrivera pas ». Ce qui est absolument faux de surcroît. On n'a plus le droit de faire ça. Et moi je lui ai dit à Annie Genevard « venez dans ma permanence rencontrer ses parents ». Et venez leur dire droit dans les yeux qu'on ne peut pas faire autrement. Venez dire à ces parents qui ont emmené leur fille ou leur fils dans leur dernière demeure, dans des petites boîtes en bois, là, et venez leur raconter vos carabistouilles d'études socio-économiques. Alors qu'en plus, ça ne tient plus la route deux minutes. Il suffit de regarder ce que nous disent les centres de gestion spécialisés en agriculture, qui depuis des années nous disent que les agriculteurs qui s'en sortent le mieux économiquement sont ceux qui font référence à l'agroécologie. C'est-à-dire que même en termes de compétitivité, l'argument ne tient plus. J'utilise leur vocabulaire à dessein, la compétitivité qu'ils convoquent en permanence. Et donc, moi, je suis habité. Je suis habité par cette expérience, ces échanges que j'ai régulièrement, où à nouveau, moi, je vais députer, me présenter à ses parents et leur dire avec beaucoup d'humilité, je fais de mon mieux, je fais ce que je peux. Je mets toute l'énergie, toutes les forces qu'il me reste pour protéger vos enfants de ces cochonneries et éviter que votre enfant soit frappé par ces maladies-là et pour ceux qui l'ont déjà été, soit à nouveau frappé par ces maladies-là. Je fais de mon mieux. Mais en face de nous, on a vraiment des gens qui sont obscurantistes et qui nous parlent toujours de coûts monnayables en euros. Moi, je vous parle du coût affectif, du coût émotionnel que je croise avec ces gens-là. Et ça n'a pas de valeur. Ça n'a pas de valeur. Alors, vous sentez bien, les auditeurs, là, que je suis ému quand je vous parle de ça. Mais parce que je suis habité par ces rencontres. Et moi, je n'ai pas le droit de décevoir ces parents. J'ai pas le droit de décevoir ces gamins. Et ces gamins nous donnent des leçons de vie. C'est-à-dire que vous les rencontriez, ces enfants-là, ils sont pleins d'énergie, ils sont pleins de... Et c'est eux qui sont optimistes, c'est eux qui nous disent « ça va aller ». Et nous, on doit lutter contre des gens qui continuent de nous parler d'euros, qui continuent de nous parler de compétitivité, alors que c'est même plus des arguments valables. Donc voilà, quand tu me parles de coûts, je voulais parler de celui-là. Je voulais parler de celui-là parce que moi, il me bouleverse. Et c'est pas du chiquet, il me bouleverse vraiment parce que moi je croise des parents. La pire situation que j'ai vécue, c'est une maman qui a perdu sa fille, une famille qui vivait en ville et qui disent on va partir à la campagne pour offrir à nos enfants un cadre de vie préservé et faire en sorte qu'ils grandissent dans les meilleures conditions possibles. Et cette famille-là perd leur fille aînée probablement à cause des pesticides, en tout cas il y a de forts soupçons, et reviennent me voir quelques mois après et me disent que leur deuxième fille est atteinte de la même maladie que la première. Comment voulez-vous que, élu, je balaye ça, que j'aille me coucher le soir en disant « Oui, mais on ne peut pas remettre en cause l'utilisation des pesticides parce que les agriculteurs en ont besoin. » Moi-même, agriculteur, qui n'en utilise plus depuis 20 ans. C'est là-dedans que je trouve l'énergie de me battre contre tout ça. J'avais un adage, quand j'ai commencé à faire de la politique, je disais que le moteur de mon engagement politique, c'était l'amour, et je revendique encore ça. Et que le carburant de ce moteur, c'était la colère. Et je suis en colère, en vrai. Une colère que j'essaie de canaliser, une colère que j'essaie de transformer en quelque chose de positif pour qu'elle apporte des réponses. Mais je suis très, très, très, très en colère, en vérité. Et voilà, et j'essaie de faire de mon mieux. Et tu parlais de la séquence avec Fleur Breteau à la mezzanine de l'hémicycle.
1: Jean Breteau, du collectif Cancer-Colère.
0: Collectif Cancer-Colère. Ce jour-là, c'est le vote sans débat, je l'ai dit tout à l'heure, de la loi Duplomb. Et moi, avec Delphine Bateau, on était tous les deux les référents des écologistes sur cette loi, on était chef de file, on décide avec Delphine de faire une conférence de presse une heure avant l'ouverture des débats, où on invite des personnes comme Fleur Breteau, des personnes comme Laure Marivin, des personnes comme Sabine Grataloup. Alors, Fleur Breteau, vous la connaissez peut-être, c'est la porte-parole fondatrice de Cancer Colère à l'échelon national. Laure Marivin, c'est cette maman fleuriste qui a perdu sa petite fille, Amy, parce que par son métier de fleuriste, par la manipulation des fleurs, elle a transmis une maladie à sa fille pendant sa grossesse. Amy est morte à 12 ans de mémoire. Et Sabine Grataloup, idem, qui pendant sa grossesse a utilisé, elle est propriétaire d'un centre équestre, a utilisé du glyphosate et où on a fait la démonstration que les maladies, que Théo a eu 55 opérations, les maladies qu'ont contracté Théo sont directement liées à l'utilisation du glyphosate. Et donc, j'organise cette conférence de presse avec Médecins du Monde, par exemple, avec Jean-François Corti, voilà, et c'est la première victoire, c'est que cette conférence de presse est diffusée en direct sur certaines chaînes d'infos. C'était inespéré, pendant une heure, des chaînes infos ont diffusé cette conférence de presse. Et puis il y a eu le débat, enfin le vote, puisqu'il n'y a pas eu de débat sur la loi Duplomb, et le résultat on le connaît, le vote est favorable. Et comme j'avais invité Fleur et tous ces gens-là à cette conférence de presse, je m'étais arrangé pour qu'ils puissent être en mezzanine et assister à cette séquence de la République. Et effectivement, le vote a passablement agacé Fleur et a interpellé les élus de droite qui avaient voté ce texte, en leur disant en gros « vous avez voté pour le cancer ». Et elle avait raison. Et voilà, donc moi forcément, ça s'inscrit dans le droit fil de ce que j'ai expliqué avant, c'est-à-dire que...
1: On précisera que certains députés et TEN ont ricané. Hein.
0: Oui, bien sûr, ils l'ont envoyé paître, ils ont été même odieux avec elle et ont ricané. Mais voilà, ça s'inscrit dans le droit fil de ce que je vous disais avant, c'est-à-dire que j'essaie de faire de mon mieux. Cette conférence de presse était une bonne séquence, et je voulais que ces gens-là assistent à cette passe d'armes entre ceux qui défendaient la loi du plomb et ceux qui luttaient contre, et qu'ils puissent être en première ligne. Je ne savais pas que Fleur ferait ça, mais effectivement, cette séquence m'a bouleversé, parce que Fleur, c'est devenu une amie, et quand elle fait ça, elle le fait avec ses tripes, mais elle le fait en son nom à elle, d'une femme qui a subi les affres d'un cancer et de son traitement. Mais elle le fait pour tous ceux qui, comme Caroline Proust, que tu évoquais, luttent encore contre la maladie. Voilà. Donc tout ça, moi, me bouleverse. Alors je suis sûrement trop émotif. On m'a dit un jour que pour faire de la politique, il fallait laisser ses émotions de côté. Ben, moi, je fais l'exact inverse. Je fais de la politique avec mes tripes, avec mes émotions.
1: Tu crois qu'en face, ils font de la politique avec quoi ? Il est de saine colère. C'est une question de survie et de dignité.
0: Oui, mais moi j'essaie de la canaliser. J'essaie d'utiliser cette colère pour que ce soit un carburant efficace au moteur qu'est le mien. Mais tu parlais de menaces de mort, moi ça va au-delà de menaces de mort. Moi je veux dire, j'ai un agriculteur qui est venu me tirer dessus avec une arme automatique dans ma cour de ferme. Donc c'est plus que des menaces, c'est du passage à l'acte. Ça va très loin, ça va très très loin. Un artiste que j'aime beaucoup, hein, qui s'appelle Daran. Il y a un texte de Daran, une chanson de Daran que j'aime beaucoup qui s'appelle « Pas peur » parce que je trouve que ça parle assez bien de mon histoire.

0: Pas peur, disque choisi par le paysan député Benoît Biteau. On a parlé de la brutalité avec laquelle la Macronie finissante impose des lois anti-citoyennes et écocidaires, comme la méphitique loi d'urgence agricole. Voilà pour l'échelle nationale. Mais cette offensive contre le vivant se mène aussi au niveau de l'Europe, avec ce qu'on appelle les omnibus européens.
1: Dans le jargon européen, un omnibus, c'est une loi qu'ils appellent de simplification.
2: Toujours se méfier quand on entend ce mot-là.
1: Exactement. Et là, l'omnibus 10, c'est une horreur, puisque je ne vais pas détailler tout ce qu'il y a dans l'omnibus 10, mais la principale mesure, c'est que désormais, si cet omnibus aboutit, les pesticides qu'on utilise, les autorisations de ces pesticides, les homologations de ces pesticides seront ad vitam aeternam, définitive. C'est-à-dire qu'il n'y aura plus de clause de revoyure, on n'homologuera plus, on n'autorisera plus les pesticides pour une durée de 10 ou de 15 ans, avec la possibilité, dans cet intervalle de temps, d'engranger des connaissances scientifiques pour évaluer leur dangerosité. Ils seront homologués, ce sera définitif, on ne pourra plus revenir en arrière.
2: C'est monstrueux.
1: Enfin, c'est absolument monstrueux, et ça passe crème. Et donc là, la raison pour laquelle j'étais avec Caroline Proust et Flore Brotteau, donc de Cancer Colère ce matin, c'est que j'ai préparé un texte qu'on appelle une proposition de résolution européenne pour que l'Assemblée nationale se positionne contre cet omnibus 10, donc fasse que l'Assemblée nationale disent « nous, on est opposés à cette simplification », pour reprendre les termes de l'Union européenne, et qu'on mette la pression sur les représentants français qui vont aller discuter à l'échelon européen de cet omnibus 10 et leur demander de ne surtout pas valider cette simplification. C'est une horreur supplémentaire qui passe inaperçue et qui est finalement nettement plus terrible que la loi du plomb, en vérité, quand on y regarde de près. Et la transition est facile. C'est une permission de tuer supplémentaire, c'est-à-dire qu'on continue de, sous la pression du lobby des grandes firmes à pesticides, de faire avancer des réglementations qui nous tuent. Et c'est du même tonneau que la permission de tuer des policiers qui vont pouvoir, au motif de légitime défense, nous dispenser d'une justice qui passerait par un tribunal. Enfin, ouais. C'est hallucinant. Et tu parlais de la Macronie, le lapsus révélateur.
2: Je vais le garder au montage.
1: Tu disais qu'ils étaient en roue libre, mais c'est complètement ça. Ils sont en roue libre, mais c'est des traîtres. Parce que rappelons-nous de ce qui s'est passé en 2024. On a créé le nouveau Front Populaire pour rassembler les forces de gauche avec un résultat qu'ont déjoué tous les pronostics des sondages. Mais pour le second tour, on avait imaginé ce qu'on appelle un front républicain, c'est-à-dire dire les gens de gauche voteront éventuellement pour des gens de droite ou du centre qui se maintiendront, et des gens de droite pourront voter pour des gens de gauche qui se maintiendraient. Le résultat, c'est que partout où il y a eu ce front républicain, deux tiers des élus concernés par le front républicain étaient de droite ou du centre, et seulement un tiers de gauche. Mais ce front républicain engagé à faire obstacle à l'extrême droite. On fait front républicain, on fait la digue contre l'extrême droite. Et maintenant que ces gens sont élus, ils se tournent vers l'extrême droite pour faire passer des textes ignobles. Des textes comme Duplomb, des textes comme la loi d'urgence agricole, des textes comme l'autorisation de tuer, la loi de simplification. Donc ces gens-là nous ont trahis, c'est-à-dire qu'ils ont été élus pour faire obstacle à l'extrême droite, et en vérité, c'est les gens qui font la courte échelle à l'extrême droite avec la perspective en 2027 d'un risque comme jamais on l'a eu d'accès au pouvoir de ces dingues. Ça me rend fou de voir à quel point ces gens n'ont absolument aucun amour-propre, aucune promesse, aucune colonne vertébrale politique. Ce qui compte, c'est le libéralisme, l'ultralibéralisme, cette économie de marché et les engagements qu'ils ont pris auprès des citoyens, auprès des électeurs et a fortiori de gauche qui ont voté pour eux. Ils se torchent avec. Enfin, moi, je deviens vulgaire, mais les voir faire la danse du ventre au Rassemblement national pour enlever des majorités sur des textes qui sont anti-républicains, c'est difficile à supporter dans cet hémicycle que de rester gentiment dans son siège. Alors on dit qu'on bordélise l'Assemblée nationale, mais quand on a des traîtres de haut vol comme ça, c'est difficile de rester calme. Je vous garantis que c'est difficile de rester calme.
0: Et voilà les amis, c'est sur ces mots qu'on prend congé de l'infatigable Benoît Biteau. Conversation à retrouver sur notre site, polémique-c'est-la-voix-off.com. Avant qu'on ne se retrouve très bientôt sur votre radio encore libre préférée, ce n'est qu'un combat. Continuons le début, salut !

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0: Ouais, je viens de l'acheter tout à l'heure, l'auto, c'était dedans, ça, c'est pas à moi, j'écoute pas ça, moi. 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

Voilà, c'était le concert retransmis sur Nova 101.5 de Spoonie G qui était au Globo mercredi la semaine dernière. Alors attention, aujourd'hui très chaud, Aaron et Shoes sont là, Joël est là, Genesi est là, Salim est là, tout le monde est là, et attention, ça va dégager très fort. Préparez les cassettes, je sais que tout le monde les attend, ils ont un grand message à nous donner, c'est parti.

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